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Il arrive souvent que l'on se garoche pour arriver les premiers, soit avoir les meilleures places, soit pouvoir profiter du buffet ou de toute autre aubaine. Garrocher, c'est un verbe considéré archaïque dans la francophonie, et son origine ancienne serait « gorar », qui est le nom du projectile d'une arbalète. Le verbe demeure vivant dans la langue familière et imagée au Québec. Dans sa forme pronominale, « se garrocher », comme on l'a vu dans l'exemple, ça signifie se précipiter, se jeter sur un profit. Mais « garrocher » a aussi le sens de lancer avec un certain mépris. « Il m'a garroché sa petite monnaie. Il m'a garroché son sac ou il a garroché des roches. » Dans certaines circonstances, il est bien de se garder une petite gêne. Le mot « gêne » est synonyme, chez nous, de timidité, de réserve. Quant à se garder une petite gêne, l'expression signifie surtout faire preuve de retenue.

changement dans un mets, il faut tenir compte ici du caractère infime, la petitesse du grain de sel. On le dira si l'opinion émise par une personne n'était pas demandée et vient perturber un peu l'échange. Il est venu mettre son grain de sel dans la discussion. Souvent, ça change tout simplement le ton. Quant à prendre avec un grain de sel, c'est douter d'une partie de l'affirmation qui manque de nuance ou de précision. À noter que l'expression n'a rien à voir avec le goût, mais plutôt avec le caractère infime du grain de sel dans l'intervention. Quant au grain de sable, aussi petit soit-il, dans l'engrenage, il peut faire dérailler toute l'affaire.

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Évangile de Jésus-Christ selon saint Matthieu, chapitre 13, versets 36 à 43. Laissant la foule, Jésus vint à la maison. Ses disciples s'approchèrent et lui dirent « Explique-nous clairement la parabole de l'ivraie dans le champ. » Il leur répondit « Celui qui sème le bon grain, c'est le Fils de l'homme. Le champ, c'est le monde. Le bon grain, ce sont les fils du royaume. L'ivraie, ce sont les fils du mauvais. L'ennemi qu'il a semé, c'est le démon. La moisson, c'est la fin du monde. Les moissonneurs, ce sont les anges. De même que l'on enlève l'ivraie pour la jeter au feu, ainsi en sera-t-il à la fin du monde. Le Fils de l'homme enverra ses anges, et ils enlèveront de son royaume tous ceux qui font tomber les autres et ceux qui commettent le mal, et ils les jetteront dans la fournaise. Là, il y aura des pleurs et des grincements de dents. Alors les justes resplendiront comme le soleil dans le royaume de leur Père. Celui qui a des oreilles, qu'il entende.

Alors l'évangéliste Matthieu dit ceci, « Laissant la foule, Jésus vint à la maison. » Donc c'est entre quatre murs qu'il explique à ses disciples le secret des paraboles. Alors on a dans cette explication de la parabole de l'ivraie quelque chose de très très très simple, presque de scolaire. Chaque élément est apporté, chaque lumière est décodée en quelque sorte. Jésus va dire que celui qui sème le bon grain, c'est le Fils de l'homme, le champ, c'est le monde, le bon grain, ce sont les fils du royaume, l'ivraie, les fils du mauvais. Enfin, chacune des expressions est décodée et apporte sa lumière. Je pense qu'on peut retenir de cet extrait de l'évangile de Matthieu ceci, c'est le jugement définitif et final à la fin des temps. Eh bien, il y aura une séparation entre les fils de la lumière et les fils des ténèbres, entre les fils du mauvais et les fils du Père. Et cette parabole se termine ainsi, eh bien, les justes resplendiront comme le soleil dans le royaume de leur Père. C'est cela. Il va rester que cette lumière resplendissante des fils et des filles de Dieu qui seront comme ce soleil dans le royaume du Père. On peut se rappeler cette expérience de Pierre, Jacques et Jean de la transfiguration où ils ont vu justement dans cette humanité resplendissante du Fils de l'homme, ils l'ont vu en pleine gloire, ils l'ont vu resplendissant comme le soleil. Alors c'est ce qui attend à tous ceux et celles qui auront accompli dans l'amour et dans la vérité ce que le Père attendait d'eux. Et le partage se fera entre les justes et les injustes.

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Donc à Sainte-Marthe, on a pu réserver. Mais il y a un jour, c'est un jour, le premier soir. Eh bien, ça fait 4 mois qu'on ne trouve rien. Et je peux vous dire qu'on s'est démené. Je me suis démené, mon collègue s'est démené pour pouvoir trouver une chambre le premier jour de notre arrivée à Rome. Alors, il fallait prendre du temps. Donc, j'ai dit à mon collègue, il faut régler cette histoire-là. Et c'est aujourd'hui. Donc, on prend le temps. Et ça prend du temps, vous savez. Ça prend du temps. Alors, on a réussi, Dieu merci, à trouver un lit dans une chambre à Rome pour l'arrivée. Et ensuite, le lendemain, on repart et là, nous irons à Sainte-Marthe et nous allons dormir jusqu'au terme de notre séjour. Alors, ce sont des choses qui semblent simples, mais il faut les faire et il faut le temps. Donc, c'est la raison pour laquelle je me suis dit aujourd'hui, c'est une journée ordinaire. Alors, dans l'ordinaire, eh bien, il faut placer ces pas que nous allons faire dans quelques jours, puisque nous allons partir dans quelques jours. Il fallait régler cela, à mon avis, aujourd'hui. Et on a pris le temps de le faire. Donc, non seulement de faire cette réservation, mais en même temps, comme demain, nous avons le projet de nous rendre à Chartres, eh bien, il fallait acheter des billets, c'est évident. Ce n'est pas simple, vous savez, d'acheter des billets, et il faut le faire en ligne. Alors, oh là là, ça a pris vraiment un doigté et une connaissance. En tout cas, moi j'avance depuis des années que je voyage, que je fais ces séjours ou ces pèlerinages, et je peux vous dire que c'est de moins en moins facile. On s'imagine que toute cette technologie va rendre facile, comme une sorte de miracle, claquement de doigts, et les choses se placent. Non, moi je trouve que c'est de plus en plus difficile. Il faut voir toutes les cases qu'il faut remplir, et quand ce n'est pas bien fait, eh bien on nous le dit, hein. On nous l'envoie en plein visage, en pleine figure. Alors, il faut recommencer. Telle chose n'a pas été cochée. Alors, on n'avance pas. On est prisonnier de la technique. On est prisonnier. Je vous le dis, nous avons passé plusieurs minutes et quelques demi-heures à réaliser seulement l'achat des billets aller-retour le même jour pour la visite de Notre-Dame de Chartres. Eh bien, c'est cela, les journées ordinaires. Par la suite, mon collègue est allé faire une commission à l'extérieur et moi, eh bien, ça a été l'horizontale. Comme j'avais passé une nuit un peu plus difficile, de vague en vague, alors je me suis étendu sur le bateau de mon lit et là, il n'y avait pas de vague, il n'y avait pas de mal de mer non plus. Alors, j'ai pu avoir une petite demi-heure où je suis parti. Comme on dit, on part et on est bien, on s'endort. Et par la suite, ça a été le moment où il fallait sortir et où il fallait aussi se restaurer. Nous sommes arrivés dans un restaurant français et on a attendu un peu parce que c'était tôt. Le restaurant ouvrait à midi. Manger à Paris à midi, c'est possible. Dans des restaurants, je dirais, on appelle ça les fast-foods. Hein? Bon, ça existe ici aussi. Mais là, c'est un restaurant où on ouvre à une heure précise. Alors, on a attendu. On s'est promené un peu dans la rue et on a fini par entrer. On nous a bien accueillis, on nous a dit qu'on avait restauré ce restaurant. D'ailleurs, le propriétaire était là.
Je ne sais pas pourquoi il nous disait ça, mais il nous a dit « J'ai acheté il y a un an et demi ce restaurant, je l'ai renouvelé, je l'ai restauré, etc. » Je ne comprends pas pourquoi il nous disait cela. Mais quand même, on écoute, puis avec la cordialité de l'accueil, on nous a placés, on nous a mis à un endroit. Avant nous, c'était un couple. Alors, l'homme était d'une nationalité, la femme d'une autre nationalité. On les a placés près de la fenêtre. Il y avait aussi une Asiatique qui était là. On l'a placée un petit peu dans le même sens, mais un peu plus éloignée, comme au centre. Et nous, on nous a placés... bon, on avait le choix, mais j'ai fait une blague. J'ai dit, donnez-nous le coin, je me sentirai comme à l'école. Alors, la personne... justement, le propriétaire m'a dit « Non, vous allez voir, vous ne serez pas comme à l'école, parce que je me suis trouvé sur une banquette. » Évidemment, à l'école, on n'a pas de banquette. Alors là, je me suis retrouvé à la banquette, mais j'étais quand même dans le coin. Et la blague que j'avais faite, je la ressentais. Je me dis « Je suis comme à l'école, je suis dans un coin et c'est très bien. » Alors, je me suis placé à cet endroit et là, nous avons regardé le menu et nous avons fait la commande et tout cela s'est très très bien fait.

0: Je vous propose maintenant un extrait d'une entrevue réalisée avec le père Armand Veilleux, abbé cistercien, un événement marquant, les sept moines de Tibérine. C'est une joie aujourd'hui à Radio Galilée de recevoir le père Armand Veilleux, trappiste. Le père Armand, moi j'en ai entendu parler depuis quelques années. Il est connu internationalement pour son implication dans l'ordre des trappistes. Le père Armand Veilleux, c'est aussi un homme qui est lié à ma parenté. C'est le cousin de mon père. Je ne l'ai pas vu souvent, mais c'est un bonheur et un privilège que de le recevoir aujourd'hui ici. Bonjour père Armand. Veilleux.
1: Bonjour Denis.
0: Père Armand Veilleux, j'aimerais que vous nous brossiez en quelques phrases votre itinéraire. Vous êtes un gars de chez nous, vous êtes né, je pense, soit entre la Beauce et Dorchester. Parlez-nous un petit peu de vos origines.
1: Je suis né à Saint-Justine de Dorchester, une paroisse qui a été fondée par les trappistes.
0: Oui.
1: Ce que j'ai appris d'ailleurs au moment où j'entrais au monastère n'a pas eu d'effet direct sur ma vocation. Je suis entré à Mistassini en 1955. J'ai été abbé de Mistassini de 69 à 76. Ensuite, je suis demeuré à Mistassini, mais je me suis occupé de formation dans les monastères du tiers-monde en particulier. J'ai fait 2 ans en Afrique dans un nouveau monastère au Ghana, et puis ensuite je suis passé dans un monastère américain à Conyers, en Georgia, où j'ai été abbé durant 7 ans, et depuis 1990, je suis conseiller général et procureur des cisterciens à Rome. Donc, j'ai un changement dans ma vie à tous les 7 ans.
0: Alors, un changement par rapport, oui, à certaines responsabilités, mais on nous dit aussi que vous êtes un savant de l'écriture copte. Est-ce que c'est réel?
1: J'ai fait une thèse à Rome durant le temps du Concile sur le monachisme copte. Donc, à ce moment-là, j'ai appris le copte et les autres langues qui servent à l'étude des documents primitifs du monachisme chrétien. Et plus tard, comme je savais le copte, j'ai travaillé avec l'équipe de l'Université Laval sur la publication des manuscrits coptes de Nag Hammadi.
0: Avec Paul-Hubert Poirier, notamment, oui, c'est ça, oui. Père Armand Veilleux, votre passage au Québec, bien sûr, il est certainement pour rencontrer les membres de votre famille, vos amis, mais c'est une occasion privilégiée de vous entendre sur un événement qui a secoué, en tout cas qui a interpellé le monde entier en avril-mai dernier, mm-hmm. et qui concerne 7 de vos confrères, moines trappistes, mm-hmm. de Notre-Dame de l'Atlas, là, enlevés et assassinés. Vous nous parlez en détail de cet événement qui bouleverse votre ordre.
1: Oui, j'ai pu le faire je ne peux pas dire avec plaisir parce que c'est très douloureux, mais oui, avec plaisir parce que j'ai très bien connu cette communauté. J'étais très lié à eux. Je les avais visités quelques semaines avant l'enlèvement. Une communauté qui était établie en Algérie depuis 1934. Qui avait survécu à la guerre d'Algérie parce qu'elle avait des racines très profondes dans le peuple algérien, de sorte que même lorsque les Français sont partis, ils ont pu rester en Algérie. Ils avaient établi des liens d'amitié très profondes avec la population locale. Et graduellement, sans l'avoir planifié, c'était devenu un lieu de rencontre entre chrétiens et musulmans. Dans la ville de Médéa, tout près, il y avait une communauté de soufis. Les soufis, c'est la branche mystique de l'hindouisme. Et périodiquement, se rencontraient au monastère pour prier ensemble des musulmans et des chrétiens. Donc, c'était une petite communauté très intégrée dans l'Église algérienne, mais aussi dans le peuple algérien, dans le sol algérien. Et on avait pensé fermer la communauté après la guerre d'indépendance, au moment où pratiquement tous les Français d'Algérie étaient repartis pour la France et où il n'y avait plus de possibilité de recrutement chrétien en Algérie. Mais finalement, on a décidé de garder cette communauté en Algérie comme présence chrétienne en terre musulmane. Alors, jusqu'à il y a quelques années, il n'y a eu aucune difficulté. il y a 3 ans, a commencé d'une façon sérieuse les difficultés au point de vue politique en Algérie, où une branche très radicale de l'opposition, le JIA, a donné l'ordre à tous les étrangers de partir ou de risquer d'être tués. Nos moines ont choisi de rester. À partir de ce moment-là, toute l'Église, la petite Église d'Algérie, s'est posée la question et massivement a décidé de rester, même si le gouvernement français les appelait à partir. Et une Église qui a reçu dans l'ensemble une grâce très spéciale de sérénité, de paix et d'un courage très tranquille.
0: Parce qu'avant l'événement de mai dernier, d'autres événements assez douloureux sont arrivés pour cette Église.
1: Oui. Il y a eu plusieurs religieux et religieuses qui ont été assassinés au cours des dernières années. Donc 11 avant nos 7 moines, 5 attentats successifs, donc 4 pères blancs il y a un an et demi. On parlera peut-être tout à l'heure du testament qu'a laissé le père Christian, le testament spirituel, qui était le supérieur de cette communauté de trappistes. Ce testament porte 2 dates, le 1er septembre 1993 et le 1er janvier 1994. Le 1er septembre 1993 est une date très importante, 1er décembre plutôt, 1993. C'est le jour où le JIA a donné son message aux étrangers de partir. Le père Christian se trouva en Algérie, à Alger même, dans la capitale, attendant l'arrivée d'un autre moine. Et lorsque ce message lui est parvenu, il a rédigé ce testament pour sa famille.
0: S'il m'arrivait un jour, et ça pourrait être aujourd'hui, d'être victime du terrorisme qui semble vouloir englober maintenant tous les étrangers vivant en Algérie, j'aimerais que ma communauté, mon Église, ma famille, se souviennent que ma vie était donnée à Dieu et à ce pays. Qu'ils acceptent que le maître unique de toute vie ne saurait être étranger à ce départ brutal. Qu'ils prient pour moi. Comment serais-je trouvé digne d'une telle offrande? Qu'ils sachent associer cette mort à tant d'autres aussi violentes laissées dans l'indifférence de l'anonymat. Ma vie n'a pas plus de prix qu'une autre. Elle n'en a pas moins non plus. En tout cas, elle n'a pas l'innocence de l'enfance.

0: Alors, le testament du père Christian, daté du 1er décembre.
1: Oui, alors, à ce moment-là, un danger très net se dessinait. Et 15 jours plus tard, avait lieu l'assassinat de 12 Croates, 12 travailleurs croates catholiques qui vivaient près du monastère. Donc, on peut dire que les premiers martyrs de cette nouvelle persécution ont été des laïcs, les 12 laïcs croates, qui vivaient tout près du monastère. Donc, le monastère a dû se demander est-ce qu'on reste ou est-ce qu'on part. Et puis, dans la nuit de Noël 1993, six terroristes armés se sont présentés au monastère. Ils ont présenté et le supérieur leur a dit « Ceci est une maison de prière. Vous savez que selon le Coran, des armes ne doivent pas entrer dans une maison de prière. Alors, vous pouvez rentrer si vous voulez, mais pas avec vos armes. » Et ils ont accepté de laisser leurs armes à la porte. Et ils ont posé un certain nombre d'exigences auxquelles, à chacune d'elles, les moines ont dit « Non, nous ne pouvons pas. » Ils ont dit « Vous n'avez pas de choix. » Et Christian a dit chaque fois « Oui, nous avons le choix. » Et nous choisissons de dire « Non. » Mais il y a eu un dialogue entre religieux, parce qu'eux étaient des religieux fanatiques, mais religieux, avec qui on pouvait discuter à ce moment-là. Et il y avait un certain respect mutuel. Christian, le supérieur, est un homme qui parlait l'arabe à la perfection, et qui connaissait très bien le Coran, et qui avait un très grand respect pour tous, pour les musulmans. Donc, il pouvait se faire respecter parce qu'il avait un respect. Et ce groupe est reparti et n'est jamais venu de nouveau ni demander rien.
0: Menacer les moines.
1: Ni menacer. À ce moment-là, les moines ont dialogué entre eux s'ils devaient rester ou s'ils devaient partir, parce que c'était la question que se posaient tous les religieux en Algérie.
0: Et Père Armand, quand on parle des moines, on parle des sept. Là. Est-ce qu'il y en avait plus que sept?
1: Donc, il y avait une communauté de 12, dont 8 étaient présents en Algérie et 4 avaient ouvert, il y a quelques années, une maison annexe au Maroc, le pays voisin.
0: Très bien.
1: Donc, ils étaient 8 à ce moment-là. Et ils se sont demandé s'ils devaient rester. Au premier moment du dialogue, 2 pensaient qu'ils devaient rester et tous les autres pensaient qu'ils devaient partir. Et ils se sont donné 24 heures pour prier avant de décider. Et le lendemain, ils ont pris un vote secret qui était unanime pour rester. Et depuis ce moment-là, leur unanimité a toujours été totale. Chaque fois qu'il y a eu des assassinats d'autres religieux, religieuses, que la situation évoluait, ils ont de nouveau analysé la situation. Et chaque fois, lucidement, pas bêtement, mais lucidement, ils ont pris la décision de rester. Jusqu'au mois de mars, où ce qu'eux-mêmes craignaient comme une possibilité, un groupe, non pas local, mais un groupe venu d'ailleurs, qui voulait, dont le chef voulait manifester sa puissance et son autorité en prenant comme otage un groupe que tous les autres avaient laissé sur place, est venu et ils ont été enlevés.

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0: Chers auditeurs et auditrices de Radio Galilée, bonjour. Bienvenue à Vision d'Histoire. Mon nom est Martine Dumais, il fait plaisir de vous retrouver. Nous retrouvons avec grand plaisir M. Pierre-Antoine Fabre, historien des religions, directeur d'études à l'École des hautes études en sciences sociales à Paris, qui a publié une centaine d'articles scientifiques en plusieurs langues et qui a coordonné une cinquantaine d'ouvrages, qui s'intéresse à différentes thématiques autour de la spiritualité, de l'anthropologie historique et de l'histoire. Bonjour M. Fabre.
1: Bonjour.
0: Monsieur Fabre nous parle aujourd'hui de Paris. On le remercie d'avoir pris le temps de nous rencontrer. Cette visite dans nos studios de façon virtuelle, c'est à propos d'un ouvrage qui s'appelle « Les Jésuites, histoire et dictionnaire », paru en 2022 aux éditions Bouquin. Un ouvrage absolument fabuleux qui parle d'histoire et qui a aussi un dictionnaire. Donc, c'est d'une richesse absolue. On avait vu avec vous un petit peu la genèse de ce projet-là, Monsieur Fabre. On avait commencé à voir la fondation des Jésuites avec Ignace de Loyola. Et quand on pense Ignace de Loyola, notamment au Québec, on pense souvent exercice spirituel. Il y a un article dans votre dictionnaire sur les exercices spirituels. Pourriez-vous les présenter pour les gens qui ne connaîtraient pas ce que c'est et l'importance que ça a pour les Jésuites?
1: Oui, volontiers, parce que c'est en effet très, très important. C'est d'ailleurs ce qui fait l'un des traits de la continuité de la Compagnie de Jésus de 1540 à aujourd'hui, puisqu'au fond, c'est une pratique qui n'a jamais cessé, qui a été plus ou moins vivante, plus ou moins vigoureuse, mais qui n'a jamais cessé et qui, en particulier, pas cessé dans les moments dans lesquels la Compagnie de Jésus devait, d'une certaine façon, se réinventer. Alors, elle s'invente avec les exercices, c'est certain,

0: dans les années 1540, mais elle se réinvente, par exemple, lorsqu'elle est restaurée en 1814, d'une des grandes préoccupations du principal supérieur général de la période, hein, qui s'appelait le général Rotan, dans les années 1820. L'une de ses grandes préoccupations, c'est de relancer la pratique des exercices. Et on peut dire aussi que dans les années 1960, par exemple, hein, autour du Concile Vatican II, qui est aussi un moment d'interrogation importante de la Compagnie de Jésus sur son rapport au monde, une grande crise de l'identité missionnaire du catholicisme, d'une certaine façon, c'est aussi un moment dans lequel les exercices sont extrêmement vivants. Donc, on peut dire que toutes les périodes de crise ont aussi été des périodes de fécondité, disons, des exercices. Et ceci peut-être pour une raison fondamentale, c'est que les exercices ont préexisté aussi à la Compagnie de Jésus. C'est peut-être pour ça qu'ils sont là quand elle doit se réinventer. C'est parce qu'ils étaient déjà là quand elle s'est inventée, au fond, puisque c'est un exercice, c'est une sorte de pratique de la conversation spirituelle qui est progressivement élaborée, d'une manière d'ailleurs relativement peu documentée, au fond, hein, par Ignace de Loyola, dans le courant des années 30. On a des fragments, des esquisses, on n'a pas de texte autographe d'Ignace de Loyola, de ces exercices, hein, lorsqu'ils sont finalement achevés et publié en latin en 1548, le latin étant une forme d'approbation finalement du texte, hein, mais ces exercices, au fond, ils accompagnent toute la gestation de la Compagnie de Jésus. Et ça, c'est très important à souligner, en particulier par rapport à l'époque, à notre propre époque, parce que c'est dire à quel point ces exercices ne sont pas seulement une pratique interne à la Compagnie de Jésus, mais aussi une pratique externe, c'est-à-dire au fond, c'est le trait d'union entre la Compagnie de Jésus et la société laïque, c'est les exercices. Et c'est pour ça que tous les moments dans lesquels la Compagnie a eu à se redéfinir par rapport à la société qui l'entourait, Restauration, Vatican II, c'est des moments dans lesquels précisément la clé des exercices, c'est la clé, en quelque sorte, de l'articulation sur le monde laïque. Donc ça c'est toujours et alors d'autant plus qu'ils existaient déjà quand les jésuites n'étaient pas encore des jésuites. Donc il y a une grande cohérence là de cette histoire. Et pour définir les exercices en deux mots, parce que c'est évidemment très très difficile de le faire de façon trop grossière, mais je dirais que c'est aussi peut-être la voie par laquelle véritablement cette très jeune Compagnie de Jésus, au fond, réinvente complètement son rapport à la tradition chrétienne et en particulier son rapport au Christ, son rapport à la vie du Christ. Le Moyen Âge a produit une immense glose de la vie du Christ, la Vita Christi de Ludolf le Chartreux en particulier, dont les exercices sont le dernier héritier d'une certaine façon. Mais un héritage qui a été une sorte de densification, de condensation extraordinaire, qui finalement fait que la Vita Christi, qui occupait des milliers de pages, hein, dans la longue période médiévale, au fond, dans les exercices, elle se résume à une dizaine de pages qui s'intitulent Les mystères de la vie du Christ et qui sont la manière la plus radicale de tenter de se rappeler. La plus radicale, c'est-à-dire la plus fondamentale, la plus essentielle, la plus réduite d'une certaine façon, de se rappeler des événements importants de la vie du Christ et à partir de là, qui permettent à celui qui fait les exercices, précisément, de se conformer d'une certaine façon à cette vie du Christ, en réinventant l'imitatio Christi médiévale d'une certaine façon. Mais c'est une réinvention complète à partir d'une vie du Christ entièrement, vous voyez, expurgé au fond de sa gigantesque glose médiévale. Donc c'est comme ça qu'on pourrait définir sa modernité très très très spécifique aussi.
1: Le nom de la communauté officielle, c'est la Compagnie de Jésus. On dit souvent de façon rapide les Jésuites. Et vous avez énoncé tout à l'heure, vous avez parlé du généralat, ce qui est une spécificité des Jésuites. Donc c'est le nom et cette idée de fonctionner avec un général comme supérieur. Comment ça s'est déterminé?
0: Ah ben ça s'est déterminé comme la possibilité, qui est en effet une originalité, hein, d'un général qui a deux caractéristiques par rapport à tous les grands chefs d'ordre religieux, disons, hein, qui ont précédé, c'est d'être un généralat à vie et d'autre part, d'être un généralat s'exerçant sur la totalité de la Compagnie de Jésus, d'une manière très centralisée, d'une certaine façon. Alors que les dominicains ou les franciscains, par exemple, ont des maîtres généraux, avaient des maîtres généraux, en ont toujours, mais dans une gestion de l'institution beaucoup plus décentralisée. Alors que la Compagnie de Jésus est très verticale et qu'elle a à sa tête une figure très entourée, pas quelqu'un qui gouverne seul, une figure très entourée, mais une figure qui est à même de faire quoi ? À même d'avoir une position de surplomb, d'une certaine façon, et une visibilité sur la totalité de l'activité de l'institution, et en particulier à l'échelle mondiale. Donc je pense que c'est cette mondialisation extrêmement rapide de l'activité qui a déterminé la nécessité de ce gouvernement de surplomb qui pouvait précisément exercer une veille à l'échelle de cette diffusion.

0: Pierre-Antoine Fabre, il est écrit dans l'ouvrage « Coup de génie, la mission comme nouveau pèlerinage ». Je trouve que c'est une formule très, très belle, mais vous voulez dire quoi exactement avec ça?
1: Ah ben, deux choses. La première dimension, c'est ce que je vous ai, ce que j'ai déjà un petit peu développé dans notre précédente émission, c'est le fait que véritablement l'horizon missionnaire, la destination missionnaire, la conquête au fond, par l'évangélisation d'un monde qui était lui-même en train de devenir un monde unique à partir des grandes entreprises colonisatrices, hein, qui étaient en train de prendre leur essor, en particulier à partir de l'Espagne et du Portugal, hein, dès ces années, dès ce milieu du XVIe siècle. Donc le coup de génie, c'est d'une part de prendre la mesure de ce nouvel horizon de l'Église, et d'autre part, de faire, en effet, d'où la citation que vous faites, de faire de cet horizon missionnaire une sorte de transformation de ce qu'étaient que les anciennes pratiques du pèlerinage, hein, de pèlerinage jusqu'aux limites du monde connu, comme on le disait à l'époque, et comme on ne le dit plus à ce moment-là. Parce que les limites du monde connu, c'est le monde. On n'a plus, très rapidement, on n'a plus cette cartographie qui s'interrompt, hein, aux limites du monde connu et après lequel les cartes deviennent vaporeuses. Non, le monde devient un monde fini, hein, un monde clos, parce que on en a fait le tour, précisément, avec les premiers grands explorateurs de ce premier XVIe siècle. Donc, c'est un monde fini, et c'est un monde fini dans lequel s'exerce, hein, une nouvelle activité qui n'est plus comme l'était l'activité missionnaire médiévale franciscaine en particulier, liée au pèlerinage. Ce n'est pas donc un retour vers les origines, c'est une avancée vers un horizon. Et c'est donc de ce point de vue-là, véritablement une transformation. Mais une transformation qui est pensée par les premiers jésuites comme étant la conversion, au fond, hein, de cette ancienne pratique dans une nouvelle pratique qui est celle de la mission mondiale.
0: C'est extrêmement intéressant, mais ce contact avec d'autres mondes va amener aussi ses défis, et je pense notamment au premier martyr jésuite.
1: Oui, évidemment, c'est du reste, quand on évoque l'idée d'une diffusion, hein, d'une extension rapide de la Compagnie de Jésus, il ne faut jamais oublier que, comme je le disais aussi au début de nos conversations, c'est de toute façon très peu de membres. Donc, ce sont aussi très peu de jésuites globalement. Ce sont quelques jésuites qui accostent au Brésil, qui voyagent en Éthiopie, qui vont avec François-Xavier en Inde, puis jusqu'au rivage de la Chine. Donc, c'est un très petit noyau. C'est un noyau qui explose, mais c'est un très petit noyau. Et en effet, un noyau qui se heurte évidemment, hein, à des civilisations, à d'autres civilisations qui naturellement tolèrent plus ou moins bien, comme cela est bien naturel, hein, l'intrusion d'une civilisation européenne qui prétend, d'une certaine façon, les dominer, puisque l'expansion évangélisatrice, elle n'est pas séparable de l'expansion coloniale. Mais ce qui est toujours important à signaler, à préciser, c'est que finalement, les religieux ici, c'est pas seulement le cas des jésuites, hein, dans cette phase, hein, il y a aussi des franciscains, il y a aussi des dominicains, hein, qui s'étendent aux limites du monde, qui n'en ont pas fait leur vocation principielle. C'est là la singularité des jésuites, parce que c'est des ordres anciens qui ne naissent pas avec ce grand projet évangélisateur moderne. Mais finalement, ces religieux, ils sont pris entre deux feux, parce qu'ils sont pris entre le feu de ceux qui leur sont hostiles par nature et ceux qui leur sont hostiles d'une certaine façon par politique, c'est-à-dire précisément les colons qui finalement se heurtent eux aussi à des religieux qui tendent à concevoir autrement que par la pure exploitation coloniale leur relation à ces autres mondes. Et il est très très certain que dans toute la... Quand on travaille un petit peu en finesse sur cette grande, grande histoire, on travaille souvent sur des doubles fronts, finalement. Hein, et les jésuites, en particulier, se sont très souvent opposés à ceux, même des occidentaux, qui tentaient de gouverner avec la plus grande hâte d'exploitation possible les terres dont il prenait possession.
0: On a vu que la fondation de la communauté de Jésus avec Ignace Loyola se passe en pleine réforme catholique au 16e siècle. Il y a un événement très important dans cette réforme-là qui est le Concile de Trente. Quel a été le lien des Jésuites avec le Concile de Trente?
1: Ah ben c'est un lien très étroit, en particulier parce que cette encore jeune compagnie, hein, mais qui avait un certain nombre de théologiens très bien formés et qui ont été ce qu'on a appelé des experts au Concile de Trente, hein, qui étaient détachés à Trente ou à d'autres dans d'autres ou à Bologne, comme le Concile de Trente a eu lieu à Bologne, mais appelons-le Trente globalement. Donc en tant que théologiens, ils ont joué un rôle important, et puis ils ont joué un rôle aussi très important parce que c'est d'une certaine façon là que commence de se définir ce que sera justement le nouvel horizon de l'Église catholique, c'est-à-dire cet horizon missionnaire. Alors, ce qui est très passionnant dans l'histoire du Concile de Trente, c'est que cet horizon missionnaire, au fond, ne peut pas être véritablement explicité puisque le Concile est un Concile universel par définition. Donc, il est universel parce qu'il est un Concile œcuménique qui voulait au départ être œcuménique, puisqu'au départ, n'oublions jamais que le Concile avait l'ambition de réconcilier, en quelque sorte, ou en tout cas de réunir protestants et catholiques. Mais ce Concile universel, comme il l'est par définition, il ne l'est pas par progression, comme l'est l'évangélisation dans cette période. Donc finalement, la question missionnaire, elle est très souterraine, au fond, dans l'histoire du Concile, mais elle est néanmoins très, très active. Par exemple, c'est quelque chose qui a été très bien travaillé, en particulier par une collègue spécialiste du Brésil, hein, Charlotte de Castelnau, sur la question du mariage. L'une des raisons pour lesquelles le mariage est si important dans les discussions du Concile de Trente, c'est parce que se pose déjà à ce moment-là le problème du mariage indigène en particulier, hein, comment articuler les mariages indigènes sur des mariages chrétiens, hein, comment concevoir ces nouveaux mariages en quelque sorte, sans nier les anciens, puisque les anciens relevaient d'un droit naturel que le nouveau mariage chrétien ne pouvait pas bannir, puisque c'était aussi son socle. Donc, nous avons là toutes sortes de discussions très intenses, mais qui font partie d'une certaine façon des coulisses du Concile. Mais c'est évidemment des discussions dans lesquelles les jésuites sont très présents. Et ils sont très présents aussi, et c'est une question sur laquelle j'ai personnellement beaucoup travaillé, ils sont très présents aussi concernant ce que va être la redéfinition des cultes catholiques, et en particulier en réponse aux réformes, et en particulier, tout spécialement, le culte des saints, le culte des reliques, le culte des images. Le Concile de Trente s'achève sur cette trinité dévotionnelle, en quelque sorte, les saints, les reliques et les images, et les jésuites vont jouer un rôle très important dans cette nouvelle élaboration de ce que peut être une image à laquelle on devra rendre un culte. Mais sans oublier jamais que l'une des raisons pour lesquelles l'Église a été très vigoureusement attaquée par la vieille Église, a été vigoureusement attaquée par les protestants, c'était l'idolâtrie. C'était le soupçon d'une idolâtrie, c'est-à-dire de s'arrêter à des cultes matériels sans aller vers Dieu. Et donc, la réélaboration du culte des images est une synthèse de leur maintien et de leur transformation par, au fond, réponse aussi aux critiques protestantes.

0: Pierre-Antoine Fabre, on sait que les religieux prononcent des vœux. Le vœu d'obéissance, quelle place il occupe dans la Compagnie de Jésus?
1: Ben, il occupe deux places en réalité. Il occupe une place, je dirais, traditionnelle, puisque l'obéissance, comme la chasteté et la pauvreté, font partie des ordres, des vœux traditionnels, hein, de l'État religieux, premièrement. Mais ce qui caractérise la Compagnie de Jésus, et c'est aussi ce qui en fait là, un ordre absolument unique hein, dans l'histoire des congrégations chrétiennes, c'est qu'il y a aussi un vœu d'obéissance spéciale au pape. Et ce vœu d'obéissance spéciale au pape, c'est le fait d'être disponible à tout moment pour partir dans les missions vers lesquelles appellera le pape. Dans le détail, très compliqué, puisque tout cela se discute en réalité entre le pape et le supérieur général nommé à vie, lui aussi en charge des missions, justement. Hein, mais la dimension essentielle, c'est le fait qu'il y a ce principe de mobilité, ce principe d'une obéissance pour un départ à tout moment. Et ça caractérise ce régime d'obéissance des jésuites. Et alors, d'une certaine façon, ça a un ricochet sur l'obéissance traditionnelle, parce que obéir traditionnellement, lorsqu'on est enfermé dans un couvent, pour le dire comme ça, au fond, les courroies de transmission de l'obéissance sont assez directes. Tandis que lorsqu'on est propulsé à l'autre bout du monde, c'est une autre affaire. Parce que qu'est-ce que c'est qu'obéir lorsque un tout petit nombre de jésuites, hein, alors il y a toujours quelqu'un qui est supérieur d'une mission, mais ce n'est pas le supérieur général. Donc, quelle est en définitive, quelles sont les conditions de possibilité de l'obéissance dans un ordre dispersé? Alors ça, c'est très important parce que ça va déterminer la place en particulier fondamentale de la correspondance, parce que c'est finalement à travers la correspondance que l'obéissance va pouvoir se régler, c'est-à-dire que va pouvoir se régler cette relation entre une autonomie inévitable et puis cette responsabilité à l'égard du supérieur qui vous a envoyé. Vous voyez, donc autonomie, responsabilité et référence au supérieur, c'est tout se joue, et au fond, la correspondance est une co-responsabilité finalement. Hein, une co-responsabilité, c'est moi, jésuite qui suis en mission, je suis responsable de ce que je fais, mais j'en rends compte à celui qui est co-responsable, c'est-à-dire celui qui m'a envoyé. Et la correspondance, c'est ça. Mais ce qui est très certain, c'est que quand on dit que la correspondance est le nerf de la guerre un peu dans cette institution, c'est en particulier pour ça. Mais il faut bien se rendre compte qu'en effet, l'exemple tragique de ça, c'est quand François Xavier, qui était envoyé en Inde, hein, prend d'une certaine façon l'initiative. Hein, une lettre pour arriver de Rome à Goa pouvait mettre un an. Hein, Donc, lorsque François Xavier prend l'initiative de continuer sa route, hein, dans une sorte de déambulation perpétuelle, hein, jusqu'aux côtes de la Chine, puisqu'il meurt hein, sur une petite île en face du continent chinois, en face de la Chine, le moment où Ignace de Loyola a le sentiment que, d'une certaine façon, François Xavier lui échappe, déborde sa mission, il le rappelle à Rome pour consultation, comme on dirait dans le monde diplomatique. Le seul problème, c'est que sa lettre arrive à François Xavier longtemps après la mort de François Xavier. Donc on a là une sorte de fin de communication, mais une fin de communication qui n'empêche pas qu'il faille considérer qu'Ignace rappelait au fond François Xavier pour qu'il fasse un peu le point avec lui sur son aventure missionnaire.
0: Quand on parle des missions jésuites, souvent, de façon plus moderne, on voit apparaître deux termes, inculturation, acculturation dans le décor. Pouvez-vous nous faire la différence et voir dans quelle situation on peut les employer pour les jésuites?
1: Ben, c'est des termes qui, en réalité, ont une histoire très longue. La notion d'inculturation, c'est s'est beaucoup développé au XXe siècle, hein, en particulier dans la mouvance du Concile Vatican II. Il n'y a pas non plus de solution de continuité radicale entre acculturation et inculturation, mais ce qui est certain, c'est que dans le mouvement d'inculturation, ce qui domine d'une certaine façon, c'est la culture dans laquelle on entre et dans laquelle on doit entrer, une culture qu'on doit totalement incorporer d'une certaine façon. Donc il y a cette dimension véritablement de passer dans une autre culture, de s'inculturer, qui est vraiment très importante, hein, et qui marque peut-être qui est aussi finalement le moment où cette notion d'inculturation s'impose. C'est le moment où la définition de la mission comme telle aussi s'épuise. Elle s'épuise après la Seconde Guerre mondiale dans un monde qui n'est plus celui, qui ne peut plus être celui d'une domination européenne sans partage. Et donc, quelque chose là se perd de la mission, vous le voyez, comme étant ce qui part et ce qui rayonne à partir de l'Europe. Donc on a ce moment dans lequel véritablement s'effectue un passage beaucoup plus radical dans l'appropriation d'une autre culture.
0: Pierre-Antoine Fabre, on est déjà à la fin de cette seconde émission. La prochaine fois, on va parler notamment d'éducation, parce qu'au Québec, l'héritage jésuite a beaucoup passé par les collèges et l'éducation. Je vous remercie beaucoup d'avoir accepté notre invitation. Je rappelle que vous êtes l'auteur d'un ouvrage remarquable, Les Jésuites, Histoire et Dictionnaire, aux éditions Bouquin en 2022. Vous avez été l'éditeur scientifique de cet ouvrage avec une panoplie de collaborateurs, parce que c'est vraiment une partie historique et une partie dictionnaire. Merci beaucoup.
1: Très bien.
0: Merci à Yannick Caron pour la mise en onde, à Mario Blouin pour le choix musical. Revenez-nous pour une troisième émission sur l'histoire des Jésuites avec le professeur Pierre-Antoine Fabre.

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3: Nouvelle présidente au Pérou, Keiko Fujimori prend les rênes 26 ans après son père actuellement emprisonné. Le Pérou complète la liste des pays d'Amérique du Sud qui ont mis le cap à droite. Le Brésil en fera-t-il de même? La campagne pour la présidentielle d'octobre bat son plein, bousculée par des scandales et des fausses informations. Le clan Bolsonaro occupe la scène médiatique avec son candidat Flavio, fils de Jair Bolsonaro. Journée diplomatique chargée à Washington, Donald Trump reçoit aujourd'hui Volodymyr Zelensky puis Benjamin Netanyahou pour tenter d'avancer sur les conflits en cours en Ukraine et au Moyen-Orient. Obtenir un visa pour l'Union européenne est devenu un parcours du combattant pour les Turcs. Alors que les demandes augmentent, les conditions d'obtention se dégradent et le taux de refus grimpe, alimentant un profond sentiment de frustration.
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3: Bonjour. Au Pérou, Keiko Fujimori prend officiellement ses fonctions de présidente aujourd'hui. C'est 26 ans après son père, Alberto Fujimori, autocrate du pays pendant 10 ans et condamné pour crimes contre l'humanité. Sa fille Keiko dirigera le pays pour les 5 prochaines années. Et avec cette nouvelle présidente, le Pérou complète la liste des pays d'Amérique du Sud qui ont mis le cap à droite. Correspondance à Lima de Martin Chabal.
5: L'Argentin Javier Milei, le Chilien José Antonio Kast, l'Équatorien Daniel Noboa, tous ces présidents seront là pour l'investiture de Keiko Fujimori. Ils viennent féliciter leur nouvel allié, elle aussi, comme la plupart d'entre eux, de droite néolibérale et conservatrice. Comme eux, Keiko Fujimori a fait campagne sur l'ordre et la lutte contre la criminalité, alors que les chiffres des assassinats et des extorsions ont explosé ces dernières années au Pérou. Elle a promis de rétablir l'ordre comme l'avait fait son père dans les années 90, un héritage politique qui divise tout de même le pays, parce que si Keiko veut se souvenir de son père Alberto comme d'un président qui a mis fin au terrorisme du Sentier Lumineux, une moitié du Pérou se souvient surtout des massacres et des stérilisations forcées perpétrées par le gouvernement du paternel. Keiko Fujimori hérite donc d'un pays divisé, en témoigne l'infime écart d'à peine 50 000 voix dans les urnes avec son adversaire de gauche, Roberto Sanchez. Pour gouverner, elle s'appuiera donc sur tous ses outils à disposition, comme sur le Sénat, dirigé par l'un de ses proches, et sur la Chambre des députés, où son parti a le plus grand nombre de sièges. Martin Chabal, pour Radio Vatican, à Lima.
3: Le Brésil, lui, est en pleine campagne présidentielle en vue de l'élection d'octobre. Une campagne très polarisée. Côté gauche, le président sortant, Luiz Inácio Lula da Silva, ambitionne de décrocher un quatrième mandat. Côté droit, le candidat du Parti libéral, Flavio Bolsonaro, reprend le flambeau de son père, Jair Bolsonaro. Le fils a perdu un peu de son élan de départ, entraînant des casseroles concernant le clan familial, des scandales financiers et politiques. Quel impact dans la course à la présidentielle? Élément de réponse avec Christophe Ventour, spécialiste de l'Amérique latine et directeur de recherche à l'IRIS.
6: Le premier impact, c'est une fermeté en quelque sorte des institutions brésiliennes qui veulent montrer précisément qu'au Brésil, on ne peut pas faire ce qu'a voulu faire M. Bolsonaro. Justement, le Brésil est un pays où les institutions sont fortes et c'est un message important dans une région où, en général, justement, les institutions étatiques et judiciaires sont très mal menées par les contextes et les conjonctures politiques, etc. Donc, je pense que tout ce qui s'est passé, c'était d'abord pour l'État brésilien de montrer son existence et sa capacité à préserver, en quelque sorte, l'État de droit face à toutes les tentatives de déstabilisation. Et encore une fois, ça inclut aussi les ingérences étrangères. Toutes ces affaires qui ont eu lieu et le fait que Bolsonaro ait été condamné, le fait que toutes les mesures qui ont été prises l'ont été malgré les protestations, par exemple, de Washington ou les exigences même de Washington par rapport aux demandes de libération ou au discours consistant à dire que M. Bolsonaro était une victime de la justice brésilienne, etc. Cette dernière veut montrer qu'elle n'est pas impressionnée, qu'elle ne se laisse pas impressionner par les ingérences étrangères et tout cela pour bien montrer qu'elle compte bien jouer son rôle pour garantir que la campagne électorale, qui va être très dure et très polarisée, se passe dans des conditions qui respectent le jeu démocratique.
3: Des propos recueillis par Augustine Asta. Journée de rendez-vous diplomatique à Washington. Le président états-unien accueille son homologue israélien, une première rencontre depuis le début de la guerre en Iran. Ce conflit a fait surgir tensions et divergences entre Donald Trump et Benjamin Netanyahou. Pour ce dernier, l'entretien du jour vise à montrer au monde que les deux alliés restent unis. À New York, Gwendal Lavina.
7: Depuis des semaines, le Premier ministre israélien attendait une invitation officielle du président américain, sans succès. Car si les deux hommes se sont rencontrés à 8 reprises depuis janvier 2025 et le retour de Donald Trump au pouvoir, la guerre en Iran et ses déconvenues ont tout de même installé une distance entre eux. Depuis les premières frappes israélo-américaines en février, le président s'est en effet montré à plusieurs reprises critique de Benjamin Netanyahou, affirmant que le Premier ministre, je cite, « sait qui est le patron mais reste un dirigeant très difficile ». Des frappes israéliennes au Liban quelques heures avant la conclusion du cessez-le-feu entre Washington et Téhéran avaient aussi provoqué la colère de Donald Trump, qui a de plus en plus de mal à justifier cette guerre auprès des Américains. L'Iran doit être le principal sujet de conversation, a d'ailleurs déclaré Benjamin Netanyahou, pour qui l'objectif clair est d'assurer la sécurité, la force et le futur d'Israël. Le Premier ministre joue gros alors que des élections législatives doivent se tenir en octobre en Israël et que la population craint un éventuel accord entre l'Iran et les États-Unis. Gwendal Lavina, New York, Radio Vatican.
3: Un agenda décidément chargé aujourd'hui à la Maison-Blanche. Donald Trump a également prévu de rencontrer le président ukrainien. Volodymyr Zelensky tentera une nouvelle fois de gagner le soutien de Washington au moment où l'Ukraine et la Russie font monter en puissance leurs frappes de longue portée. Cette nuit, plus de 390 drones ukrainiens ont visé la région de Moscou, selon les autorités locales, qui ont signalé des dégâts sur quelques habitations. À Chypre, le chef de l'ONU tente de renouer le dialogue. Arrivé cette nuit, Antonio Guterres entretient séparément avec les dirigeants rivaux de l'île Nivisée avant de les réunir ce soir pour un dîner conjoint en prélude d'une réunion trilatérale demain. Selon le secrétaire général de l'ONU, l'ONU ne peut pas imposer la paix. Seuls les Chypriotes avec leurs dirigeants peuvent la construire. En cette période de vacances, l'obtention de visa peut bien souvent être sujet à complications et inégalités. Si pour la plupart des Européens, par exemple, voyager en Turquie ne nécessite aucun visa, pour les Turcs, en revanche, obtenir ce précieux sésame pour l'espace Schengen est devenu un parcours du combattant. Délais interminables, rendez-vous introuvables, demandes en hausse et refus de plus en plus fréquentes, la crise des visas, comme l'a qualifié la presse turque, nourrit un profond sentiment de frustration. Reportage à Ankara d'Anand Lower.
8: Sur un boulevard d'Ankara, Mehmet Khan sort tout sourire d'un centre de visa. À l'intérieur de son passeport, un sésame pour la Lituanie. Une délivrance après 2 ans d'attente et plusieurs refus.
9: Le motif, c'était toujours qu'il doutait que je rentre en Turquie après mon voyage. Je suis heureux, mais ça a été tellement long et fatigant que je n'en profite pas totalement. Enfin, ça y est, je l'ai.
8: Selon la Commission européenne, le taux de refus des demandes de visa déposées en Turquie est passé de moins de 10% en 2019 à 14,6% l'an dernier. Par comparaison, seuls 4% des dossiers émanant de Chine, premier demandeur devant la Turquie, ont été refusés. En cause, davantage de demandes depuis la Turquie, plus 38% sur 6 ans, une hausse des demandes d'asile de citoyens turcs dans l'Union européenne, mais aussi la situation économique en Turquie. Chute du pouvoir d'achat à cause d'une très forte inflation, dépréciation de la livre par rapport à l'euro. De façon générale, les dossiers turcs sont moins solides, les consulats plus pointilleux. Et cela crée beaucoup de frustration. CDF attend une réponse du Danemark pour 10 jours de vacances avec sa fille.
10: Le processus est un peu démoralisant. Il y a 20 ou 25 ans, on voyageait beaucoup plus facilement. Nous travaillons ici, nous aimons notre pays et nous voulons juste partir quelques jours en Europe.
8: Entre les frais de dossier et une agence de conseil, elle dit avoir dépensé l'équivalent de 460 euros avant même de savoir si son visa est accordé. À Ankara, un endroit pour Radio Vatican.
3: Un puissant séisme a secoué ce matin le sud-ouest du Japon. Une secousse de magnitude 7,1 survenue sur l'île de Kyushu. Au moins 50 personnes ont été hospitalisées et sans doute un nombre considérable de morts dans un centre commercial endommagé. Des dizaines de milliers de foyers et installations sont privés d'électricité, mais la situation est sans risque pour les infrastructures nucléaires, affirment les autorités. Et avant de clôturer ce journal, nous vous sollicitons, chers auditeurs, vous qui nous écoutez régulièrement, dites-nous pourquoi. Vos retours sur nos journaux ainsi que vos habitudes d'écoute nous seront d'une grande aide pour mieux vous connaître et mieux vous servir. Alors, écrivez-nous à l'adresse français@vaticannews.va. D'avance, merci. Thank you. Et c'est la fin de notre journal. Prochain rendez-vous avec l'actualité en langue française, ce sera demain, 8h. Ce sera avec Alexandra Sirgan. D'ici là, retrouvez toutes nos actualités sur notre site internet vaticannews.va. Et entre-temps, je vous souhaite à tous et à toutes une bonne journée.

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0: Bonjour mesdames et messieurs, c'est Danny Benz au microphone et je vous souhaite la bienvenue. Aujourd'hui, nous allons aller dans le bois. L'invité est biologiste et communicateur, vulgarisateur scientifique, auteur de nombreux ouvrages tant pour la jeunesse que pour les adultes. La conservation de la biologie, l'ornithologie, la faune et la flore forestière sont au cœur de ses sujets de prédilection. Recherché pour ses articles, publications et conférences, il est aussi reconnu par ses pairs. On lui a octroyé le prix Gisèle Lamoureux en 2023 pour un article scientifique de langue française. Il a été deux fois lauréat du prix Hubert Reeves pour deux essais de vulgarisation scientifique, « Le Québec en miettes » et « Nous n'irons plus au bois ». Lauréat du Grand Prix canadien du journalisme scientifique aussi pour un article « Et j'en passe ». Michel Leboeuf, bonjour et bienvenue.
1: Bonjour Madame Benz.
0: Vous allez bien?
1: Ça va bien. Bien oui, certainement.
0: Alors, merci beaucoup d'avoir accepté notre invitation. On va, si vous le voulez bien, commencer par nous retourner vers l'arrière, à l'époque où le jeune Michel avait remarqué que les bibittes étaient très intéressantes.
1: Ouais, c'est vraiment là qu'est née ma passion pour la nature, en fait, pour la biologie. Là, ça a fini par faire de moi un biologiste, mais j'ai clairement, moi, je suis né à Trois-Rivières, puis mon père, pour son travail, a été déménagé à Québec, là, et il avait acheté un petit bungalow dans un quartier de Charlebourg avec un immense terrain en friche derrière la maison. Puis c'est là où, tu sais, là, c'était pas développé à l'époque, donc c'était un immense champ. Puis, je pense que c'était quelque part entre la première année du primaire puis la deuxième, puis j'avais rien à faire cet été-là parce que j'avais pas d'amis. T'sais, je m'étais pas fait d'amis parce que l'école avait pas commencé. Donc, j'ai passé mon été à capturer des bourdons dans des pots de confiture, à me faire piquer aller-retour. Ben, je me rappelle, à un moment donné, j'avais installé ça dans le cours arrière. Je devais avoir une trentaine de pots, là. Ma mère me laissait faire parce que on n'avait rien d'autre à faire, puis elle était occupée à déménager la famille à cette époque-là. Moi, j'étais le plus jeune. Fait que je passais sous le radar.
0: Vous étiez dans le monde des bibittes.
1: Exactement.
0: Et puis là, vous avez commencé vos études. L'école, ça vous intéressait, j'imagine?
1: Ben, ouais, honnêtement, c'est sûr, quand on est au primaire, c'est tel que tel, là, on est trop jeune pour réaliser l'impact que l'éducation a sur nous, mais au fur et à mesure que j'avançais, j'ai développé un amour pour l'école. Dans le fond, j'ai pas de mérite du tout, là. Puis la vie a fait que j'ai pas eu le temps de me rendre au doctorat, là. Je me suis arrêté à la maîtrise, mais j'ai toujours aimé l'école, puis là, je suis à l'aube de la retraite, puis des fois, je me dis, peut-être que je pourrais recommencer l'école puis aller faire un doctorat, mais ça, c'est les journées où j'ai beaucoup d'énergie. Généralement, je me calme un peu. Je me dis, ah non, je suis peut-être un peu trop vieux pour me farcir un autre 7 ans d'école. Surtout, en fait, c'est la méthode de travail qui a changé beaucoup. Là, en sciences, il faut vraiment être calé en statistiques, surtout en biologie. Puis là, j'ai peut-être un petit peu, j'ai peut-être un peu tardé avant de reprendre la roue pour les mathématiques.
0: Oui, mais on voit quand même que vous avez d'abord choisi comme sujet et champ d'études de faire un bac en communication, facilité pour l'écriture, la prise de parole, j'imagine. Quelle était l'ambition professionnelle dans votre esprit à ce moment-là?
1: Je pense que je faisais de la musique à l'époque beaucoup. J'ai grandi à Québec. Moi, en fait, j'ai fait terminer mon bac à l'Université Laval à Québec. Et pendant ces périodes-là, tu sais, les sciences naturelles, les sciences pures, comme on les appelait à l'époque, c'était vraiment plus difficile, puis ça demandait une assiduité vraiment constante. Puis comme je faisais beaucoup de musique, puis j'étais plutôt fleur bleue un peu à l'époque, ben j'avais de la misère avec la rigueur. Fait que je suis retourné plus tard vers les sciences. Mais j'avais beaucoup, beaucoup, beaucoup d'amour pour la musique, j'en ai toujours d'ailleurs.

0: Je suis toujours en compagnie de Michel Leboeuf, biologiste, auteur, vulgarisateur scientifique. Qu'est-ce qu'on vient d'entendre, Monsieur Leboeuf?
1: C'est une pièce qui s'appelle Become Ocean, donc en français, Devenir Océan. C'est un compositeur américain qui s'appelle John Adams, c'est un compositeur classique, mais dans contemporain. Puis la réflexion derrière la pièce, c'est une pièce qui est assez récente, là, qui a peut-être une dizaine d'années d'âge, mais dans le fond, c'est une réflexion du compositeur sur notre monde qui devient de plus en plus chaud, puis la montée des eaux avec le réchauffement climatique. Donc, on l'imagine une fois qu'on a le titre en tête, puis si les gens ils veulent la réécouter, là, est facile à trouver sur YouTube, là, étant en écoute libre, on peut s'imaginer facilement le mouvement des vagues, puis ça ressemble un peu à la pièce pour les gens qui la connaissent, là, de La mer de Debussy. Je pense que le compositeur américain s'est un peu inspiré de ça. C'est très calmant, mais en même temps, c'est un peu angoissant parce que ça nous renvoie à un des défis qu'on a actuellement là, comme espèce, c'est-à-dire de limiter le changement climatique. C'est un message intéressant à apporter, mais en douceur, un doux message.
0: Ben oui, on parlait un peu de musique avant ça. Vous avez pratiqué quel genre de musique, Michel Leboeuf?
1: En fait, c'était un peu mon emploi d'été quand j'étais étudiant cégep, université. Dans le fond, je faisais du rock and roll. Là, je jouais dans les bars avec des amis. Donc, c'est ça plus les études en sciences pures, c'est difficilement conciliable. C'est pour ça que j'avais une facilité vraiment, c'est de la paresse un peu. Là, j'avais une facilité d'écriture. Donc, je me suis tourné vers les communications, le journalisme un peu. Mais ça m'a amené vers la vulgarisation scientifique plus tard. Tout ce que j'ai écrit, tout ce que j'ai appris pendant mon bac, ça m'a été utile plus tard pour vulgariser la science. Mais en arrière de moi, là, depuis que je suis tout jeune, c'est ça que je voulais faire, être biologiste. Fait que là, j'ai pris un parcours détourné. À un moment donné, j'ai réussi à me rattacher à ce que je voulais faire quand j'étais jeune. Puis j'ai abandonné le métier que j'avais. Là, je travaillais en entreprise. Là, j'étais conseiller en communication. Puis je suis retourné sur les bancs d'école pour faire ce qu'on appelle... C'est un terme un peu technique, là. On appelle ça une propédeutique, ça veut dire qui permet de prendre des cours au premier niveau de l'université pour pouvoir passer au cycle supérieur. Fait que j'ai pris un certain nombre de cours universitaires, dont des statistiques, puis je suis retourné cogner à la porte d'un professeur pour faire ma maîtrise en biologie. Fait que là, c'est comme ça que j'ai réatterri en biologie après coup.
0: Oui. Et puis, on vous retrouve, vous, Michel Leboeuf, à un moment où vous allez publier votre premier livre, qu'est-ce que c'était, votre premier livre?
1: C'est un roman. Ça s'appelait Le silence des oiseaux. Donc, c'est une maison d'édition qui a fait faillite depuis. En fait, je pense que le titre a été emporté dans la faillite, là. Mais quand même, on avait réussi à en vendre, je sais pas, peut-être 1000 copies à l'époque. C'était très biologique, là. C'était une histoire d'oiseaux qui disparaissent. Malheureusement, c'est ça, la maison d'édition a fait faillite dans l'année qui a suivi l'apparition de mon livre, fait que t'as un peu tombé dans l'oubli. Puis malheureusement, il avait déjà fait traduire le livre, fait qu'il était destiné à un marché anglophone. Fait que, tu sais, ça coûte très cher traduire des ouvrages. Fait qu'il y avait une subvention pour le faire traduire tout ça. Fait que moi, dans ma tête, je m'étais imaginé, là, j'étais devenu un auteur à succès. Tu sais, puis finalement, tout a disparu, mais c'est pas grave, ça. C'est de la fiction. Puis j'ai plus de difficultés à écrire de la fiction. C'est long, écrire de la fiction, en tout cas dans mon cas. Tandis qu'écrire des ouvrages documentaires, ben on navigue dans des histoires qu'on connaît déjà beaucoup. La recherche, soit on l'a fait, soit était à faire. Mais l'aspect créativité, c'est ça qui prend le plus de temps quand on fait de la fiction. Là. Il y a un réchauffement de notre plume. Il faut vraiment qu'on se réchauffe avant d'écrire. Fait que c'est plus facile pour moi faire du documentaire. Là. Vraiment beaucoup plus facile.
0: Oui. Mais quand même, comme vous le dites, il y a un exercice. Quand on fait de l'écriture, il faut continuer l'entraînement comme un sportif, par exemple, pour que le vocabulaire ça coule, pour que les phrases coulent, pour que... quand vous écrivez, par exemple, est-ce que vous vous relisez à voix haute pour voir si votre phrase convient ou comment vous faites?
1: En fait, quand je fais de la fiction, je fais ça. Je relis à voix haute une page pour voir si justement ça coule bien, puis si j'aimerais ça me faire raconter cette histoire-là. Mais ça, c'est un bon point. Mais pour les écritures, l'écriture documentaire, les guides de nature ou les essais, ça, je le fais rarement, me relire à voix haute. Je passe plus de temps à me relire pour être sûr que je suis capable d'expliquer l'idée que j'essaie de développer. Fait que c'est plus un exercice qui est plus rationnel ou donc qui est moins artistique, là, c'est plus le côté, tu sais, comme le mini-wheat, il y a un petit côté givré puis un côté sérieux. Fait que c'est plus je me rappelle plus quel hémisphère qui est plus sérieux que l'autre dans notre cerveau, mais en tout cas, c'est l'hémisphère sérieux qui travaille dans ce temps-là.
0: Vous écrivez Michel Leboeuf de façon presque égale pour la jeunesse et pour les adultes avec des essais et tout ça. Qu'est-ce qui vous intéresse dans le fait d'aborder la jeunesse?
1: En fait, pour les jeunes, c'est dans le cas de la jeunesse, c'est vraiment pour essayer de favoriser tu sais, les jeunes de nos jours, ils sont connectés quasiment 24 heures sur 24 sur des tablettes, des téléphones, des écrans. Ils ont beaucoup moins de contact avec le monde naturel, en tout cas de notre génération à nous, où on n'avait pas ces outils-là. Et on était toujours dehors, on passait notre temps dehors. En fait, la punition, c'était de pas aller dehors. Maintenant, les enfants... C'est pratiquement une punition. T'es obligé d'aller faire une demi-heure dehors. j'essaie de reconnecter les enfants à la nature le plus possible, la vraie vie là, qui est à l'extérieur des maisons. Fait que c'est de plus en plus difficile. Fait qu'il faut être de plus en plus créatif sur les manières d'aller chercher les enfants pour les intéresser aux sciences naturelles. Puis de toute façon, ces enfants-là, c'est les biologistes de demain. C'est les gens qui vont devoir

0: On a reconnu la très belle voix de l'auteur-compositeur-interprète Zacharie Richard que vous nous offrez, Michel Leboeuf. Pourquoi avez-vous choisi ce chant-là?
1: Parce que je voulais que ça soit des chansons qui soient relativement... Je voulais faire un mélange de chansons qui sont connues, classiques, tu sais, quand on m'a demandé de faire des choix musicaux. Puis celle-là, c'est tout simplement pour l'amour des oiseaux, parce que après moi avoir capturé des bourdons quand j'avais 6-7 ans, il y a eu une période où quand j'ai fait de la musique, comme j'expliquais tantôt, j'ai je suis tenu un petit peu plus loin de la biologie ou de la science. Puis quand je suis revenu aux sciences un peu plus tard, là, disons à 11 ou 12 ans, c'est les oiseaux qui ont été ma porte d'entrée vers la biologie. Fait que je trouvais que c'était un beau clin d'œil. Puis aussi que Zacharie Richard, j'ai appris sur le tard que c'était aussi un ornithologue. C'est un amoureux des oiseaux. Fait que j'ai compris après que la chanson parlait d'un couple d'hirondelles là, qui font leur nid près d'où est-ce qu'ils habitent, en Louisiane. Donc, je trouvais que ça avait toute une autre résonance quand on comprenait que c'est un amoureux des oiseaux.
0: Ouais,
1: principalement pour ça. Puis parce qu'elle est connue, là, je vois. On peut expliquer aux auditeurs qu'on se voit, là. On n'est pas en studio en personne, mais on se voit via un écran. Fait que je voyais chanter la chanson. Donc, c'est une chanson qui est quand même assez connue. Elle est très belle aussi, là. C'est une magnifique chanson.
0: Effectivement, c'est magnifique. Et puis, ça vous a amené, donc, vous le disiez, par les oiseaux, suite à votre détour en communication, au magazine Québec Oiseaux, justement. Est-ce que là, vous avez pratiqué l'ornithologie de façon plus systématique?
1: Je la pratiquais déjà beaucoup parce que c'était un des critères pour travailler au magazine. Parce que c'est quand même un magazine qui est assez, on dit, niché. Là, c'est-à-dire que ça s'adresse à une clientèle qui est assez pointue. Fait qu'il fallait vraiment qu'on connaisse notre sujet.

0: Mais j'avais déjà fait mes classes parce qu'à l'époque, quand j'étais au magazine, j'étais en train de faire ma maîtrise, puis mes travaux de maîtrise à l'université, c'était sur les oiseaux. Donc, j'ai baigné dans les oiseaux pendant de nombreuses années. Puis là, c'était un mélange de, j'étais en train de faire ma maîtrise en même temps. C'était un emploi qui était un peu à temps partiel, mais en fait, c'était des grosses années là, à la fois de travail de terrain, parce que en biologie, les études supérieures, il faut vraiment qu'on fasse beaucoup de terrain. Donc, on passe l'été à se faire piquer par les maringouins, dans le fond, pour toutes sortes de raisons, là, selon notre sujet d'études, mais c'est bien rare qu'on se fait pas piquer par les maringouins.
1: Il n'y a pas assez de grenouilles, c'est ça qui arrive. Hein? Il y a beaucoup de maringouins au
0: Ouais.
1: Québec, mais il n'y a pas assez de grenouilles.
0: Non. Ou faut choisir peut-être pour les gens qui nous écoutent, qui ont envie de faire des études supérieures en biologie, choisissez, si vous aimez pas les maringouins, choisissez des sujets divers.
1: Ouais.
0: Donc, ben, là, vous allez avoir moins de chances de sortir du bois
1: Oui,
0: boursouflé.
1: en océanographie,
0: Par exemple, ben ouais,
1: ouais.
0: en océanographie où il y a des gens qui étudient les hiboux, mais souvent les hiboux, ils se reproduisent plus pendant la saison froide ou très tôt dans la saison. Donc, janvier à mars, là, avant que les maringouins arrivent, c'est parfait comme étude. Si c'était à refaire, je pense que j'étudierais les hiboux.
1: Oui, c'est aussi fascinant comme race d'oiseau. C'est différent des autres. Hein. C'est pas comme ceux qui viennent picorer dans nos assiettes dans le jardin, là. Donc, le monde des oiseaux, ça vous nourrit encore parce que il y a pas tellement longtemps, vous avez publié avec une dessinatrice un ouvrage destiné à la jeunesse sur les oiseaux du Québec. Donc, vous êtes toujours intéressé à ce que les personnes, les jeunes, tout le monde puisse, dans le fond, développer leur connaissance de base sur les oiseaux, leur donner un nom plutôt qu'une couleur seulement, là.
0: Puis c'est encore une fois, ça a été le cas pour moi. Les oiseaux, c'est comme une fenêtre ouverte sur la nature en général. Souvent, il y a des gens qui vont commencer à s'intéresser par les oiseaux parce que ben, ils sont faciles à voir, il y en a partout, on peut les nourrir. Fait que, il y a des oiseaux, tu sais, même en ville, il y a des moineaux, il y a des pigeons. Puis la minute qu'on a une petite sensibilité pour ça, ben on veut aller plus loin, on veut comprendre qu'est-ce qu'ils mangent, comment ils se reproduisent, dans quel habitat ils vivent. Donc, c'est comme une porte d'entrée quand on commence à s'intéresser aux oiseaux, de façon un peu plus importante, mais on s'intéresse à qu'est-ce qu'ils mangent, aux arbres dans lesquels ils nichent. Donc, ça nous permet de comprendre un peu plus l'écosystème dans lequel ils vivent. Puis après ça, ben, s'intéresser aux arbres, s'intéresser aux insectes qui servent de menu aux oiseaux. Donc, c'est une porte ouverte. Puis le prétexte de la petite collection là, dont vous faites référence là, sur les oiseaux, ben, c'est une collection qui est destinée aux jeunes. Puis c'est un peu comme leur premier guide d'initiation, leur guide d'identification. Donc là, on a fait les oiseaux cette année. L'année prochaine, on va sortir un autre ouvrage sur les arbres. Puis on va continuer comme ça à raison d'un par année, avec une vingtaine d'espèces. Puis c'est vraiment les espèces qui sont faciles à voir là, pour les enfants, parce qu'on ne s'adresse pas à des spécialistes. Fait qu'il faut que ça soit facile, presque dès la première sortie, qu'ils soient capables de voir au moins la moitié des espèces qu'on propose. C'est un peu ça le pari qu'on a fait.
1: Et puis, je vous dirais, là, pour avoir vu le livre, parce qu'on s'était rencontrés à cette occasion-là, que les adultes aussi, ils les connaissent pas, hein, les noms, les vrais noms des oiseaux les plus communs au Québec. Et ça va être la même chose pour les arbres. Alors, j'ai bien hâte de voir votre prochain livre sur les arbres, parce que moi, à part le bouleau, le cèdre et le sapin, là, l'érable, je suis pas
0: Des
1: pire.
0: rabats de sucre,
1: Oui, c'est ça.
0: pas pire,
1: Oui,
0: quand
1: pas
0: même.
1: pire. Mais les autres, non, non. Ça s'est perdu, ça, au fil des années. Nos grands-parents connaissaient tout ça, là. Le
0: Et
1: nom
0: voilà.
1: de tous les arbres, le nom de toutes les tout ce qui pousse, là, même ce qu'on appelle les mauvaises herbes, ils connaissaient les noms de ça, hein.
0: Ben oui, puis parce que ça leur était utile, c'était leur quotidien. Donc, par exemple, tu sais, de choisir la mauvaise essence d'arbre pour construire ta maison, ben c'était pas un bon pari parce que là, tu avais un risque que la maison soit pas solide ou qu'elle dure pas longtemps, tandis que bien choisir la bonne essence, la maison peut durer pendant des. Ben, il y a encore des maisons là, qui datent du 18e siècle au Québec, là, puis sont en parfait état, puis ils sont plus solides que ben, des constructions modernes.
1: Oui, effectivement. On va se laisser pour le moment, Michel Leboeuf. On va se retrouver. Je vous remercie déjà pour avoir accepté de partager votre parcours avec nous.
0: C'est un plaisir.
1: Et merci aussi à Mario Blouin qui a trouvé les musiques et à Berthold Bernier qui est à la réalisation technique de cette émission. C'est Danny Benz au microphone et je vous dis à bientôt.

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Évangile de Jésus-Christ selon saint Matthieu, chapitre 13, versets 36 à 43. Laissant la foule, Jésus vint à la maison. Ses disciples s'approchèrent et lui dirent « Explique-nous clairement la parabole de l'ivraie dans le champ. » Il leur répondit « Celui qui sème le bon grain, c'est le Fils de l'homme. Le champ, c'est le monde. Le bon grain, ce sont les fils du royaume. L'ivraie, ce sont les fils du mauvais. L'ennemi qui l'a semé, c'est le démon. La moisson, c'est la fin du monde. Les moissonneurs, ce sont les anges. De même que l'on enlève l'ivraie pour la jeter au feu, ainsi en sera-t-il à la fin du monde. Le Fils de l'homme enverra ses anges, et ils enlèveront de son royaume tous ceux qui font tomber les autres et ceux qui commettent le mal, et ils les jetteront dans la fournaise. Là, il y aura des pleurs et des grincements de dents. Alors les justes resplendiront comme le soleil dans le royaume de leur Père. Celui qui a des oreilles, qu'il entende.

Alors l'évangéliste Matthieu dit ceci, « Laissant la foule, Jésus vint à la maison. » Donc, c'est entre quatre murs qu'il explique à ses disciples le secret des paraboles. Alors, on a dans cette explication de la parabole de l'ivraie quelque chose de très, très, très simple, presque de scolaire. Chaque élément est apporté, chaque lumière est décodée en quelque sorte. Jésus va dire que celui qui sème le bon grain, c'est le Fils de l'homme, le champ, c'est le monde, le bon grain, ce sont les fils du royaume, l'ivraie, les fils du mauvais. Enfin, chacune des expressions est décodée et apporte sa lumière. Je pense qu'on peut retenir de cet extrait de l'évangile de Matthieu ceci, c'est le jugement définitif et final à la fin des temps. Eh bien, il y aura une séparation entre les fils de la lumière et les fils des ténèbres, entre les fils du mauvais et les fils du Père. Et cette parabole se termine ainsi, eh bien, les justes resplendiront comme le soleil dans le royaume de leur Père. C'est cela. Il va rester que cette lumière resplendissante des fils et des filles de Dieu qui seront comme ce soleil dans le royaume du Père. On peut se rappeler cette expérience de Pierre, Jacques et Jean de la transfiguration où ils ont vu justement dans cette humanité resplendissante du Fils de l'homme, ils l'ont vu en pleine gloire. Ils l'ont vu resplendissant comme le soleil. Alors, c'est ce qui attend à tous ceux et celles qui auront accompli dans l'amour et dans la vérité ce que le Père attendait d'eux. Et le partage se fera entre les justes et les injustes.

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Donc à Sainte-Marthe, on a pu réserver. Mais il y a un jour, c'est un jour, le premier soir. Eh bien, ça fait 4 mois qu'on ne trouve rien. Et je peux vous dire qu'on s'est démené. Je me suis démené, mon collègue s'est démené pour pouvoir trouver une chambre le premier jour de notre arrivée à Rome. Alors, il fallait prendre du temps. Donc, j'ai dit à mon collègue, il faut régler cette histoire-là. Et c'est aujourd'hui. Donc, on prend le temps. Et ça prend du temps, vous savez. Ça prend du temps. Alors, on a réussi, Dieu merci, à trouver un lit dans une chambre à Rome pour l'arrivée. Et ensuite, le lendemain, on repart et là, nous irons à Sainte-Marthe et nous allons dormir jusqu'au terme de notre séjour. Alors, ce sont des choses qui semblent simples, mais il faut les faire et il faut le temps. Donc, c'est la raison pour laquelle je me suis dit aujourd'hui, c'est une journée ordinaire. Alors, dans l'ordinaire, eh bien, il faut placer ces pas que nous allons faire dans quelques jours, puisque nous allons partir dans quelques jours. Il fallait régler cela, à mon avis, aujourd'hui. Et on a pris le temps de le faire. Donc, non seulement de faire cette réservation, mais en même temps, comme demain, nous avons le projet de nous rendre à Chartres, eh bien, il fallait acheter les billets, c'est évident. Ce n'est pas simple, vous savez, d'acheter des billets, et il faut le faire en ligne. Alors, oh là là, ça a pris vraiment un doigté et une connaissance. En tout cas, moi j'avance depuis des années que je voyage, que je fais ces séjours ou ces pèlerinages, et je peux vous dire que c'est de moins en moins facile. On s'imagine que toute cette technologie va rendre facile, comme une sorte de miracle, claquement de doigts, et les choses se placent. Non, moi je trouve que c'est de plus en plus difficile. Il faut voir toutes les cases qu'il faut remplir, et quand ce n'est pas bien fait, eh bien on nous le dit, hein. On nous l'envoie en plein visage, en pleine figure. Alors il faut recommencer, telle chose n'a pas été cochée, alors on n'avance pas, on est prisonnier de la technique, on est prisonnier. Je vous le dis, nous avons passé plusieurs minutes et quelques demi-heures à réaliser seulement l'achat des billets aller-retour le même jour pour la visite de Notre-Dame de Chartres. Eh bien c'est cela, les journées ordinaires. Par la suite, mon collègue est allé faire une commission à l'extérieur et moi, eh bien, ça a été l'horizontale. Comme j'avais passé une nuit un peu plus difficile, de vague en vague, alors je me suis étendu sur le bateau de mon lit et là, il n'y avait pas de vague, il n'y avait pas de mal de mer non plus. Alors, j'ai pu avoir une petite demi-heure où je suis parti. Comme on dit, on part et on est bien, on s'endort. Et par la suite, ça a été le moment où il fallait sortir et où il fallait aussi se restaurer. Nous sommes arrivés dans un restaurant français et on a attendu un peu parce que c'était tôt. Le restaurant ouvrait à midi. Manger à Paris à midi, c'est possible. Dans des restaurants, je dirais, on appelle ça les fast-food. Hein? Bon, ça existe ici aussi. Mais là, c'est un restaurant où on ouvre à une heure précise. Alors, on a attendu. On s'est promené un peu dans la rue et on a fini par entrer. On nous a bien accueillis, on nous a dit qu'on avait restauré ce restaurant. D'ailleurs, le propriétaire était là
Je ne sais pas pourquoi il nous disait ça, mais il nous a dit « J'ai acheté il y a un an et demi ce restaurant, je l'ai renouvelé, je l'ai restauré, etc. » Je ne comprends pas pourquoi il nous disait cela. Mais quand même, on écoute, puis avec la cordialité de l'accueil, on nous a placés, on nous a mis à un endroit. Avant nous, c'était un couple. Alors, l'homme était d'une nationalité, la femme d'une autre nationalité. On les a placés près de la fenêtre. Il y avait aussi une Asiatique qui était là. On l'a placée un petit peu dans le même sens, mais un peu plus éloignée, comme au centre. Et nous, on nous a placés... bon, on avait le choix, mais j'ai fait une blague. J'ai dit, donnez-nous le coin, je me sentirai comme à l'école. Alors, la personne... justement, le propriétaire m'a dit « Non, vous allez voir, vous ne serez pas comme à l'école, parce que je me suis trouvé sur une banquette. » Évidemment, à l'école, on n'a pas de banquette. Alors là, je me suis retrouvé à la banquette, mais j'étais quand même dans le coin. Et la blague que j'avais faite, je la ressentais. Je me dis « Je suis comme à l'école, je suis dans un coin et c'est très bien. » Alors, je me suis placé à cet endroit et là, nous avons regardé le menu et nous avons fait la commande et tout cela s'est très très bien fait.

0: Je vous propose maintenant un extrait d'une entrevue réalisée avec le père Armand Veilleux, abbé cistercien. Un événement marquant, les sept moines de Tibérine.
1: C'est une joie aujourd'hui à Radio Galilée de recevoir le père Armand Veilleux, trappiste. Le père Armand, moi j'en ai entendu parler depuis quelques années. Il est connu internationalement pour son implication dans l'ordre des trappistes. Le père Armand Veilleux, c'est aussi un homme qui est lié à ma parenté. C'est le cousin de mon père. Je ne l'ai pas vu souvent, mais c'est un bonheur et un privilège que de le recevoir aujourd'hui. Si bonjour père Armand. Veilleux.
2: Bonjour Denis.
1: Père Armand Veilleux, j'aimerais que vous nous brossiez en quelques phrases votre itinéraire. Vous êtes un gars de chez nous, vous êtes né, je pense, soit entre la Beauce et Dorchester. Parlez-nous un petit peu de vos origines.
2: Je suis né à Saint-Justine de Dorchester, une paroisse qui a été fondée par les trappistes.
1: Oui.
2: Ce que j'ai appris d'ailleurs au moment où j'entrais au monastère n'a pas eu d'effet direct sur ma vocation. Je suis entré à Mistassini en 1955. J'ai été abbé de Mistassini de 69 à 76. Ensuite, je suis demeuré à Mistassini, mais me suis occupé de formation dans les monastères du tiers-monde en particulier. J'ai fait 2 ans en Afrique dans un nouveau monastère au Ghana, et puis ensuite je suis passé dans un monastère américain à Conyers, en Georgia, où j'ai été abbé durant 7 ans, et depuis 1990, je suis conseiller général et procureur des cisterciens à Rome. Donc, j'ai un changement dans ma vie à tous les 7 ans.
1: Alors, un changement par rapport, oui, à certaines responsabilités, mais on nous dit aussi que vous êtes un savant de l'écriture copte. Est-ce que c'est réel?
2: Bien, oui, j'ai fait une thèse à Rome durant le temps du Concile sur le monachisme copte. Donc, à ce moment-là, j'ai appris le copte et les autres langues qui servent à l'étude des documents primitifs du monachisme chrétien. Et plus tard, comme je savais le copte, j'ai travaillé avec l'équipe de l'Université Laval sur la publication des manuscrits coptes de Nag Hammadi.
1: Avec Paul-Hubert Poirier, notamment.
2: Poirier, oui,
1: c'est ça, oui. Père Armand Veilleux, votre passage au Québec, bien sûr, il est certainement pour rencontrer les membres de votre famille, vos amis, mais c'est une occasion privilégiée de vous entendre sur un événement qui a secoué, en tout cas qui a interpellé le monde entier en avril-mai dernier, mm-hmm. et qui concerne 7 de vos confrères, moines trappistes, mm-hmm. de Notre-Dame de l'Atlas, là, enlevés et assassinés. Vous nous parlez en détail de cet événement qui bouleverse votre ordre.
2: Oui, j'ai pu le faire je ne peux pas dire avec plaisir parce que c'est très douloureux, mais oui, avec plaisir parce que j'ai très bien connu cette communauté. J'étais très lié à eux. Je les avais visités quelques semaines avant l'enlèvement. Une communauté qui était établie en Algérie depuis 1934. Qui avait survécu à la guerre d'Algérie parce qu'elle avait des racines très profondes dans le peuple algérien, de sorte que même lorsque les Français sont partis, ils ont pu rester en Algérie. Ils avaient établi des liens d'amitié très profondes avec la population locale. Et graduellement, sans l'avoir planifié, c'était devenu un lieu de rencontre entre chrétiens et musulmans. Dans la ville de Médéa, tout près, il y avait une communauté de soufis. Les soufis, c'est la branche mystique de l'hindouisme. Et périodiquement, se rencontraient au monastère pour prier ensemble des musulmans et des chrétiens. Donc, c'était une petite communauté très intégrée dans l'Église algérienne, mais aussi dans le peuple algérien, dans le sol algérien. Et on avait pensé fermer la communauté après la guerre d'indépendance, au moment où pratiquement tous les Français d'Algérie étaient repartis pour la France et où il n'y avait plus de possibilité de recrutement chrétien en Algérie. Mais finalement, on a décidé de garder cette communauté en Algérie comme présence chrétienne en terre musulmane. Alors, jusqu'à il y a quelques années, il n'y a eu aucune difficulté. il y a 3 ans, a commencé d'une façon sérieuse les difficultés au point de vue politique en Algérie, où une branche très radicale de l'opposition, le JIA, a donné l'ordre à tous les étrangers de partir ou de risquer d'être tués. Nos moines ont choisi de rester. À partir de ce moment-là, toute l'Église, la petite Église d'Algérie, s'est posée la question et massivement a décidé de rester, même si le gouvernement français les appelait à partir. Et une Église qui a reçu dans l'ensemble une grâce très spéciale de sérénité, de paix et d'un courage très tranquille.
1: Parce qu'avant l'événement de mai dernier, d'autres événements assez douloureux sont arrivés pour cette Église.
2: Oui. Il y a eu plusieurs religieux et religieuses qui ont été assassinés au cours des dernières années. Donc 11 avant nos 7 moines, 5 attentats successifs, donc 4 pères blancs il y a un an et demi. On parlera peut-être tout à l'heure du testament qu'a laissé le père Christian, le testament spirituel, qui était le supérieur de cette communauté de trappistes. Ce testament porte 2 dates, le 1er septembre 93 et le 1er janvier 94. Le 1er septembre 93 est une date très importante, 1er décembre plutôt, 93. C'est le jour où le JIA a donné son message aux étrangers de partir. Le père Christian se trouva en Algérie, à Alger même, dans la capitale, attendant l'arrivée d'un autre moine. Et lorsque ce message lui est parvenu, il a rédigé ce testament pour sa famille.
1: S'il m'arrivait un jour, et ça pourrait être aujourd'hui, d'être victime du terrorisme qui semble vouloir englober maintenant tous les étrangers vivant en Algérie, j'aimerais que ma communauté, mon Église, ma famille, se souviennent que ma vie était donnée à Dieu et à ce pays. Qu'ils acceptent que le maître unique de toute vie ne saurait être étranger à ce départ brutal. Qu'ils prient pour moi. Comment serais-je trouvé digne d'une telle offrande? Qu'ils sachent associer cette mort à tant d'autres aussi violentes, laissées dans l'indifférence de l'anonymat. Ma vie n'a pas plus de prix qu'une autre. Elle n'en a pas moins non plus. En tout cas, elle n'a pas l'innocence de l'enfance. »

0: Alors, le testament du père Christian, daté du 1er décembre.
1: Oui, alors, à ce moment-là, un danger très net se dessinait. Et 15 jours plus tard, avait lieu l'assassinat de 12 Croates, 12 travailleurs croates catholiques qui vivaient près du monastère. Donc, on peut dire que les premiers martyrs de cette nouvelle persécution ont été des laïcs, les 12 laïcs croates, qui vivaient tout près du monastère. Donc, le monastère a dû se demander, est-ce qu'on reste ou est-ce qu'on part? Et puis, dans la nuit de Noël 1993, six terroristes armés se sont présentés au monastère. Ils ont présenté, et le supérieur leur a dit, ceci est une maison de prière. Vous savez que selon le Coran, des armes ne doivent pas entrer dans une maison de prière. Alors, vous pouvez rentrer si vous voulez, mais pas avec vos armes. Et ils ont accepté de laisser leurs armes à la porte. Et ils ont posé un certain nombre d'exigences auxquelles, à chacune d'elles, les moines ont dit, non, nous ne pouvons pas. Ils ont dit, vous n'avez pas de choix. Et Christian a dit chaque fois, oui, nous avons le choix et nous choisissons de dire non. Mais il y a eu un dialogue entre religieux, parce qu'eux étaient des religieux fanatiques, mais religieux, avec qui on pouvait discuter à ce moment-là. Et il y avait un certain respect mutuel. Christian, le supérieur, est un homme qui parlait l'arabe à la perfection et qui connaissait très bien le Coran et qui avait un très grand respect pour tous, pour les musulmans. Donc, il pouvait se faire respecter parce qu'il avait un respect. Et ce groupe est reparti et n'est jamais venu de nouveau ni demander
0: rien. Menacer les moines.
1: Ni menacer. À ce moment-là, les moines ont dialogué entre eux s'ils devaient rester ou s'ils devaient partir, parce que c'était la question que se posaient tous les religieux en Algérie.
0: Et Père Armand, quand on parle des moines, on parle des sept. Là. Est-ce qu'il y en avait plus que sept?
1: Donc, il y avait une communauté de 12, dont 8 étaient présents en Algérie et 4 avaient ouvert, il y a quelques années, une maison annexe au Maroc, le pays voisin.
0: Très bien.
1: Donc, ils étaient 8 à ce moment-là. Et ils se sont demandé s'ils devaient rester. Au premier moment du dialogue, 2 pensaient qu'ils devaient rester et tous les autres pensaient qu'ils devaient partir. Et ils se sont donné 24 heures pour prier avant de décider. Et le lendemain, ils ont pris un vote secret qui était unanime pour rester. Et depuis ce moment-là, leur unanimité a toujours été totale. Chaque fois qu'il y a eu des assassinats d'autres religieux, religieuses, que la situation évoluait, ils ont de nouveau analysé la situation. Et chaque fois, lucidement, pas bêtement, mais lucidement, ils ont pris la décision de rester. Et jusqu'au mois de mars, où ce qu'eux-mêmes craignaient comme une possibilité, un groupe, non pas local, mais un groupe venu d'ailleurs, dont le chef voulait manifester sa puissance et son autorité en prenant comme otage un groupe que tous les autres avaient laissé sur place, est venu et ils ont été enlevés.

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Bonjour, nous voici à notre deuxième rencontre sur les femmes dans l'Ancien Testament. La première de nos rencontres a été une mise en contexte un peu rapide, donc une présentation de la femme dans le monde ancien, parce qu'il y a effectivement un décalage culturel assez important dont il faut tenir compte. Nous commençons maintenant à regarder des figures de femmes. Et dans un premier volet, nous allons regarder les matriarches. Bon, les matriarches, me direz-vous, est-ce que ce sont les matriarches, dans le sens où on l'entend parfois, de ces femmes fortes qui règlent tout dans une société ou dans une famille? En fait, non. Les matriarches, c'est un mot récent qui vient des mouvements féministes. Vous savez que à la fin des années 60, au début des années 70, les études féministes se sont beaucoup développées. Et on a commencé à regarder les figures féminines de la Bible. Et il y a eu beaucoup, beaucoup de productions exégétiques et littéraires sur ce sujet. Et pour correspondre aux patriarches, donc ça vient de pater, père, on a eu les matriarches, mater, une mère. Donc, il y a quatre matriarches qu'on va regarder dans nos rencontres. La première, Sarah, aujourd'hui. Ensuite, Rebecca, la femme d'Isaac. Et Rachel et Léa, avec Jacob. Donc, nous commençons la première des matriarches, Sarah. Donc, Sarah, c'est une des premières femmes sur lesquelles le récit est développé. On a quelques femmes mentionnées dans l'histoire des origines, c'est-à-dire Genèse 1 à 11. Par exemple, les femmes de Lamech, qui sont parfois nommées, parfois pas nommées, mais celle qui reçoit un traitement un peu plus long dès le début, c'est tout de suite lorsque l'histoire des origines se termine au chapitre 11 du livre de la Genèse, dès qu'on arrive au chapitre 12, déjà Sarah, elle est là. Sarah, son ascendance n'est pas très claire. Dans Genèse 11, 29, c'est-à-dire à la fin de l'histoire des origines, on raconte qu'Abraham et son frère Nahor ont épousé respectivement Sarah et Milca. On ne nomme pas le père de Sarah, même si on dit que Milca était la fille de Haran, le deuxième fils de Théra, au verset 27 du chapitre 11. Lorsque, en Genèse 11, 31, on parle du départ, le texte n'appelle pas Sarah la petite fille de Théra. Donc, on ne se perdra pas dans les détails, mais disons que ce n'est pas très clair, au point de vue de la généalogie, où se situe Sarah. On l'a identifié avec d'autres personnages, mais c'est difficile vu les renseignements dont nous disposons. La tradition juive, elle, dit que Sarah était la fille de Haran, le frère aîné d'Abraham. Donc, ça ferait de Sarah la cousine germaine d'Abraham, ce qui serait un peu surprenant quand même, parce que comme nous disions dans la première émission, on se mariait le plus possible à l'intérieur du clan, mais pas vraiment les cousins, on préférait plutôt les petits cousins parce qu'on avait bien vu ce que des mariages consanguins pouvaient produire. Donc, on n'est pas très certain de l'ascendance de Sarah, mais elle est apparentée avec Abraham. Elle est apparentée peut-être au deuxième ou au troisième degré. Parlons un peu du nom, parce que les noms dans le monde ancien avaient une certaine importance. Donc, dans les premiers textes que nous avons, chapitre 11 de la Genèse, au verset 12 et 16, Sarah est appelée Saraï, une forme plus ancienne qui a quelque chose à voir avec une princesse. Alors, en hébreu, Sar, c'est un prince, et donc le féminin, Sarah, c'est une princesse. Dans Genèse 17, dans la version sacerdotale de l'alliance entre Dieu et Abraham, le nom de Saraï est changé en Sarah, tout comme le nom d'Abraham devient Abraham. Et là, le texte nous fait toute une espèce de théologie sur le changement de nom qui correspond à un changement de mission. Le linguiste reste un

peu perplexe parce qu'il se dit, bon, c'est un changement assez mineur qui ne touche pas vraiment l'étymologie du mot. Saraï, Sarah, bon, c'est pas mal la même chose. Abraham, Abraham, c'est pas mal la même chose. Mais ce qui est important, c'est que le texte de Genèse 17 attache à ce changement de nom un changement de mission. Et c'est peut-être là qui est le plus important. Sarah, elle est introduite tout de suite comme une femme stérile. Donc, dans Genèse 17, Sarah la stérile est introduite dans la promesse de l'alliance de Dieu en tant que mère de nombreuses nations et de nombreux rois. Donc, Sarah est mentionnée dès le début et tout ce qu'on trouve à dire sur elle, c'est pas c'était une belle femme, ou elle était en santé, ou elle avait les cheveux noirs. Ben, tout le monde avait les cheveux noirs dans l'Orient ancien. Ou bien elle avait des beaux yeux, ou elle parlait bien. La première chose qu'on dit sur elle, puis la seule, c'est qu'elle était stérile. Si on se souvient de notre première rencontre, ben on ne sera pas surpris. On disait, dans le monde ancien, la femme, c'est un ventre pour les bébés. Et donc, une femme se définit, dans la société de l'époque, comme portant des enfants ou n'en portant pas, ce qui a des conséquences. Donc, Sarah est mentionnée, elle est simplement mentionnée au sujet d'Abraham, donc à la fin des généalogies du chapitre 12 et au début de la deuxième partie du livre de la Genèse, qui est le cycle des patriarches. À partir du chapitre 12, la Genèse va se terminer au chapitre 50, donc avec un cycle d'Abraham. Il n'y a pas vraiment de cycle d'Isaac. Et après, le long cycle de Jacob, et après, évidemment, c'est l'histoire de Joseph. Sarah et Abraham sont donc étroitement liés, et ça justifierait peut-être comment, au chapitre 12 et au chapitre 20, Abraham présente Sarah comme sa sœur. On en reparlera de ces récits-là, c'est un peu bizarre. Lorsque Abraham se promène et qu'il a peur qu'on le tue, pour pouvoir prendre sa femme Sarah parce qu'elle est très belle, il dit « Dis que t'es ma sœur ». Puis au chapitre 20, il y a comme une espèce de justification « Oh, c'est ma sœur quand même, on est apparentés ». Donc, je n'ai pas vraiment menti. Donc, ils sont parents à un niveau qui est difficile pour nous de préciser. Mais ça ne les empêchait pas de pouvoir se marier. Il semble avoir entre Abraham et Sarah une étonnante égalité. Elle semble dire ce qu'elle veut, quand elle veut, et Abraham répond parfois par une obéissance presque douce. Il ne lui commande pas, elle lui commande, mais il semble y avoir un lien affectueux entre eux. C'est ce qu'on conclut de l'ensemble des récits. Il n'y en a pas beaucoup, hein? Ça va du chapitre 12 au chapitre 23 de la Genèse, mais il semble y avoir un lien de collaboration ou d'égalité surprenante. Ça rejoint ce qu'on disait à la fin de notre première émission, hein? C'est difficile pour nous de penser ça, mais ce n'est pas parce qu'il y a une hiérarchie, ce n'est pas parce que la femme socialement est en bas de la hiérarchie et qu'elle est toujours soumise à un homme, ça ne l'empêche pas d'avoir une valeur, d'être aimée, d'être appréciée, puis dans le fond de commander. Parfois. Ce qui est remarquable aussi, c'est qu'Abraham n'abandonne pas et ne renvoie pas Sarah pendant sa stérilité, comme il en avait le droit. Comme le but d'une femme, c'était d'avoir des bébés, si elle n'en a pas, on a un motif légitime de la renvoyer, donc de divorcer. Mais Abraham ne le fera pas. Ils vont essayer un expédient qu'on connaît bien, là, ça sera d'utiliser un autre ventre. Et donc, quand Sarah meurt, au chapitre 23, on en reparlera tout à l'heure, Abraham pleure, mais il ne se remarie pas. Bon, on va dire qu'il était déjà très âgé, là, mais donc le texte dit qu'il ne va pas se marier.

Parlons maintenant des récits où on entend parler de Sarah. Donc, le premier récit, c'est évidemment le chapitre 12, la vocation d'Abraham, qu'on connaît bien. Hein. Je cite ici, à partir de la Tobe, « Pars de ton pays, de ta famille, de ta maison, de ton père, vers le pays que je te ferai voir. » Bon, Abraham quitte tout, mais il ne quitte pas sa femme. Le texte dit plus tard qu'il partit, donc je suis au verset 5, « Il prit sa femme Saraï, son neveu Lot, tous les biens qu'il avait acquis, et les êtres qu'ils entretenaient à Haran, ils partirent pour le pays de Canaan. » Donc, Sarah fait comme, je ne devrais pas dire ça, mais fait comme partie des meubles. Et puis, ben, on l'amène avec soi. Et puis, on ne sait pas trop d'où elle vient, quand est-ce qu'ils ont été mariés. Le récit ne nous le dit pas. Et elle arrive comme un cheveu sur la soupe. Puis, elle fait maintenant partie du cycle patriarcal comme la première des matriarches. Tout de suite après cette introduction, qui est la vocation d'Abraham, qui est un texte évidemment théologiquement extrêmement riche, on a le premier récit d'un patriarche avec sa femme. C'est étonnant, mais il y a trois récits où le patriarche se promène avec sa femme et à différents endroits, différents rois. Et dans le troisième récit, c'est même Isaac et Rebecca. C'est vraiment étonnant du point de vue de l'histoire littéraire de ces textes-là. Mais dans le premier, donc au chapitre 12, le récit yaviste, tandis que le deuxième, au chapitre 20, est le récit éloïste, pour ceux qui connaissent un peu l'histoire des traditions du Pentateuque. Donc, le patriarche Abraham se promène, il arrive, le texte dit en Égypte, ce qui est un peu étonnant, Pharaon voit Sarah, et là on entend tout à coup qu'elle est très belle. Ah, c'est bien qu'on le sache, on ne l'avait pas dit au début, et que Abraham a peur qu'on le tue pour prendre Sarah. Et donc il prend les devants, puis il dit à Sarah, ben dis que tu es ma sœur. Comme ça, ben ça paraît beau, mais dans le fond, c'est un peu lâche. Il dit, « Dis que tu es ma sœur, comme ça, il peut te prendre, et il n'aura, comme je n'ai pas de droit sur toi, je ne suis pas ton mari, enfin, tu vas mentir, donc, il n'y aura pas besoin de me tuer. Parce que pour te posséder, si tu étais ma femme, il fallait qu'il te tue, ou enfin, il fallait qu'il y ait une compensation. Donc, en disant que tu es ma sœur, ben, c'est un petit peu une solution facile pour Abraham. » Et si on lit bien le texte de Genèse 12, il semble bien que, de fait, Pharaon ait pris Sarah. Et que c'est après qu'il s'est rendu compte qu'il appartenait, elle appartenait. Enfin, je ne devrais pas dire ça, elle est la femme d'Abraham. Et donc là, il va compenser Abraham le tort qu'il lui a fait. Parce que c'est quelque chose qu'on n'a pas eu le temps de dire lors de la première rencontre, mais l'adultère, c'est un tort fait à un homme. Je sais que c'est choquant, là, alors je vais vous laisser quelques secondes pour faire votre colère. Mais lorsqu'il y a un adultère, c'est pas un péché sexuel, c'est pas un péché contre la pudeur, contre la chasteté, c'est un dommage fait à un homme. Et c'est lui qu'on doit compenser parce qu'on lui a fait du tort. Pensons aux adultères de, mettons, de David avec Bethsabée, c'est par rapport au mari. Donc, c'est ce qui arrive ici. Donc, le pharaon a fait du tort à Abraham en prenant sa femme et il va lui donner toutes sortes de cadeaux pour le calmer. Puis, il dit, maintenant, va-t'en parce que tu m'as fait du tort. Voilà. Le récit qui concerne Sarah, qui suit, est au chapitre 16. C'est la naissance d'Ismaël. Alors, ce qui est arrivé, et selon le droit ancien, c'est que, bon, ils ont essayé depuis longtemps, ça ne fonctionne pas, il n'y a pas de bébé. Et souvenons-nous de la promesse. Hein, la promesse est tout le temps là comme une espèce de pression sur la pauvre Sarah. En toi seront bénies toutes les familles de la terre, dans ta descendance, ma descendance. J'en ai pas de descendance. Qu'est-ce qui se passe? Et donc, au chapitre 16, Sarah se prévaut du droit ancien d'avoir un fils par femme interposée, disons ça comme ça. On trouve ça dans les lois anciennes, dans le code d'Amourabi. Donc, Agar, qui est une esclave égyptienne, va servir de ventre pour Sarah, qui ne peut pas enfanter. Donc, c'est intéressant parce que le fait qu'elle est égyptienne, on ne sait pas trop quoi faire avec ça. Est-ce qu'on doit relier ça avec l'expérience d'Égypte qui s'en vient au livre de l'Exode, ou simplement c'est mentionné en passant, ça n'a pas beaucoup d'importance, c'est difficile. Mais Abraham a toute autorité sur sa famille. Lui,
plutôt que Sarah va donc nommer le fils. Et donc, Sarah donne sa servante, c'est sa servante à elle, à Abraham. Abraham va faire un enfant à Agar, et ça sera Ismaël. Ismaël, donc, le père des Arabes. C'est donc le père qui va, à partir de ceux qui vont vivre dans le désert et qui sont les ancêtres des Arabes aujourd'hui. Donc, ce qui va arriver, on le sait, une fois que Agar se voit enceinte, elle va commencer à le prendre de haut et à mépriser sa maîtresse. Et là, Sarah, exaspérée, va renvoyer Agar. Il y a deux renvois d'Agar dans le texte de la Genèse. Et lorsqu'elle est dans le désert, le Seigneur l'encourage en lui disant qu'elle aussi, elle porte dans son ventre le père d'une grande nation, qui sera Ismaël. En Genèse 17, on a l'alliance de la circoncision. Sarah est simplement mentionnée. En Genèse 18, on a le beau récit de la visite de Mambré. Donc, ce qui ressort dans ce récit, c'est la longue attente et les bavardages d'Abraham avec les visiteurs. C'est un beau récit. Lorsque je le commente, je dis souvent aux gens, pensez au temps que ça a pris. Vous savez, les visiteurs, ce n'est pas très précis. Le texte parle parfois de deux hommes, parfois de trois hommes, au chapitre 18 de la Genèse. Parfois, il parle d'anges, ce qui n'est peut-être pas la meilleure traduction. Peut-être qu'il faudrait dire envoyé, malak en hébreu. C'est des envoyés, ça devient des anges. Et vous connaissez la tradition interprétative qui en a fait véritablement des anges qui visitent Abraham. Mais dans le texte, il semble plutôt que ce soit des hommes. Et donc, on doit les entretenir en parlant du temps qu'il fait et de la santé des gens. Et donc, Abraham va chercher un veau pour le préparer. Il dit à Sarah de faire des galettes. Alors, j'ai demandé à des gens qui font la cuisine combien de temps tout ça a dû prendre. Et je crois que ça a pris autour de 4 heures. Vous pourrez vérifier par vous-même, c'est-à-dire le fait de pétrir la pâte, de faire des galettes, de préparer un veau, c'est-à-dire qu'il faut le tuer, il faut le préparer, là, je vous passe des détails. Et pendant ce temps-là, il faut entretenir ses hôtes. Et ce qui est important pour Sarah ici, c'est que la bonne nouvelle arrive enfin. C'est-à-dire que elle va avoir un enfant. Et là, pour une rare fois dans la Bible, on a une mention du plaisir sexuel. Bon, la Bible est très prude, évidemment, là-dessus. Ça dépend des traductions que vous aurez dans les Bibles que vous avez. Au verset 12, donc au chapitre 18 de la Genèse, Sarah dit, « Elle se mit à rire en elle-même et elle dit, « Toute usée comme je suis, pourrais-je encore jouir ?» Et mon mari est si vieux. » Bon, la taube, c'est pas empêtré dans les euphémismes. Je pense que la Bible de Jérusalem est un petit peu plus, un peu plus délicate. Mais ce qui est important ici, c'est que on a l'étymologie du nom du fils. Isaac, c'est Yitzhak en hébreu, et ça veut dire il a ri. Tzachak, ça veut dire rire. Et là, ça marche pas parce que en hébreu, il y a des formes masculines et féminines des deuxième et troisième personnes. Donc Hilari, c'est Yitzhak, mais Elari, c'est Titzhak. Donc, l'étymologie ne fonctionne pas beaucoup parce que c'est elle qui a ri et donc le verbe est au féminin. Mais on l'aura ailleurs, la même étymologie, avec Abraham, où celle-là, c'est lui qui va rire. Et d'où le nom qui s'en vient, Isaac, Yitzhak. Vous voyez? Donc, on joue sur le mot. Ce qui est important, donc, c'est que finalement, ce fils promis arrive et Sarah, et là, s'il vous plaît, ne cédons pas aux stéréotypes, elle est derrière la tente et elle écoute. Elle ne devrait pas être là, c'est une affaire d'homme, elle a préparé le repas, elle va derrière la tente, juste de l'autre côté, puis elle écoute. Et elle écoute la conversation. Donc, Dieu se montre grand parce que finalement, il accorde à Sarah d'enfanter, c'est-à-dire ce qu'elle attendait depuis longtemps et qui était le but de sa vie. Et là, bon, le récit continue. Au chapitre 20, on retrouve le deuxième récit d'un patriarche avec sa femme. C'est la version Héloïse qui est la plus longue. Et là, on n'est plus chez Pharaon,
mais on est au pays de Guérar et le roi, c'est Abimélec. Mais essentiellement, c'est le même récit avec Abraham et Sarah. Le texte dit explicitement, cette fois-là, qu'il n'y a pas eu de rapport entre Sarah et le roi et qu'Abraham n'a pas vraiment menti. Si vous connaissez les traditions du Pentateuque, on dit souvent que l'éloïste est moralement plus sensible et donc il n'a pas voulu qu'il y ait quelque relation impropre que ce soit entre le roi et Sarah, mais il n'a pas voulu non plus qu'Abraham mente, ce qu'il a fait effrontément au chapitre 12, lors du premier récit. Donc ici, on veut protéger tout le monde.

0: Et finalement, on arrive au chapitre 21 avec la naissance de l'enfant, la naissance d'Isaac. Et là, on a, comme je vous disais, l'étymologie correcte, bien claire, du nom de l'enfant qui est Yitzhak. Dieu m'a donné sujet de rire, quiconque l'apprendra rira à mon sujet. C'est le verset 6 du chapitre 21 de la Genèse. Donc, l'enfant de la promesse enfin arrive. J'insiste beaucoup parce que vous voyez ce qui s'en vient au chapitre 22. C'est-à-dire celui qui était la raison d'être de Sarah, c'est-à-dire de produire l'enfant de la promesse. Finalement, lorsqu'il arrive au chapitre 21, il est vraiment, vraiment la cause d'une joie immense parce qu'il porte les promesses de Dieu qui ont été faites au chapitre 12. Et tout de suite après, sans doute quelques années après, parce que ce sont des enfants qui jouent, on voit Isaac et Ismaël qui jouent ensemble. Et là, ça se passe très mal, parce que la même jalousie que Sarah avait eue la première fois, au chapitre 16, avec Agar, a encore lieu ici. Et là, Sarah n'admet pas que le fils de la servante soit de même niveau que le fils de l'épouse légitime. Souvenons-nous de ce que nous avons dit dans la première rencontre, l'épouse légitime par rapport aux épouses de rang inférieur ou même les enfants qui sont le fruit de l'adultère. Donc, seuls les enfants de l'épouse légitime héritent. Donc, Sarah, sans doute, sent que sa position et la position de son fils sont menacées. Et donc, elle exige le renvoi d'Agar et de son enfant. Abraham hésite, évidemment, parce que ça demeure son fils, Ismaël. Et là, il est divinement rassuré. Au verset 11 à 12, vas-y, renvoie-le. De toute façon, je ferai de lui un grand peuple. C'est au verset 12 que je peux lire. En Dieu lui dit, ne te fâche pas à propos du garçon et de ta servante. Écoute tout ce que te dit Sarah, car c'est par Isaac qu'une descendance portera ton nom. Voyez donc, Agar finalement est renvoyée et Ismaël va de fait être le père d'une grande nation. Là, on arrive au chapitre 22. Il n'y a rien sur Sarah, mais une lecture synchronique permet des conclusions intéressantes. C'est le fameux sacrifice d'Abraham ou le sacrifice d'Isaac. Ça dépend qui vous voulez sacrifier. Vous le savez, hein, Dieu demande à Abraham de sacrifier son fils. Puis là, Abraham, qui est très, très obéissant, hein, nous, qui ne sommes sans doute pas aussi obéissants qu'Abraham, on aurait dit, mais là, regarde, tu me l'as promis. Tu me l'as fait attendre pendant des années. J'ai eu une femme stérile qui n'a rien donné. Ça a pris du temps. Puis, de toute façon, garde, une fois qu'on l'a, maintenant, tu demandes de le sacrifier. C'est comme pas logique, ton affaire, là. Mais malgré tout, Abraham obéit. Et au moment du sacrifice, on connaît l'histoire, au moment de lever le couteau pour immoler son fils. Alors là, il y a la promesse de Dieu qui est renouvelée, donc pour la deuxième fois. Parce que tu m'as obéi, je ferai de toi une grande nation, toutes les nations se béniront en ton nom. Et lorsqu'il revient, lorsqu'il descend de la montagne, le premier récit qu'on a, c'est la mort de Sarah. Bon, un exégète historico-critique comme moi dirait, c'est des récits indépendants qui ont été mis les uns après les autres dans un processus éditorial assez tardif. Mais une lecture synchronique, c'est-à-dire une lecture du texte tel qu'il est, dit « Ah, c'est peut-être ça qui a tué Sarah ». Lorsqu'ils sont arrivés, après avoir été au Mont Moria, elle leur dit « Bon, ça a bien été votre voyage, oui, oui, oui. Qu'est-ce qui s'est passé donc ?»« Oh, rien de particulier, mon père a voulu m'assassiner. » Et là, Sarah, sans doute, a fait une crise assez majeure, au point où elle en est morte. Bon, c'est pas dans le texte, évidemment. Mais je l'ai vu proposé par certains commentateurs qui disent « Ben, on n'a peut-être pas de raison de la mort de Sarah, mais ça peut être joué. » dans la mort de Sarah, parce qu'au chapitre 23, on a la mort de Sarah. Et là, on a un beau texte, un très beau texte où Abraham, qui est toujours un étranger en terre de Canaan, doit acheter un endroit pour enterrer sa femme. Et c'est vraiment de la discussion à l'orientale, où on doit trouver un prix. On va barguiner, quoi, en mauvais québécois. C'est-à-dire, on va trouver un bon prix. Mais l'important, c'est que Abraham achète la fameuse grotte de Macpéla, où la première à y être enterrée, c'est Sarah. Il y en aura d'autres. Les autres matriarches et Abraham lui-même y seront enterrés. Et donc, Sarah meurt, et elle meurt à 127 ans. Bon, évidemment, on ne doit pas accorder une importance très, très historique à tous ces chiffres-là. Surtout dans le monde ancien, vous le savez, la vie était tellement dure qu'on mourait beaucoup plus jeune qu'aujourd'hui. Mais enfin, donc, elle est enterrée et elle est à Macpéla. Donc, on a bouclé le cycle de Sarah. Ce qui est important de savoir, donc, c'est que Sarah, elle est la première matriarche et la mère du fils qui porte les promesses. Quelques notes en terminant rapidement. On remarque la compétition entre deux femmes. C'est vraiment étonnant. Il y a comme une espèce de compétition dans la misère. C'est-à-dire que les femmes ont peu de droits sociaux. Leur seul rôle, c'est d'avoir des enfants. Et dans le peu qu'elles ont, elles se chicanent entre elles pour avoir le privilège d'avoir des enfants ou d'avoir un certain statut social. Donc, on aura ça ailleurs, hein, dans d'autres cas dans la Bible et ailleurs, c'est-à-dire cette compétition entre Sarah et Agar qui donne une espèce de mauvaise figure à Sarah. Elle est comme un peu la femme jalouse, vindicative, méchante, qui veut renvoyer celle qui lui fait compétition. Je termine rapidement avec le Nouveau Testament. Donc, vous savez que dans le Nouveau Testament, il y a quelques mentions de Sarah et Agar. Les textes qu'on connaît surtout sont dans l'Épître aux Romains, chapitre 4, verset 19, où on parle simplement de la promesse de Dieu. Dans l'Épître aux Hébreux, chapitre 11, verset 11, on parle de la foi de Sarah. C'est très, très beau. Dans la première Épître de Pierre, au chapitre 3, verset 6, on parle de Sarah qui obéit à Abraham. Et là, c'est un argument pour dire aux femmes d'obéir à leur mari. Disons que ce n'est pas un argument très fort, là. Il y a deux textes importants, cependant, que je ne fais que mentionner. C'est la lettre aux Romains, chapitre 9, et surtout la lettre aux Galates, chapitre 4. Bon, si vous allez dans la lettre aux Galates, chapitre 4, versets 21 à 31, on est un petit peu mal à l'aise, parce que Agar représente le judaïsme et Sarah le monde chrétien, et l'un doit céder à l'autre. Bon, je m'arrête, le temps est écoulé. Je vous remercie infiniment. On se revoit pour Rebecca.
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Alors, c'est un bonjour que je vous adresse et soyez les bienvenus. Les personnes, il y a des visages que je reconnais, il y a des visages nouveaux. Soyez accueillis ici, dans cette fraternité de lumière. J'ai l'impression que ça doit être la quatrième année que nous commençons. C'est une fraternité qui a été fondée en ondes, vous imaginez. Donc, c'est une fraternité qui a commencé de façon virtuelle. Et quatre fois par année, nous nous rassemblons pour des ressourcements, pour venir auprès du puits et boire dans des enseignements que je vous donne de façon très simple. La fraternité de lumière, elle est portée par deux flambeaux, deux êtres de lumière, Pierre-Julien Aymard, dont vous voyez le visage, qui est le fondateur des Pères du Saint-Sacrement. C'est un homme de feu. Le feu est dans le cœur, évidemment, sort par les yeux, étant donné qu'on a son visage. C'est un homme qui a aimé Jésus d'une manière extraordinaire dans l'adoration de son corps de gloire dans l'Eucharistie. Et nous avons un autre flambeau dont vous ne verrez pas le visage aujourd'hui, c'est Sainte Bernadette. Bernadette Soubirous, qui est la petite Bernadette qui a été favorisée des apparitions, des 18 apparitions de Marie à la grotte de Massabielle en 1858. Ce qui veut dire que dans 2 ans, nous allons célébrer le 150e anniversaire des apparitions de Bernadette. Bernadette est très humble. C'est une petite fille de 14 ans que Marie va choisir pour se révéler à elle dans cette grotte aux cochons. La grotte de Massabielle, c'est une grotte dans les bosquets, près du Gave, du ruisseau qui coule là. On y allait pour ramasser des os. Et voilà que le 11 février 1858, la petite avec sa petite sœur Toinette et une autre s'en vont là pour ramasser du bois, ils gèlent. Ce sont des pauvres. Et Marie va se manifester à Bernadette et on sait le reste, vous connaissez la suite. Si vous ne la connaissez pas, eh bien approchez-vous de cette histoire parce que c'est une histoire vraie, c'est une histoire lumineuse. Eh bien aujourd'hui, en ce 1er octobre, c'est Thérèse de Lisieux, Thérèse Martin, qui nous rassemble d'une certaine façon pour cette conférence que je veux donner. C'est à la toute fin de sa vie qu'elle aura une expression pour parler du commencement de sa mission. Après avoir vécu pendant 24 ans ici, elle va mourir et elle va dire une phrase qui est celle-ci. Ma mission va commencer et je ferai en sorte que je répandrai une pluie de roses. Plusieurs en ont ri. Durant des décennies, on a ri des expressions de Thérèse qui faisaient partie de son siècle. Thérèse de l'Enfant Jésus et de la Sainte Face, c'est son nom de religieuse, Thérèse Martin. Elle est née en 1873 et elle meurt en 1897, à l'âge de 24 ans. Elle entre au Carmel à l'âge de 15 ans. Eh bien, Thérèse a fait ce geste de lancer des pétales de roses dans le jardin du Carmel où elle était, alors qu'elle était novice. Vous voyez cette jeune adolescente de 15-16 ans qui a de ces gestes d'amour pur et de tendresse, elle va lancer comme cela des pétales de roses au Jésus qui est là, étendu sur la croix, dans le jardin des Carmélites. Pour elle, c'est de dire son amour. C'est comme un feu d'artifice du cœur qui sort de son cœur d'enfant. Elle qui connaît les fleurs, et elle les connaît presque toutes, vous savez. Parce que sacristine, dans son Carmel, elle dira ceci, « Tout ce que j'ai laissé, je l'ai retrouvé. Toutes les fleurs que j'ai laissées, parce qu'elle aimait beaucoup la création et la nature, un jour, je les ai revues et je les ai déposées sur l'autel, puisque les gens nous envoyaient de l'extérieur des fleurs. Un jour aussi, elle avait pensé à revoir une fleur, une petite violette rare. » Et elle se disait, je ne la reverrai pas, mais j'aimerais
J'aimerais. Elle parlait comme cela à Jésus. Hein. Si tu veux, j'aimerais la revoir. Eh bien, dans les jours qui ont suivi, il a revu cette violette qui est arrivée et qui composait les fleurs qui touchaient son cœur. C'est enfantin. Mais l'enfance, notre enfance, est le plus beau des trésors qu'il nous est donné d'avoir pour y replonger. Thérèse de l'enfant Jésus et de la Sainte Face. Le ciel et la terre, dans l'expérience de Thérèse, c'est quelque chose d'important. Le ciel. Nous, avec notre connaissance du 21e siècle, le ciel, on peut faire le tour, hein? Mais bien enraciné du côté de la planète où nous sommes, on a encore dans notre histoire humaine et dans nos gènes l'idée de regarder le ciel comme ça. La planète, on la connaît ronde, on sait que nous sommes dans une galaxie, on sait tout ça. Mais l'expérience humaine du haut et du bas fait partie de notre expérience aussi humaine et aussi de croyants. Quand on dit dans les évangiles que Jésus leva les yeux vers le ciel. Alors quand il lève les yeux vers le ciel, c'est son cœur. Élevons notre cœur, c'est l'intériorité qui s'élève pour entrer dans une forme de mystère et aller chercher une source qui vient d'en haut. Et Jésus le dira à Nicodème. Personne n'est monté au ciel si ce n'est celui qui descend du ciel. Alors, la montée et la descente font partie de l'expérience fondamentale de tout être humain. On a vu hier ces visages à l'écran liés à la catastrophe qui est arrivée sur le fameux ponceau, là. Des gens qui avaient des regards tournés vers la terre, évidemment, mais d'autres qui ont levé les yeux vers le ciel en disant, je ne sais pas qu'est-ce qui s'est passé, j'ai été épargné, j'ai été sauvé. Vous avez entendu cette maman, elle avait les yeux droits lorsqu'elle a dit, je vais pouvoir serrer mes 4 enfants. C'était tellement émouvant d'entendre cela. Et l'autre de dire, moi je ne sais pas, je devrais être dans le trou, mais il y a une femme qui m'a dit, reculez, reculez, reculez, je ne connais même pas son nom. Alors l'expérience de ce qui est en haut et de ce qui est en bas fait partie du gestuel intérieur que nous possédons. Alors, le ciel et la terre, dans l'expérience de Thérèse, sont enracinés. Pour elle, le ciel est synonyme de soif. C'est une soif et une faim. Lorsqu'elle parle du ciel, Thérèse, elle est en communion et en communication et en relation avec Dieu. Pour elle, le ciel, c'est le domaine de Dieu. C'est son environnement, c'est l'environnement divin dans lequel Thérèse va plonger son regard pour goûter à cette tendresse et à cet amour. Le ciel, c'est la soif et la faim. Tout est en fonction du ciel. Elle dira dans ses écrits, Céline, sa sœur, qui est un petit peu plus vieille qu'elle, et moi, nous étions au Belvédère, dans leur maison, au Buissonnet, et nous échangions ensemble en plongeant notre regard dans le ciel. Elle ne parlait pas de bingo, là. Elle ne parlait pas de la loto. Elles avaient certainement des propos entre elles qui parlaient de la vie, de l'amour, mais aussi de ce qu'elle dira, de cette plongée dans ce mystère de l'éternité qui est le présent même de Dieu dans la vie de Thérèse avec sa sœur. Alors, le ciel est synonyme de faim et de soif. La terre, pour Thérèse et à son époque, et on pourra voir qu'il y aura une évolution dans son expérience spirituelle et mystique. Thérèse fait partie d'une époque qui est fort touchée par le jansénisme, qui est presque l'équivalence de ceci, le monde est sale, le monde est mauvais, il ne faut pas toucher à ci, il ne faut pas toucher à ça.
Et Thérèse va aider à ce que le christianisme, qui est un petit peu engoncé dans cette histoire du monde mauvais ou du monde qui est créé, mais qui est contaminé, alors Thérèse aussi verra la terre comme une vallée de larmes. Évidemment, c'est aussi une expression dans la foi chrétienne. La terre est comme un marchepied. C'est ce qu'on lit dans les psaumes. Donc, elle fait partie du mouvement même, du don même créateur, pour nous amener éternellement avec Dieu. L'expérience, la nôtre, notre vie humaine, débouche sur cette éternité qui déjà nous anime et nous habite, puisque le royaume des cieux est au-dedans de nous. C'est ce que Jésus annonce, c'est ce que Jésus enseigne. Le royaume de Dieu est au-dedans de nous. Par le don de l'Esprit, Dieu nous habite, Dieu vit en nous, il nous anime, et Thérèse en fera l'expérience. Elle le dira elle aussi, le royaume de Dieu est au-dedans de nous. Tout ce qu'elle vit vient de l'intérieur, mais la mène à une intériorité qui la pousse à voir la vie comme un débouché vers l'éternité. Elle aura cet exemple du petit bateau qui vogue sur l'eau et qui s'en va vers l'horizon. Mais l'horizon, ce n'est pas rien. L'horizon qu'on ne voit plus, c'est le début du mystère qui nous est proposé. C'est l'expérience qu'elle fait. Alors pour elle, la terre est une vallée de larmes. Mais aussi, je vous le disais tout à l'heure, la signature de la présence de Dieu, les fleurs, la nature, les champs, la mer, les oiseaux, tout cet univers fait partie de la création et elle accueille cet univers comme étant des semences de Dieu, des semences de la présence de Dieu qui, à travers tous ces signes, parlent. Lorsqu'elle est malade à l'infirmerie et qu'elle soupire, elle est prise des poumons, de la tuberculose, qu'elle soupire parce qu'elle cherche son souffle et qu'elle supplie le Seigneur de venir la chercher avec des mots comme ceux du Cantique des Cantiques. Elle se voit comme la colombe, lui le bien-aimé. À un moment donné, arrive un oiseau sur le bord de la fenêtre et elle se met à pleurer. Ce qui veut dire que Thérèse vit intensément son expérience humaine et spirituelle dans l'immédiateté. Il y a une correspondance en elle de ce qu'elle vit avec une capacité d'écouter et le silence et les mots qui sont uniques. Elle entend Dieu lui parler à travers ce petit oiseau qui va se poser sur le bord de la fenêtre et qui est comme, je dirais, le prolongement de sa prière ou l'expression du langage intérieur. Personne n'entend rien. Dieu seul entend tout et sait tout de ce qui se passe en elle. Mais le passage de cet oiseau au moment même où elle est dans une détresse, où elle cherche son souffle, sera une consolation tangible. Pour elle, elle est touchée. Elle est touchée par ce Dieu qui ne peut pas être absent de ce monde qu'il a créé pour nous. Tout ce qu'il a fait, il l'a fait pour nous. Et nous, nous sommes faits pour lui. Alors tout se tient dans cette expérience de Thérèse. Alors le ciel, la faim et la soif immense de Dieu, et la terre se creusait. Cette terre promise qu'elle espère, cette vallée de larmes où elle dira que oui, c'est un combat, ça reste difficile, c'est un passage, c'est une montée qui demeure pénible parce que ce n'est pas facile. Thérèse va faire une expérience de la pluie lorsqu'elle est enfant.
Son père, Louis Martin, part un dimanche après-midi avec tout son gréement pour la pêche. Et ils vont partir tous les deux avec la petite. Et tout à coup, la pluie commence à tomber. Et l'orage, M. Martin est effrayé parce qu'il voit bien ce qui s'en vient. Alors, il va prendre la petite, il va la mettre sur ses épaules, et là, ça gronde, ça crache. Les éclairs sont là, c'est le tonnerre. M. Martin court avec tout son gréement, mais la petite est sur ses épaules. Est-ce qu'elle a peur? Pas du tout. Pas du tout. Au contraire, elle trouve le spectacle tout à fait extraordinaire. Donc, la pluie et même l'orage, dans l'expérience d'enfance de Thérèse, n'est pas une expérience qui la traumatise. Au contraire, c'est une expérience où elle est au cœur de ce monde avec des forces naturelles qui ne l'effraient pas. Au contraire, elles sont des résonances de la puissance de Dieu qui a fait le monde, qui a créé cette humanité. Alors, c'est toute petite qu'elle fait l'expérience de la pluie, donc de ce qui tombe du ciel et de tout ce qui fait partie de cette tombée du ciel, de l'orage qui pourrait être pour d'autres traumatisante. Pour celui qui la portait sur ses épaules, ce n'était pas la joie parfaite. Hein? Mais pour la petite, elle était comme une reine. Elle était portée la sécurité maximale des épaules du papa, dans cet univers qui crachait son orage et sa pluie. Une autre pluie dans la vie de Thérèse aura une onction de tendresse et d'amour. Pour ceux qui la connaissent un peu, vous savez que Thérèse va faire profession, elle est souvent retardée à cause de son jeune âge, et c'est pour elle très difficile, mais elle dit « bon, si c'est comme ça, c'est comme ça ». On a eu tellement de difficultés à l'accepter à l'âge de 15 ans. Elle a failli arracher les genoux du pape pour pouvoir avoir la permission. Ça n'a pas marché. On l'a sorti de force. Les gardes suisses l'ont sorti de force. Tellement qu'elle désirait demander son entrée à 15 ans au Carmel. Eh bien, elle y est dans son Carmel, mais on retarde la profession qui arrivera dans les jours, je pense, de février. Il fait très doux. Très, très doux dans cette Normandie de Lisieux, de Bayeux-Lisieux. Mais elle avait un désir, parce qu'elle aimait la neige. Elles sont entrées dans la chapelle du Carmel, elle a fait profession, et quand elle est sortie, tout était blanc dehors. Les gens de Lisieux n'ont pas pensé à ce qu'elle a pensé, elle. Mais pour elle, cette pluie blanche était un cadeau de son époux, de Jésus, qu'elle aime avec une profondeur. Elle dira ceci, quel est le mortel qui peut donner à sa bien-aimée de la neige? Alors, l'expérience de la pluie blanche, le jour de sa profession, est aussi une expérience de tendresse et d'amour. Il peut tout. C'est parce qu'elle est petite qu'il peut tout. Et c'est parce qu'elle est petite qu'elle voit dans cette neige un cadeau personnel qui lui est fait le jour des épousailles, le jour de sa profession. C'est comme cela qu'elle sent les choses, dans une vérité qui ne se vérifie pas autrement que par la subjectivité même du cœur de Thérèse. Dieu parle pour être compris. Et il n'y a pas d'autres oreilles que les siennes qui peuvent comprendre cela. Même si elle dira à ses sœurs qui savaient son goût, qu'on disait un peu bizarre pour la neige, ses sœurs vont saisir aussi quelque chose. Elle a quatre de ses sœurs, vous savez, avec elle au Carmel. Hein? Donc, c'est inusité, cette histoire de neige. C'était trop doux. Les jours avant et les jours après, il n'y en a pas eu. Ça me fait penser à la béatification de Mère Teresa.
Le déluge la veille, j'étais présent à Rome, le déluge, je vous le dis, ça tombait. C'était incroyable. Les policiers nous disaient, on nous annonce la même histoire pour demain. C'était la béatification de Mère Teresa. On attendait à Rome 250 000 personnes. Le soir, lorsque je me suis couché, je me suis dit, c'est pas possible. C'est pas possible. Faites quelque chose. Je vous dis pas que c'est ma prière qui a été exaucée. Mais au petit matin, quand je me suis levé, j'ai ouvert les rideaux, il devait être 5 heures le matin, et là je regardais, et je voyais le ciel encore avec des nuages qui passaient. Eh bien, la béatification de Mère Teresa, c'était par pur ciel bleu. Extraordinaire événement. Extraordinaire événement. Et je me rappelle avoir été sur les hauteurs, puisque journaliste, je faisais le commentaire de la cérémonie. Je me souviendrai toujours d'avoir vu ce ballon soufflé à l'hélium, un ballon d'or, un seul, qui a traversé toute la place Saint-Pierre et qui s'en est allé au-dessus de la grande image de Mère Teresa. Tout le monde a vu ça, cette histoire-là. Vous voyez, Dieu peut tout. Et le lendemain, c'était le déluge encore sur Rome. Alors, les avant et les après sont aussi importants pour comprendre les signes. Eh bien, ce jour-là, et moi qui étais en hauteur, je voyais, je vous le dis, je voyais les nuages accrochés aux montagnes au loin, un peu comme on lit dans les psaumes, lorsqu'il est écrit que les nuages sont comme une armée qui attend de partir pour la guerre. Là. C'était comme cela, je voyais cela de mes yeux. Alors Thérèse est capable de lire parce qu'elle entend à partir d'elle-même et elle est capable de lire les choses les plus simples parce qu'elle est petite, elle est humble et c'est clair entre elle et Jésus. C'est clair entre leurs deux. C'est simple, mais c'est clair. Il y a aussi des ciels variables dans sa vie. Ciels variables. Elle va souvent comparer son état d'âme, son ciel intérieur, au ciel du dehors. Elle va dire, comme c'est étrange, souvent, le climat intérieur, qui est le mien, ressemble au climat extérieur. Un Adam, peut-être, mais l'Adam qui s'appelle événement dans une vie. Dieu est présent au cœur de l'événement. Est-ce que Thérèse récupère l'événement pour elle-même? Je ne crois pas. Elle le laisse venir dans une disponibilité intérieure qui l'éclaire, qui la console, qui réalise en elle une unité avec encore ce monde, avec la création, et une unité qui de plus en plus va s'élargir dans une solidarité avec l'humanité, les êtres humains. Cette correspondance qui existe entre elle et la création va devenir une correspondance entre elle et la créature, entre elle et ses sœurs, entre elle et le monde extérieur, entre elle et toute l'humanité. Alors le ciel est variable aussi, puisque le climat extérieur est reflet du climat intérieur et vice-versa. La pluie, habituellement ça vient d'en haut, ça vient du ciel, ça tombe, ça descend. Et dans les Écritures et dans le langage biblique, la pluie aussi est un signe du don de Dieu. Surtout en terre d'Israël, une terre où il pleut que quelques semaines. Le reste, c'est désertique. Lisez les psaumes, lisez les grands récits bibliques, les sécheresses, les famines sont presque annuelles. Il y en a des terribles qui durent même des longs moments pour dire que la pluie ne tombe pas. Alors, la pluie, dans le langage biblique, est aussi le signe de la bénédiction, le signe de la fécondité.
et en même temps le signe d'une communion entre le ciel et la terre. Lorsque il y a des bons fruits, lorsque la terre produit des bons fruits, elle est aussi le signe d'une communion entre Dieu et l'homme, entre la divinité et l'humanité. Si la terre est sèche, si elle ne produit rien, il existe dans la pensée biblique un problème qui ne vient pas de Dieu, qui vient de la terre, qui vient des hommes. S'il y a une sécheresse, s'il y a un problème qui touche la terre, l'être biblique comprend qu'il existe un problème qui dépend de lui, qui dépend de la sainteté du peuple qui habite la terre. Si le peuple vit dans la corruption, la terre s'en ressent. La terre porte l'écho de la distorsion des êtres humains avec le ciel. Et si la terre est féconde, si elle porte des fruits, si elle produit, c'est qu'il existe dans ce peuple une sainteté, une manière d'être qui est cohérente et qui correspond aux volontés divines. Dans la Bible, nous avons cela. Thérèse a beaucoup aimé la parole de Dieu. À son époque, elle n'avait pas accès à la Bible. C'était interdit. Interdit parce qu'on disait, il y a des passages trop difficiles, il faudrait des études. Donc, il y avait seulement des sections de la Bible auxquelles elle pouvait avoir accès. Et souvent, c'était des détachements ou des segments des extraits de la Bible. Les évangiles étaient plus accessibles, mais c'était comme cela. Dans tous les couvents, dans toutes les églises, il y avait des textes qui étaient connus, d'autres qui restaient difficiles et obscurs à comprendre. Alors Thérèse a eu quand même accès à la parole de Dieu. Elle aurait aimé connaître l'hébreu, dit-elle, pour pouvoir avoir accès plus profondément au texte. Alors la parole, les évangiles seront pour elle quelque chose de très important. Je pense que la parole de Dieu dans la vie de Thérèse, c'est la première des pluies. C'est la véritable pluie qui tombe du ciel. Et elle va comprendre, par le don du Fils, du Verbe qui se fait chair, de Dieu qui se fait homme, celui qui descend du ciel, elle va comprendre que la parole est don de Dieu, donc qu'elle nous vient du ciel, qu'elle nous vient de Dieu. Alors, l'association avec la pluie est simple, la pluie de la parole. Et je vous fais lecture d'un texte du prophète Isaïe qu'elle a certainement connu et entendu et qui dit ceci, au chapitre 55, verset 9. Autant les cieux sont élevés au-dessus de la terre, autant sont élevées mes voix au-dessus de vos voix, et mes pensées au-dessus de vos pensées.

sa mission. Que c'est un beau texte. C'est un texte que tout le monde peut comprendre, tout le monde peut saisir. La parole de Dieu est comme la pluie qui tombe sur la terre et qui fait qu'il y a quelque chose qui va germer. Parce qu'elle a une mission. La pluie a la mission d'arroser, de féconder et de faire en sorte que quelque chose sorte de cette terre. Alors, c'est aussi l'image de ce Verbe de Dieu qui envoie son Fils sur la terre, qui s'incarne, qui se fait homme et qui va donner le fruit de la rédemption. Alors Thérèse va trouver dans la pluie des paroles de Dieu, dans la pluie des paroles de l'Évangile, tout ce dont elle a besoin pour vivre. C'est l'expérience du don. C'est l'expérience du recevoir. Thérèse est dans une dimension d'écoute. Évidemment, le Carmel favorise l'écoute. Au Carmel, c'est le silence qui prévaut. Il y a 2 récréations par jour. Mais tout le reste, ces femmes vivent en silence. Elles se font même des gestes, elles ont des signes extérieurs pour manifester des besoins. Mais elles vivent dans le silence. Alors Thérèse est constamment dans cette attitude de l'écoute, dans cette attitude d'entendre. Qu'est-ce qui favorise la parole? C'est le silence. C'est le silence qui est le jardin de la parole. Ce n'est pas la parole qui est le jardin du silence, c'est le contraire. Le silence est le terreau essentiel qui permet d'entendre. S'il n'y a pas de silence, la parole nous échappe, elle ne s'enracine pas. Thérèse écoute cette parole dans une disponibilité aussi intérieure qui est celle de l'obéissance, qui est différente d'obéir à la supérieure de sa communauté, là, qui est une obéissance à la règle du Carmel. Quand on vit dans une structure de vie religieuse comme celle-là, on est disponible à une obéissance externe qui favorise une réponse intérieure, interne. Elle est comme dans un cadre de vie auquel elle obéit. À telle heure, c'est l'oraison. 2 heures d'oraison par jour, 2 heures, le matin et le soir. Donc, c'est le silence. Et Thérèse nous raconte le plus simplement du monde dans ses écrits que ces prières-là, dans le cadre et dans l'obéissance, lui sont pénibles. C'est difficile. Elle s'endort. Qu'est-ce qu'elle dit, Thérèse? Elle dit ceci. Les médecins endorment bien leurs patients pour faire les grandes opérations. Alors le Seigneur travaille. Tout le temps, même si je dors, même si je cogne des clous, même si je trouve le temps long. Il y a des choses aussi qui vont déranger sa prière. Il y a une sœur qui a un tic en arrière, toujours le même tic. Vous imaginez dans une vie de silence comment ce tic-là va devenir un toc. Hein? Puis après le toc, ça va devenir un tuc. Puis après le tuc, ça va devenir quoi? Alors, voilà les heures d'oraison humaines de Thérèse Martin dans son Carmel. C'est du monde qui tousse, c'est du monde qui se mouche, c'est du monde qui éternue, c'est du monde qui renifle, c'est du monde qui a la grippe. C'est ça, le monde. Elle est dans tout cela. Puis elle n'est pas exemptée, elle non plus, avec sa tuberculose. Puis avec ses crachements de sang.

0: Elle n'est pas exemptée. Tout cela se vit dans une obéissance. Et Thérèse va dire que c'est comme si elle comprend que cette obéissance dans le difficile va donner des fruits dans l'ordinaire du reste de sa vie. Elle va dire, par exemple, « Les plus grandes lumières que j'ai, ce n'est pas au moment de l'oraison et de la prière, c'est complètement dehors. C'est quand je suis en train de faire une autre activité, c'est quand elle est en train de balayer ou de préparer la sacristie parce qu'elle a cet office, ou quand elle est en train de laver le linge au lavoir, c'est à ce moment-là qu'elle a des lumières. » On dirait que les heures d'oraison sont des chambres noires où Dieu va développer les photographies qu'elle va voir dans le cœur de sa journée. Il se passe quelque chose, mais le développement des lumières qu'elle perçoit sur l'amour et la tendresse de Dieu vont se faire à d'autres moments de la journée. Mais fidèle à l'obéissance de cette pluie d'obéissance dans un cadre précis où la prière est à la limite insupportable, difficile, communautaire. Alors c'est une expérience qu'elle fait aussi d'une moisson qui lève. Quand elle perçoit les lumières qu'elle a reçues dans la journée, elle les attribue aussi aux racines dont elle ne voit pas la réalité. Quand on regarde un arbre et qu'on voit les feuilles, on ne voit pas les racines. Mais les racines sont essentielles pour la petite feuille qui est au bout et qu'on admire et qui miroite sous le soleil. C'est la même chose pour elle. Il y a une communion entre ce qu'elle perçoit comme lumière et la nuit dans laquelle les racines ont pu être plongées. Alors elle se laisse conduire dans cette moisson. La pluie de la parole féconde la terre de son âme. Elle porte un nom bien particulier, Thérèse de l'enfant Jésus et de la Sainte Face. Donc le mystère de l'enfance de Jésus et le mystère du serviteur souffrant. Et Thérèse est baptisée dans sa vie religieuse par ces deux réalités, l'enfant Jésus et de la Sainte Face. Pour illustrer le texte d'Isaïe, de cette pluie qui tombe et qui remonte parce qu'elle a porté le fruit de sa mission, je nous parle de Thérèse, de l'enfant Jésus et de la Sainte Face. Comme descente et montée. Il y a une descente dans son expérience, mais il y a aussi une montée dans sa vie. Descente par l'enfance de Jésus. Thérèse de l'enfant Jésus. Alors, Jésus enfant, c'est le mystère de l'incarnation, de Dieu qui s'est fait homme, de Dieu qui s'est fait humain, qui est entré dans notre expérience humaine à partir du moment de la conception jusqu'à sa mort sur la croix et jusqu'à son bouleversement dans la résurrection que le Père accorde dans la puissance de l'Esprit Saint. Alors, l'enfance de Jésus est un tracé extrêmement important pour la vie spirituelle de Thérèse. C'est une descente. Jésus vient à elle. Il vient à nous, personnellement. Elle va le découvrir de plus en plus comme celui qui se penche. Elle va découvrir Jésus qui nous montre Dieu comme un Père bienveillant et miséricordieux qui descend pour venir chercher le petit. Je vous ai parlé du jansénisme tout à l'heure. Le jansénisme, et il en existe encore des relents, le jansénisme, c'était tout simplement un dieu qui regardait je ne sais pas où, mais qui ne nous regardait pas. mais que nous, nous regardions avec crainte, avec peur, un Dieu de colère, un Dieu avec une sorte de justice qui pouvait ressembler à ceci, un Dieu qui nous attend au détour, le Dieu des gens bêtes. J'ai connu, moi, un père, un saint père dominicain, qui a été pris avec ça toute sa vie, un homme d'une qualité exceptionnelle, un grand théologien, et qui encore, à 80 ans, se battait contre cette image du Dieu des gens bêtes. Non, Thérèse va faire une révolution spirituelle, une révolution spirituelle par la petite voie qu'elle va tracer, où elle enseigne, parce que la moisson de la pluie, de la parole de Dieu, va montrer aux sœurs de son entourage la sagesse qui existe dans cette petite fille de 22 ans. Elle va devenir celle qui va former les novices, les sœurs qui entrent et qui sont plus âgées qu'elle. Elle va devenir la responsable, sans en jamais porter le titre. Il existe une sorte de petite jalousie, si on peut dire, entre une responsable, pour ne pas la nommer, la mère prieure, et Thérèse. Elle n'aura jamais le titre de maîtresse des novices. Ce sera toujours l'autre. Mais dans le fond, c'est qui bosse? C'est qui travaille? C'est la petite. Mais elle, ça ne lui fait rien. Ça ne la dérange pas. Donc, elle va enseigner la petite voix. Elle va dire, mais non. Ce Dieu est un Dieu d'amour. C'est un père. Il est mon père. Moi, je suis la toute petite. Je roule sur mes genoux. Je marche pas, je roule. Je suis toujours en train de tomber. Je tombe, je roule, je roule. Par mes efforts, rien. Non. Arrêtez de vouloir faire du culturisme avec la religion pour vous monter au sommet du podium. Ça marche pas. C'est lui qui descend. Voyant mes efforts, voyant que je me roule sur mes genoux, voyant que je me roule dans la vase et dans le bourbier, lui, il n'a pas peur et il descend les marches et il vient prendre la petite pour la monter jusqu'à lui. C'est là qu'elle aura cette expression extraordinaire en parlant de l'ascenseur. Elle avait vu un ascenseur lorsqu'elle avait fait son pèlerinage à Rome, dans les grands hôtels. Alors pour elle, cette image moderne dans la tête de Thérèse sera l'exemple et l'expression de cet amour miséricordieux du Seigneur. Il est un père constamment penché vers ses petits, et tous ceux qui veulent le suivre, bien, arrêtez de faire du culturisme. Arrêtez de prendre toutes sortes de produits pour être gros, fort, belle, luxuriante. Tout, arrêtez ça. Laissez-vous regarder, laissez-vous aimer, laissez-vous désirer, parce que son cœur est miséricordieux. Il se penche vers les petits, il descend vers les petits. C'est la brebis perdue, c'est le fils prodigue. Elle a compris. Comment se fait-il qu'on ait arraché ces pages d'Évangile pour nous faire entrer dans un jansénisme où on nous a coupé le cœur, où on a coupé le cœur de Dieu? Dieu est miséricorde. Voilà ce que Thérèse va comprendre. Donc, descente, l'incarnation, la charité qu'elle exprime en communauté avec ses sœurs, le vivre avec. Le vivre pour dehors, de plus en plus Thérèse sent qu'elle a une mission avec le monde du dehors. Cette mission, elle l'a déjà expérimentée lorsqu'elle était à la maison de son père avant d'entrer au couvent. Lorsqu'elle lit dans le journal La Croix, son père avait défendu de lire les journaux, mais délinquante, heureusement, Thérèse, de temps en temps, va chercher les nouvelles. Et elle apprend cette histoire du criminel Pranzini qui a tué sa femme et assassiné ses enfants et qui, mécréant, se dit non-croyant et blasphème contre toute présence et croyance en Dieu. Alors Thérèse adopte dans son cœur le criminel qu'elle ne connaît pas, si ce n'est que par le journal. Et là, elle va commencer une relation qui va prendre une expansion extraordinaire lorsqu'elle sera dans son Carmel. Elle va commencer une relation avec le dehors. Le criminel qui est au dehors, qu'elle ne voit pas, dont elle entend parler par les journaux, entre dans son cœur. Elle fait entrer le prisonnier, le criminel dans son cœur, et elle prie pour lui. Et elle demande à Jésus qu'il se passe l'impossible, que cet homme manifeste un signe de repentir et de foi. Et elle ne demande même pas à le savoir. Elle le saura. Le jour où Pranzini monte à l'échafaud, comme c'est l'habitude, il y a un prêtre qui se tient là avec le crucifix. Et, devant l'étonnement de tous, Pranzini, le criminel, s'avance, se met à genoux devant le prêtre et va baiser les plaies du Christ sur la croix. Thérèse est profondément bouleversée par ce que les journaux ont écrit de la mort de Pranzini, de ce qu'il a fait avant de mourir. Et elle l'appelle son premier enfant. Elle l'écrit. C'est son premier enfant qu'elle enfante. Dans la grâce du Rédempteur, évidemment, avec Jésus, puisqu'elle a fait un pacte avec Jésus en faveur du criminel Pranzini. Donc, le dehors l'intéresse. Alors, elle est au-dedans, dans son Carmel, dans sa vie spirituelle, d'obéissance, une vie de prière, une vie d'oraison, et là, le Seigneur va la faire monter. Le Seigneur est descendu par l'incarnation, par son enfance, par la simplicité, mais là, il va lui faire faire des pas de géant par ce qu'on appelle une très grande épreuve spirituelle dans laquelle Thérèse va entrer. Et ce sera sa montée. C'est l'autre partie de son nom. Thérèse de l'enfant Jésus et de la Sainte Face. On a là la passion. On a la passion du Christ, la passion de Jésus. Elle porte en elle, dans son identité, dans le nom même qu'elle a comme religieuse, elle porte l'enfance, mais aussi la passion du Christ. Et elle va s'identifier au serviteur souffrant. Alors Thérèse, mystérieusement, est conduite par l'Esprit dans un tunnel. Tout est sombre, tout est noir. Elle n'a plus la foi. Elle ne sent plus qu'elle a la foi. La pensée du ciel la trouble. C'est atroce la détresse dans laquelle elle va se trouver. Et elle va comprendre dans le don de l'Esprit Saint cette épreuve que par le dehors. Qu'est-ce qui se passe dehors? Une solidarité mystérieuse va s'établir entre la petite au Carmel et le monde extérieur, qui de plus en plus en France est une croissance de l'athéisme, de l'incrédulité. Alors Thérèse aura cette compréhension de son épreuve, de cette montée dans la passion du Christ, dans une solitude immense, elle dira ceci, « Dieu m'a mise à la table des pécheurs. » Elle sent qu'elle vit intérieurement la même détresse qu'eux. Et elle accepte de rester à cette table intérieurement tant que Dieu voudra la laisser dans cet état. Aux yeux du dehors, ça ne paraît pas. Personne n'est au courant de cela. Sauf quelques-unes, et peut-être sa sœur Pauline et Marie du Sacré-Cœur, qui lui a demandé de lui faire part des lumières qu'elle avait. Alors, les sœurs vont découvrir l'inavouable, mais en même temps, elles voient grandir cette fille dans un chemin de plus en plus difficile. La nuit de la foi, la nuit de l'incroyance, Thérèse bataille. Elle qui a tellement désiré le ciel, pour elle, c'est un tourment. Elle entend même, dit-elle, des voix blasphématoires en elle qui lui disent à peu près ceci. « Avance, avance, ma petite, continue d'avancer. Plus tu avances, plus ce sera noir. Plus ce sera noir, plus ce sera le néant. » Et elle s'arrête dans ses écrits en disant « J'espère n'avoir pas trop écrit sur ce que je vis intérieurement. » Et tout cela va se faire dans une correspondance avec sa maladie. Quand on est en forme et qu'on reçoit des épreuves, ou qu'on vit des épreuves, on est au moins en forme, on est en santé, on mange 3 porcs par jour. Mais quand on est malade, et qu'en dedans, c'est tout noir, et qu'en dedans, c'est une forme de distorsion, quand on est dans un tunnel, alors là, il y a une conjugaison dans l'expérience intérieure et l'expérience du corps de Thérèse. Son corps est malade. Elle est malade. Elle a moins de force. Elle a moins d'endurance. Le souffle est court. Alors qu'elle montait les marches du Carmel à coups de 2 et à coups de 3, elle s'arrête à chaque marche tellement elle est essoufflée, tellement elle n'en peut plus. Et tout son intérieur est noir, est envahi par cette obscurité, cette nuit de l'esprit qui la fait être en communion avec le dehors. Elle offre au Seigneur tout ce qu'elle vit pour ses frères. Elle les appelle ses frères et ses sœurs en humanité. Elle est solidaire de tous ceux qui désespèrent, de tous ceux qui vivent dans l'incroyance, de tous ceux qui vivent dans le mal et le péché. Elle dit qu'elle rompt avec eux le pain de l'amertume. Son pain est noir, il n'est pas blanc. Voilà ce que Thérèse va vivre. Donc, une descente et une montée. Il n'y a pas d'illusion dans la vie de Thérèse Martin. C'est une vie de lucidité, c'est une fille d'une très grande intelligence. Il n'y a pas d'illusion dans la vie de Thérèse Martin et dans sa vie mystique et spirituelle. Elle le dira aussi, en entrant au Carmel, je n'avais aucune illusion sur ce que j'allais vivre concernant la vie ordinaire. Elle savait très bien dans quoi elle s'embarquait. Et elle aura cette phrase, « À l'extase, je préfère la monotonie du sacrifice. » Je répète, « À l'extase, je préfère la monotonie du sacrifice. » J'aime beaucoup cette phrase. J'aime beaucoup cette phrase. Pourquoi? Parce qu'il n'y a pas d'illusion. Vous savez, dans tous les temps, et aujourd'hui encore, et moi je trouve qu'on porte au Québec des fragilités en ce sens, une sorte de course et de démangeaison qui existe chez plusieurs à rechercher les phénomènes spirituels, à courir à courir. Je termine. La pluie bienfaisante de Thérèse, c'est elle. C'est elle-même. Quand elle dit « Je ferai pleuvoir une pluie de roses », c'est elle. Elle est un don pour l'Église et elle est un don pour le monde. C'est un cadeau. C'est une pluie bienfaisante. C'est une pluie qui nous comble. Il n'y a pas d'illusion dans la vie de Thérèse. Il n'y a pas de recherche du merveilleux. Même si elle a fait quelques expériences profondes et mystiques, tout cela est constituant d'une personnalité qui reste humble, cachée. Même si elle a conscience d'une mission inouïe qui l'attend, même si elle a la certitude de devenir une grande sainte, il faut être humble pour aigrir ça. Elle l'écrit. Pourquoi elle l'écrit? Parce qu'il doit lui dire, il doit lui révéler quelque chose. Elle va écrire que sa mission ne fait que commencer. Et elle désire que cette mission ne s'arrête jamais jusqu'à ce que le dernier des élus soit rentré au bercail. Écrire cela avant 24 ans, c'est tout un programme. Eh bien, la pluie de roses que Thérèse a promis, c'est elle-même. C'est elle-même qui nous est donnée par Dieu. Et si elle nous est donnée par Dieu, c'est qu'elle veut nous amener sur son chemin de simplicité, sur son chemin d'enfance, vers ce Père des miséricordes. Thérèse a touché beaucoup, beaucoup de monde, beaucoup d'anonymes. Deux fruits. Un des fruits de Thérèse, Mère Thérésa. Toute la vie de Mère Thérésa, c'est « j'ai soif ». Elle a entendu dans le train qui l'amenait en Inde, lors de sa retraite, elle a entendu Jésus lui dire « j'ai soif ». Thérèse l'écrit. Elle est dans sa stalle et il y a une image qui sort de son missel et elle voit les plaies de Jésus en croix. Et elle médite et pour elle, c'est la même chose. « J'ai soif ». J'ai soif d'amour, j'ai soif de toi, j'ai soif de tendresse, donne-moi à boire. Un des fruits, une grosse goutte, une très grosse goutte de la pluie de roses, Thérésa de Calcutta, Mère Thérésa. Une autre, un prêtre, Daniel Brottier, fondateur des orphelins apprentis d'Auteuil. C'est simple, gros gaillard, bel homme, dans la trentaine, se retrouve lors de la Première Guerre mondiale. Il est sur les champs de bataille comme aumônier, à donner l'extrême onction aux mourants et à se promener entre les bombes. Et un jour, il est préservé par quelqu'un qu'il voit sur le champ de bataille. Il ne la connaît pas, c'est une femme, c'est une sœur qui vient le sauver du pire et du péril, et il découvrira plus tard que celle qu'il a vue, c'est Thérèse Martin. Plusieurs soldats ont témoigné lors de la Première Guerre mondiale avoir vu Thérèse, les secourir, venir en aide. Ce sont des choses qui existent. Le père Brottier a été marqué par la rencontre de Thérèse. Il a fondé les orphelins apprentis d'Auteuil et la première chapelle, il l'a consacrée à Sainte Thérèse de Lisieux. Voyez là des fruits, et il y en a des milliers de fruits qui sont cachés, qui sont probablement les plus beaux de ce que Thérèse a donné comme pluie bienfaisante dans ce monde où nous découvrons l'enfance comme un cadeau. Si vous nous redevenez comme des petits-enfants, vous n'entrerez pas dans le royaume des cieux. C'est simple. L'enfant est un être inachevé. Tant que nous serons achevés, nous serons en dehors du royaume. Quand nous sommes dans le royaume, nous sommes inachevés. Et l'achèvement, c'est-à-dire nous devenons ce que nous sommes dans la mesure où notre main est donnée à l'autre qui nous fait avancer. L'enfant, c'est un être inachevé dans le royaume. C'est extraordinaire. Être inachevé. Quand on tient la main de Dieu, quand on est tenu par la main de Jésus. Eh bien, que cette pluie de roses aujourd'hui nous soit bénéfique dans tout ce que nous vivons. Que Dieu nous parle à travers les événements, comme il savait le faire dans les événements de la vie de Thérèse.
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0: Chers auditeurs et auditrices de Radio Galilée, bonjour. Bienvenue à Vision d'Histoire. Mon nom est Martine Dumais, il fait plaisir de vous retrouver. Nous retrouvons avec grand plaisir M. Pierre-Antoine Fabre, historien des religions, directeur d'études à l'École des hautes études en sciences sociales à Paris, qui a publié une centaine d'articles scientifiques en plusieurs langues et qui a coordonné une cinquantaine d'ouvrages, qui s'intéresse à différentes thématiques autour de la spiritualité, de l'anthropologie historique et de l'histoire. Bonjour M. Fabre.
1: Bonjour.
0: M. Fabre nous parle aujourd'hui de Paris. On le remercie d'avoir pris le temps de nous rencontrer. Cette visite dans nos studios de façon virtuelle, c'est à propos d'un ouvrage qui s'appelle « Les Jésuites, histoire et dictionnaire » paru en 2022 aux éditions Bouquin. Un ouvrage absolument fabuleux qui parle d'histoire et qui a aussi un dictionnaire. Donc, c'est d'une richesse absolue. On avait vu avec vous un petit peu la genèse de ce projet-là, M. Fabre. On avait commencé à voir la fondation des Jésuites avec Ignace de Loyola. Et quand on pense Ignace de Loyola, notamment au Québec, on pense souvent exercice spirituel. Il y a un article dans votre dictionnaire sur les exercices spirituels. Pourriez-vous les présenter pour les gens qui ne connaîtraient pas ce que c'est et l'importance que ça a pour les Jésuites?
1: Oui, volontiers, parce que c'est en effet très, très important. C'est d'ailleurs ce qui fait l'un des traits de la continuité de la Compagnie de Jésus de 1540 à aujourd'hui, puisqu'au fond, c'est une pratique qui n'a jamais cessé, qui a été plus ou moins vivante, plus ou moins vigoureuse, mais qui n'a jamais cessé et qui, en particulier, pas cessé dans les moments dans lesquels la Compagnie de Jésus devait d'une certaine façon se réinventer. Alors, elle s'invente avec les exercices, c'est certain, dans les années 1540, mais elle se réinvente, par exemple, lorsqu'elle est restaurée en 1814, d'une des grandes préoccupations du principal supérieur général de la période, hein, qui s'appelait le général Rotan, dans les années 1820. L'une de ses grandes préoccupations, c'est de relancer la pratique des exercices. Et on peut dire aussi que dans les années 1960, par exemple, hein, autour du Concile Vatican II, qui est aussi un moment d'interrogation importante de la Compagnie de Jésus sur son rapport au monde, une grande crise de l'identité missionnaire du catholicisme, d'une certaine façon, c'est aussi un moment dans lequel les exercices sont extrêmement vivants. Donc, on peut dire que toutes les périodes de crise ont aussi été des périodes de fécondité, disons, des exercices. Et ceci peut-être pour une raison fondamentale, c'est que les exercices ont préexisté aussi à la Compagnie de Jésus. C'est peut-être pour ça qu'ils sont là quand elle doit se réinventer. C'est parce qu'ils étaient déjà là quand elle s'est inventée, au fond, puisque c'est un exercice, c'est une sorte de pratique de la conversation spirituelle qui est progressivement élaborée, d'une manière d'ailleurs relativement peu documentée, au fond, hein, par Ignace de Loyola dans le courant des années 30. On a des fragments, des esquisses, on n'a pas de texte autographe d'Ignace de Loyola, de ces exercices, lorsqu'ils sont finalement achevés et publié en latin en 1548, le latin étant une forme d'approbation finalement du texte. Hein, mais ces exercices, au fond, ils accompagnent toute la gestation de la Compagnie de Jésus. Et ça, c'est très important à souligner, en particulier par rapport à l'époque, à notre propre époque, parce que c'est dire à quel point ces exercices ne sont pas seulement une pratique interne à la Compagnie de Jésus, mais aussi une pratique externe, c'est-à-dire, au fond, c'est le trait d'union entre la Compagnie de Jésus et la société laïque, c'est les exercices. Et c'est pour ça que tous les moments dans lesquels la Compagnie a eu à se redéfinir par rapport à la société qui l'entourait, Restauration, Vatican II, c'est des moments dans lesquels, précisément, la clé des exercices, c'est la clé, en quelque sorte, de l'articulation sur le monde laïque. Donc ça, c'est toujours, et alors d'autant plus qu'ils existaient déjà quand les jésuites n'étaient pas encore des jésuites. Donc il y a une grande cohérence là de cette histoire. Et pour définir les exercices en deux mots, parce que c'est évidemment très, très difficile de le faire de façon trop grossière, mais je dirais que c'est aussi peut-être la voie par laquelle véritablement cette très jeune Compagnie de Jésus, au fond, réinvente complètement son rapport à la tradition chrétienne et en particulier son rapport au Christ, son rapport à la vie du Christ. Le Moyen-Âge a produit une immense glose de la vie du Christ, La Vita Christi de Ludolf Le Chartreux en particulier, dans l'exercice, sont le dernier héritier d'une certaine façon, mais un héritage qui a été une sorte de densification, de condensation extraordinaire qui finalement fait que la Vita Christi, qui occupait des milliers de pages hein, dans la longue période médiévale, au fond, dans les exercices, elle se résume à une dizaine de pages qui s'intitulent « Les mystères de la vie du Christ » et qui sont la manière la plus radicale de tenter de se rappeler, la plus radicale, c'est-à-dire la plus fondamentale, la plus essentielle, la plus réduite d'une certaine façon, de se rappeler des événements importants de la vie du Christ et, à partir de là, qui permettent à celui qui fait les exercices précisément de se conformer d'une certaine façon à cette vie du Christ, en réinventant l'imitatio Christi médiévale d'une certaine façon. Mais c'est une réinvention complète à partir d'une vie du Christ entièrement, vous voyez, expurgée au fond de sa gigantesque glose médiévale. Donc c'est comme ça qu'on pourrait définir sa modernité très, très, très spécifique aussi.
0: Le nom de la communauté officielle, c'est la Compagnie de Jésus. On dit souvent de façon rapide les Jésuites. Et vous avez énoncé tout à l'heure, vous avez parlé du généralat, ce qui est une spécificité des jésuites. Donc, c'est le nom et cette idée de fonctionner avec un général comme supérieur. Comment ça s'est déterminé?
1: Ah ben, ça s'est déterminé comme la possibilité, qui est en effet une originalité, hein, d'un général qui a deux caractéristiques par rapport à tous les grands chefs d'ordre religieux, disons, hein, qui ont précédé. C'est d'être un généralat à vie et, d'autre part, d'être un généralat s'exerçant sur la totalité de la Compagnie de Jésus, d'une manière très centralisée, d'une certaine façon. Alors que les dominicains ou les franciscains, par exemple, avaient des maîtres généraux, on en a toujours, mais dans une gestion de l'institution beaucoup plus décentralisée. Alors que la Compagnie de Jésus est très verticale, et qu'elle a à sa tête une figure très entourée, pas quelqu'un qui gouverne seul, une figure très entourée, mais une figure qui est à même de faire quoi ? À même d'avoir une position de surplomb, d'une certaine façon, et une visibilité sur la totalité de l'activité de l'institution, et en particulier à l'échelle mondiale. Donc, je pense que c'est cette mondialisation extrêmement rapide de l'activité qui a déterminé la nécessité de ce gouvernement de surplomb qui pouvait précisément exercer une veille à l'échelle de cette diffusion.

0: Pierre-Antoine Fabre, il est écrit dans l'ouvrage « Coup de génie, la mission comme nouveau pèlerinage ». Je trouve que c'est une formule très, très belle, mais vous voulez dire quoi exactement avec ça?
1: Ah ben, deux choses. La première dimension, c'est ce que je vous ai, ce que j'ai déjà un petit peu développé dans notre précédente émission, c'est le fait que véritablement l'horizon missionnaire, la destination missionnaire, la conquête au fond, par l'évangélisation d'un monde qui était lui-même en train de devenir un monde unique à partir des grandes entreprises colonisatrices, hein, qui étaient en train de prendre leur essor, en particulier à partir de l'Espagne et du Portugal, hein, dès ces années, dès ce milieu du XVIe siècle. Donc le coup de génie, c'est d'une part de prendre la mesure de ce nouvel horizon de l'Église, et d'autre part, de faire, en effet, d'où la citation que vous faites, de faire de cet horizon missionnaire une sorte de transformation de ce qu'étaient que les anciennes pratiques du pèlerinage, hein, de pèlerinage jusqu'aux limites du monde connu, comme on le disait à l'époque, et comme on ne le dit plus à ce moment-là, parce que les limites du monde connu, c'est le monde. On n'a plus cette cartographie qui s'interrompt, hein, aux limites du monde connu et après lequel les cartes deviennent vaporeuses. Non, le monde devient un monde fini, hein, un monde clos, parce que on en a fait le tour, précisément, avec les premiers grands explorateurs de ce premier XVIe siècle. Donc, c'est un monde fini, et c'est un monde fini dans lequel s'exerce une nouvelle activité qui n'est plus comme l'était l'activité missionnaire médiévale, franciscaine en particulier, liée au pèlerinage. Ce n'est pas donc un retour vers les origines, c'est une avancée vers un horizon. Et c'est donc de ce point de vue-là, véritablement une transformation. Mais une transformation qui est pensée par les premiers jésuites comme étant la conversion, au fond, hein, de cette ancienne pratique dans une nouvelle pratique qui est celle de la mission mondiale.
0: C'est extrêmement intéressant, mais ce contact avec d'autres mondes va amener aussi ses défis, et je pense notamment aux premiers martyrs jésuites.
1: Oui, évidemment, c'est du reste... Quand on évoque l'idée d'une diffusion, hein, d'une extension rapide de la Compagnie de Jésus, il ne faut jamais oublier que, comme je le disais aussi au début de nos conversations, c'est de toute façon très peu de membres. Donc, ce sont aussi très peu de jésuites globalement. Hein. Ce sont quelques jésuites qui accostent au Brésil, qui voyagent en Éthiopie, qui vont avec François Xavier en Inde, puis jusqu'au rivage de la Chine. Donc c'est un très petit noyau. C'est un noyau qui explose, mais c'est un très petit noyau. Et en effet, un noyau qui se heurte évidemment, hein, à des civilisations, à d'autres civilisations qui naturellement tolèrent plus ou moins bien, comme cela est bien naturel, hein, l'intrusion d'une civilisation européenne qui prétend, d'une certaine façon, les dominer, puisque l'expansion évangélisatrice, elle n'est pas séparable de l'expansion coloniale. Mais ce qui est toujours important à signaler et à préciser, c'est que finalement, les religieux ici, c'est pas seulement le cas des jésuites, hein, dans cette phase, hein, il y a aussi des franciscains, il y a aussi des dominicains, hein, qui s'étendent aux limites du monde, qui n'en ont pas fait leur vocation principielle. C'est là la singularité des jésuites, parce que c'est des ordres anciens qui ne naissent pas avec ce grand projet évangélisateur moderne. Mais finalement, ces religieux, ils sont pris entre deux feux. Parce qu'ils sont pris entre le feu de ceux qui leur sont hostiles par nature et ceux qui leur sont hostiles d'une certaine façon par politique, c'est-à-dire précisément les colons. Les colons qui finalement se heurtent eux aussi à des religieux qui tendent à concevoir autrement que par la pure exploitation coloniale leur relation à ces autres mondes. Et il est très, très certain que dans toute la... Quand on travaille un petit peu en finesse sur cette grande, grande histoire, on travaille souvent sur des doubles fronts, finalement. Hein, et les jésuites, en particulier, se sont très souvent opposés à ceux même des occidentaux qui tentaient de gouverner avec la plus grande hâte d'exploitation possible les terres dont il prenait possession.
0: On a vu que la fondation de la communauté de Jésus avec Ignace Loyola se passe en pleine réforme catholique au 16e siècle. Il y a un événement très important dans cette réforme-là qui est le Concile de Trente. Quel a été le lien des Jésuites avec le Concile de Trente?
1: Ah ben c'est un lien très étroit, en particulier parce que cette encore jeune compagnie, hein, mais qui avait un certain nombre de théologiens très bien formés, et qui ont été ce qu'on a appelé des experts au Concile de Trente, hein, qui étaient détachés à Trente ou à Bologne, comme le Concile de Trente a eu lieu à Bologne, mais appelons-le Trente globalement. Donc, en tant que théologiens, ils ont joué un rôle important, et puis ils ont joué un rôle aussi très important, parce que c'est d'une certaine façon là que commence de se définir à ce que sera justement le nouvel horizon de l'Église catholique, c'est-à-dire cet horizon missionnaire. Alors, ce qui est très passionnant dans l'histoire du Concile de Trente, c'est que cet horizon missionnaire, au fond, ne peut pas être véritablement explicité, puisque le Concile est un Concile universel par définition. Donc, il est universel parce qu'il est un concile œcuménique qui voulait au départ être œcuménique, puisqu'au départ, n'oublions jamais que le concile avait l'ambition de réconcilier en quelque sorte, ou en tout cas de réunir protestants et catholiques. Mais ce concile universel, comme il l'est par définition, il ne l'est pas par progression, comme l'est l'évangélisation dans cette période. Donc finalement, la question missionnaire, elle est très souterraine, au fond, dans l'histoire du Concile, mais elle est néanmoins très, très active. Par exemple, c'est quelque chose qui a été très bien travaillé, en particulier par une collègue spécialiste du Brésil, Charlotte de Castelnau, sur la question du mariage. L'une des raisons pour lesquelles le mariage est si important dans les discussions du Concile de Trente, c'est parce que se pose déjà, à ce moment-là, le problème du mariage indigènes en particulier, hein, comment articuler les mariages indigènes sur des mariages chrétiens, hein, comment concevoir ces nouveaux mariages en quelque sorte, sans nier les anciens, puisque les anciens relevaient d'un droit naturel que le nouveau mariage chrétien ne pouvait pas bannir, puisque c'était aussi son socle. Donc, nous avons là toutes sortes de discussions très intenses, mais qui font partie d'une certaine façon des coulisses du Concile. Mais c'est évidemment des discussions dans lesquelles les jésuites sont très présents. Et ils sont très présents aussi, et c'est une question sur laquelle j'ai personnellement beaucoup travaillé, ils sont très présents aussi concernant ce que va être la redéfinition des cultes catholiques, et en particulier en réponse aux réformes, et en particulier, tout spécialement, le culte des saints, le culte des reliques, le culte des images. Le Concile de Trente s'achève sur cette trinité dévotionnelle, en quelque sorte, les saints, les reliques et les images, et les jésuites vont jouer un rôle très important dans cette nouvelle élaboration de ce que peut être une image à laquelle on devra rendre un culte, mais sans oublier jamais que l'une des raisons pour lesquelles l'Église a été très vigoureusement attaquée par la vieille Église, a été vigoureusement attaquée par les protestants, c'était l'idolâtrie. C'était le soupçon d'une idolâtrie, c'est-à-dire de s'arrêter à des cultes matériels sans aller vers Dieu. Et donc, la réélaboration du culte des images est une synthèse de leur maintien et de leur transformation par, au fond, réponse aussi aux critiques protestantes.

0: Pierre-Antoine Fabre, on sait que les religieux prononcent des vœux. Le vœu d'obéissance, quelle place il occupe dans la Compagnie de Jésus?
1: Ben, il occupe deux places en réalité. Il occupe une place, je dirais, traditionnelle, puisque l'obéissance, comme la chasteté et la pauvreté, font partie des ordres, des vœux traditionnels, hein, de l'État religieux, premièrement. Mais ce qui caractérise la Compagnie de Jésus, et c'est aussi ce qui en fait là, un ordre absolument unique hein, dans l'histoire des congrégations chrétiennes, c'est qu'il y a aussi un vœu d'obéissance spéciale au pape. Et ce vœu d'obéissance spéciale au pape, c'est le fait d'être disponible à tout moment pour partir dans les missions vers lesquelles appellera le pape. Dans le détail, très compliqué, puisque tout cela se discute en réalité entre le pape et le supérieur général nommé à vie, lui aussi en charge des missions, justement. Hein, mais la dimension essentielle, c'est le fait qu'il y a ce principe de mobilité, ce principe d'une obéissance pour un départ à tout moment. Et ça caractérise ce régime d'obéissance des jésuites. Et alors, d'une certaine façon, ça a un ricochet sur l'obéissance traditionnelle, parce que obéir traditionnellement, lorsqu'on est enfermé dans un couvent, pour le dire comme ça, au fond, les courroies de transmission de l'obéissance sont assez directes. Tandis que lorsqu'on est propulsé à l'autre bout du monde, c'est une autre affaire. Parce que qu'est-ce que c'est qu'obéir lorsque un tout petit nombre de jésuites, hein, alors il y a toujours quelqu'un qui est supérieur d'une mission, mais ce n'est pas le supérieur général. Donc, quelle est en définitive, quelles sont les conditions de possibilité de l'obéissance dans un ordre dispersé? Alors ça, c'est très important parce que ça va déterminer la place en particulier fondamentale de la correspondance, parce que c'est finalement à travers la correspondance que l'obéissance va pouvoir se régler, c'est-à-dire que va pouvoir se régler cette relation entre une autonomie inévitable et puis cette responsabilité à l'égard du supérieur qui vous a envoyé. Vous voyez, donc autonomie, responsabilité et référence au supérieur, c'est tout se joue, et au fond, la correspondance est une co-responsabilité finalement. Hein, c'est une co-responsabilité, c'est moi, jésuite, qui suis en mission, je suis responsable de ce que je fais, mais j'en rends compte à celui qui est co-responsable, c'est-à-dire celui qui m'a envoyé. Et la correspondance, c'est ça. Mais ce qui est très certain, c'est que quand on dit que la correspondance est le nerf de la guerre un peu dans cette institution, c'est en particulier pour ça. Mais il faut bien se rendre compte qu'en effet, l'exemple tragique de ça, c'est quand François-Xavier, qui était envoyé en Inde, hein, prend d'une certaine façon l'initiative. Hein, une lettre pour arriver de Rome à Goa pouvait mettre un an. Hein, Donc, lorsque François-Xavier prend l'initiative de continuer sa route hein, dans une sorte de déambulation perpétuelle hein, jusqu'aux côtes de la Chine, puisqu'il meurt hein, sur une petite île en face du continent chinois, en face de la Chine, le moment où Ignace de Loyola a le sentiment que, d'une certaine façon, François-Xavier lui échappe, déborde sa mission, il le rappelle. Il le rappelle à Rome pour consultation, comme on dirait dans le monde diplomatique. Le seul problème, c'est que sa lettre arrive à François-Xavier longtemps après la mort de François-Xavier. Donc on a là une sorte de fin de communication, mais une fin de communication qui n'empêche pas qu'il faille considérer qu'Ignace rappelait au fond François-Xavier pour qu'il fasse un peu le point avec lui sur son aventure missionnaire.
0: Quand on parle des missions jésuites, souvent, de façon plus moderne, on voit apparaître deux termes, inculturation, acculturation dans le décor. Pouvez-vous nous faire la différence et voir dans quelle situation on peut les employer pour les jésuites?
1: Ben, c'est des termes qui, en réalité, ont une histoire très longue. Une histoire très longue, la notion d'inculturation C'est beaucoup développé au XXe siècle, hein, parce que dans la mouvance du Concile Vatican II, il n'y a pas non plus de solution de continuité radicale entre acculturation et inculturation, mais ce qui est certain, c'est que dans le mouvement d'inculturation, ce qui domine d'une certaine façon, c'est la culture dans laquelle on entre et dans laquelle on doit entrer, une culture qu'on doit totalement incorporer d'une certaine façon. Donc il y a cette dimension véritablement de passer dans une autre culture, de s'inculturer, qui est vraiment très importante, hein, et qui marque peut-être qui est aussi finalement le moment où cette notion d'inculturation s'impose. C'est le moment où la définition de la mission comme telle aussi s'épuise. Elle s'épuise après la Seconde Guerre mondiale dans un monde qui n'est plus celui, qui ne peut plus être celui d'une domination européenne sans partage. Et donc, quelque chose là se perd de la mission, vous le voyez, comme étant ce qui part et ce qui rayonne à partir de l'Europe. Donc on a ce moment dans lequel véritablement s'effectue un passage beaucoup plus radical dans l'appropriation d'une autre culture.
0: Pierre-Antoine Fabre, on est déjà à la fin de cette seconde émission. La prochaine fois, on va parler notamment d'éducation, parce qu'au Québec, l'héritage jésuite a beaucoup passé par les collèges et l'éducation. Je vous remercie beaucoup d'avoir accepté notre invitation. Je rappelle que vous êtes l'auteur d'un ouvrage remarquable, Les Jésuites, Histoire et Dictionnaire, aux éditions Bouquin en 2022. Vous avez été l'éditeur scientifique de cet ouvrage avec une panoplie de collaborateurs, parce que c'est vraiment une partie historique et une partie dictionnaire. Merci beaucoup.
1: Très bien.
0: Merci à Yannick Caron pour la mise en onde, à Mario Blouin pour le choix musical. Revenez-nous pour une troisième émission sur l'histoire des Jésuites avec le professeur Pierre-Antoine Fabre.

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Approcher, c'est un verbe considéré archaïque dans la francophonie, et son origine ancienne serait « gorar », qui est le nom du projectile d'une arbalète. Le verbe demeure vivant dans la langue familière et imagée au Québec. Dans sa forme pronominale, « se garrocher », comme on l'a vu dans l'exemple, ça signifie se précipiter, se jeter sur un profit. Mais garrocher a aussi le sens de lancer avec un certain mépris. Il m'a garroché sa petite monnaie. Il m'a garroché son sac ou il a garroché des roches. Dans certaines circonstances, il est bien de se garder une petite gêne. Le mot gêne est synonyme, chez nous, de timidité, de réserve. Quant à se garder une petite gêne, l'expression signifie surtout faire preuve de retenue ou de discrétion dans certaines circonstances. On l'utilise aussi dans le sens de garder son commentaire pour soi. Dans les circonstances, je vais garder une petite gêne, je ne commenterai pas. Mettre son grain de sel, dans la conversation bien sûr, n'est pas toujours une très bonne idée. Ici, le choix du grain de sel peut faire penser au condiment qui vient rehausser le goût. Mais un seul grain de sel peut-il faire un tel changement dans un mets? Il faut tenir compte ici du caractère infime, la petitesse du grain de sel. On le dira si l'opinion émise par une personne n'était pas demandée et vient perturber un peu l'échange. Il est venu mettre son grain de sel dans la discussion. Souvent, ça change tout simplement le ton. Quant à prendre avec un grain de sel, c'est douter d'une partie de l'affirmation qui manque de nuance ou de précision. À noter que l'expression n'a rien à voir avec le goût, mais plutôt avec le caractère infime du grain de sel dans l'intervention. Quant au grain de sable, aussi petit soit-il, dans l'engrenage, il peut faire dérailler toute l'affaire.

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0: Bonjour mesdames et messieurs, c'est Danny Benz au microphone et je vous souhaite la bienvenue. Aujourd'hui, nous allons aller dans le bois. L'invité est biologiste et communicateur, vulgarisateur scientifique, auteur de nombreux ouvrages, tant pour la jeunesse que pour les adultes. La conservation de la biologie, l'ornithologie, la faune et la flore forestière sont au cœur de ses sujets de prédilection. Recherché pour ses articles, publications et conférences, il est aussi reconnu par ses pairs. On lui a octroyé le prix Gisèle Lamoureux en 2023 pour un article scientifique de langue française. Il a été deux fois lauréat du prix Hubert Reeves pour deux essais de vulgarisation scientifique, Le Québec en miettes et Nous n'irons plus au bois. Lauréat du Grand Prix canadien du journalisme scientifique aussi pour un article Les gens passent. Michel Leboeuf, bonjour et bienvenue.
1: Bonjour Madame Benz.
0: Vous allez bien?
1: Ça va bien. Ben oui, certainement.
0: Alors, merci beaucoup d'avoir accepté notre invitation. On va, si vous le voulez bien, commencer par nous retourner vers l'arrière, à l'époque où le jeune Michel avait remarqué que les bibittes étaient très intéressantes.
1: Oui, c'est vraiment là qu'est née ma passion pour la nature, en fait, pour la biologie. Là. Ça a fini par faire de moi un biologiste, mais j'ai clairement, moi, je suis né à Trois-Rivières, puis mon père, pour son travail, a été déménagé à Québec, là, et il avait acheté un petit bungalow dans un quartier de Charlebourg avec un immense terrain en friche derrière la maison. Puis c'est là où, tu sais, là, c'était pas développé à l'époque, donc c'était un immense champ. Puis, je pense que c'était quelque part entre la première année du primaire puis la deuxième, puis j'avais rien à faire cet été-là parce que j'avais pas d'amis. T'sais, je m'étais pas fait d'amis parce que l'école n'avait pas commencé. Donc, j'ai passé mon été à capturer des bourdons dans des pots de confiture, à me faire piquer aller-retour. Je me rappelle, à un moment donné, j'avais installé ça dans la cour arrière. Je devais avoir une trentaine de pots là. Ma mère me laissait faire parce que on n'avait rien d'autre à faire, puis elle était occupée à déménager la famille à cette époque-là. Puis moi, j'étais le plus jeune. Fait que je passais sous le radar.
0: Vous étiez dans le monde des bibittes.
1: Exactement.
0: Et puis là, vous avez commencé vos études. De l'école, ça vous intéressait, j'imagine?
1: Honnêtement, au début, c'est sûr, quand on est au primaire, c'est tel que tel, là, on est trop jeune pour réaliser l'impact que l'éducation a sur nous, mais au fur et à mesure que j'avançais, j'ai développé un amour pour l'école. Dans le fond, j'ai pas de mérite du tout, là. Puis la vie a fait que j'ai pas eu le temps de me rendre au doctorat. Je me suis arrêté à la maîtrise, mais j'ai toujours aimé l'école, puis là, je suis à l'aube de la retraite. Puis des fois, je me dis peut-être que je pourrais recommencer l'école puis aller faire un doctorat, mais ça, c'est les journées où j'ai beaucoup d'énergie. Généralement, je me calme un peu. Je me dis, ah non, je suis peut-être un peu trop vieux pour me farcir un autre 7 ans d'école. Surtout, en fait, c'est la méthode de travail qui a changé beaucoup. Là, en sciences, il faut vraiment être calé en statistiques. Surtout en biologie, puis là, j'ai peut-être un petit peu j'ai peut-être un peu tardé avant de reprendre la roue pour les mathématiques.
0: Oui, mais on voit quand même que vous avez d'abord choisi comme sujet et champ d'études de faire un bac en communication, facilité pour l'écriture, la prise de parole, j'imagine. Quelle était l'ambition professionnelle dans votre esprit à ce moment-là?
1: Je pense que je faisais de la musique à l'époque beaucoup. J'ai grandi à Québec. Moi, en fait, j'ai fait terminer mon bac à l'Université Laval à Québec. Et pendant ces périodes-là, tu sais, les sciences naturelles, les sciences pures, comme on les appelait à l'époque, c'était vraiment plus difficile, puis ça demandait une assiduité vraiment constante. Puis comme je faisais beaucoup de musique, puis j'étais plutôt fleur bleue un peu à l'époque, j'avais de la misère avec la rigueur. Fait que je suis retourné plus tard vers les sciences. Mais j'avais beaucoup, beaucoup, beaucoup d'amour pour la musique, j'en ai toujours d'ailleurs.

0: Je suis toujours en compagnie de Michel Leboeuf, biologiste, auteur, vulgarisateur scientifique. Qu'est-ce qu'on vient d'entendre, Monsieur Leboeuf?
1: C'est une pièce qui s'appelle Become Ocean, donc en français, devenir océan. C'est un compositeur américain qui s'appelle John Adams, c'est un compositeur classique, mais dans le contemporain. Puis la réflexion derrière la pièce, c'est une pièce qui est assez récente, là, qui a peut-être une dizaine d'années d'âge, mais dans le fond, c'est une réflexion du compositeur sur notre monde qui devient de plus en plus chaud, puis la montée des eaux avec le réchauffement climatique. Donc, on l'imagine une fois qu'on a le titre en tête, puis si les gens ils veulent la réécouter, là, c'est facile à trouver sur YouTube, là, étant en écoute libre, on peut s'imaginer facilement le mouvement des vagues, puis ça ressemble un peu à la pièce pour les gens qui la connaissent, là, de La mer de Debussy. Je pense que le compositeur américain s'est un peu inspiré de ça. C'est très calmant, mais en même temps, c'est un peu angoissant parce que ça nous renvoie à un des défis qu'on a actuellement là, comme espèce, c'est-à-dire de limiter le changement climatique. C'est un message intéressant à apporter, mais en douceur, un doux message.
0: Ben oui, on parlait un peu de musique avant ça. Vous avez pratiqué quel genre de musique, Michel Leboeuf?
1: En fait, c'était un peu mon emploi d'été quand j'étais étudiant cégep, université. Dans le fond, je faisais du rock and roll. Là, je jouais dans les bars avec des amis. Donc, c'est ça plus les études en sciences pures, c'est difficilement conciliable. C'est pour ça que j'avais une facilité vraiment, c'est de la paresse un peu. Là, j'avais une facilité d'écriture. Donc, je me suis tourné vers les communications, le journalisme un peu. Mais ça m'a amené vers la vulgarisation scientifique plus tard. Tout ce que j'ai écrit, tout ce que j'ai appris pendant mon bac, ça m'a été utile plus tard pour vulgariser la science. Mais en arrière de moi, là, depuis que je suis tout jeune, c'est ça que je voulais faire, être biologiste. Fait que là, j'ai pris un parcours détourné. À un moment donné, j'ai réussi à me rattacher à ce que je voulais faire quand j'étais jeune. Puis j'ai abandonné le métier que j'avais. Là, je travaillais en entreprise. Là, j'étais conseiller en communication. Puis je suis retourné sur les bancs d'école pour faire ce qu'on appelle c'est un terme un peu technique, là. On appelle ça une propédeutique, c'est-à-dire qui permet de prendre des cours au premier niveau de l'université pour pouvoir passer au cycle supérieur. Fait que j'ai pris un certain nombre de cours universitaires, dont des statistiques, puis je suis retourné cogner à la porte d'un professeur pour faire ma maîtrise en biologie. Fait que là, c'est comme ça que j'ai réatterri en biologie après coup.
0: Oui. Et puis, on vous retrouve, vous, Michel Leboeuf, à un moment où vous allez publier votre premier livre, qu'est-ce que c'était, votre premier livre?
1: C'est un roman, ça s'appelait Le silence des oiseaux. Donc, c'est une maison d'édition qui a fait faillite depuis. En fait, je pense que le titre a été emporté dans la faillite, là, mais quand même, on avait réussi à en vendre, je sais pas, peut-être 1000 copies à l'époque. C'était très biologique, là, c'était une histoire d'oiseaux qui disparaissent. Malheureusement, c'est ça, la maison d'édition a fait faillite dans l'année qui a suivi l'apparition de mon livre, fait que t'as un peu tombé dans l'oubli. Puis malheureusement, il avait déjà fait traduire le livre, fait qu'il était destiné à un marché anglophone. Fait que, tu sais, ça coûte très cher traduire des ouvrages. Fait qu'il y avait une subvention pour le faire traduire, tout ça. Fait que moi, dans ma tête, je m'étais imaginé, là, j'étais devenu un auteur à succès, tu sais, puis finalement, tout a disparu, mais c'est pas grave, c'est de la fiction. Puis j'ai plus de difficultés à écrire de la fiction. C'est long, écrire de la fiction, en tout cas dans mon cas. Tandis qu'écrire des ouvrages documentaires, ben on navigue dans des histoires qu'on connaît déjà beaucoup. La recherche, soit on l'a fait, soit était à faire, mais l'aspect créativité, c'est ça qui prend le plus de temps quand on fait de la fiction, là, puis il y a un réchauffement de notre plume, là. Il faut vraiment qu'on se réchauffe avant d'écrire. Fait que c'est plus facile pour moi faire du documentaire, là, vraiment beaucoup plus facile.
0: Ouais, mais quand même, comme vous le dites, il y a un exercice quand on fait de l'écriture. Il faut continuer l'entraînement comme un sportif, par exemple, pour que le vocabulaire ça coule, pour que les phrases coulent, quand vous écrivez, par exemple, est-ce que vous vous relisez à voix haute pour voir si votre phrase convient ou comment vous faites?
1: En fait, quand je fais de la fiction, je fais ça. Je relis à voix haute une page pour voir si justement ça coule bien et si j'aimerais ça me faire raconter cette histoire-là. Mais ça, c'est un bon point. Mais pour les écritures, l'écriture documentaire, les guides de nature ou les essais, ça, je le fais rarement, me relire à voix haute. Je passe plus de temps à me relire pour être sûr que l'idée, je suis capable d'expliquer l'idée que j'essaie de développer. Fait que c'est plus un exercice qui est plus rationnel ou donc qui est moins artistique, là, qui est, c'est plus le côté, tu sais, comme le mini-wheat, il y a un petit côté givré puis un côté sérieux. Fait que c'est plus je me rappelle plus quel hémisphère qui est plus sérieux que l'autre dans notre cerveau, mais en tout cas, c'est l'hémisphère sérieux qui travaille dans ce temps-là.
0: Vous écrivez, Michel Leboeuf, de façon presque égale, pour la jeunesse et pour les adultes avec des essais et tout ça. Qu'est-ce qui vous intéresse dans le fait d'aborder la jeunesse?
1: En fait, pour les jeunes, c'est dans le cas de la jeunesse, c'est vraiment pour essayer de favoriser tu sais, les jeunes de nos jours, ils sont connectés quasiment 24 heures sur 24 sur des tablettes, des téléphones, des écrans. Ils ont beaucoup moins de contact avec le monde naturel, en tout cas de notre génération à nous, où on n'avait pas ces outils-là. Puis on était toujours dehors, on passait notre temps dehors. En fait, la punition, c'était de pas aller dehors. Maintenant, les enfants... C'est pratiquement une punition. T'es obligé d'aller faire une demi-heure dehors. j'essaie d'essayer de reconnecter les enfants à la nature le plus possible, la vraie vie là, qui est à l'extérieur des maisons. Fait que c'est de plus en plus difficile. Fait qu'il faut être de plus en plus créatif sur les manières d'aller chercher les enfants pour les intéresser aux sciences naturelles. Puis de toute façon, ces enfants-là, c'est les biologistes de demain. C'est les gens qui vont devoir se confronter à un monde qui va devoir être restauré ou réparé.

0: On a reconnu la très belle voix de l'auteur-compositeur-interprète Zacharie Richard que vous nous offrez, Michel Leboeuf. Pourquoi avez-vous choisi ce chant-là?
1: Parce que ben, je voulais que ce soit des chansons qui soient relativement. Je voulais faire un mélange de chansons qui sont connues, classiques, tu sais, quand on m'a demandé de faire des choix musicaux. Puis celle-là, ben, c'est tout simplement pour l'amour des oiseaux, parce que après moi avoir capturé des bourdons quand j'avais 6-7 ans, il y a eu une période où quand j'ai fait de la musique, comme j'expliquais tantôt, je suis venu un petit peu plus loin de la biologie ou de la science. Puis quand je suis revenu aux sciences un peu plus tard, là, disons à 11 ou 12 ans, c'est les oiseaux qui ont été ma porte d'entrée vers la biologie. Fait que je trouvais que c'était un beau clin d'œil. Puis aussi que Zacharie Richard, j'ai appris sur le tard que c'était aussi un ornithologue. C'est un amoureux des oiseaux. Fait que j'ai compris après que pour la chanson parlait d'un couple d'hirondelles là, qui font leur nid près de où est-ce qu'ils habitent, en Louisiane. Donc, je trouvais que ça avait toute une autre résonance quand on comprenait que c'est un amoureux des oiseaux. Fait que c'était
0: ouais,
1: principalement pour ça. Puis parce qu'elle est connue, là, je vois. On peut expliquer aux auditeurs qu'on se voit, là. On n'est pas en studio en personne, mais on se voit via un écran. Fait que je voyais chanter la chanson. Donc, c'est une chanson qui est quand même assez connue et très belle aussi. Là, c'est une magnifique chanson.
0: Effectivement, c'est magnifique. Et puis, ça vous a amené, donc, vous le disiez, par les oiseaux, suite à votre détour en communication, au magazine Québécoiseau, justement. Est-ce que là, vous avez pratiqué l'ornithologie de façon plus systématique?
1: Ben, je la pratiquais déjà beaucoup parce que c'était un des critères pour travailler au magazine. Parce que c'est quand même un magazine qui est assez, on dit niché, là, c'est-à-dire que ça s'adresse à une clientèle qui est assez pointue. Fait qu'il fallait vraiment qu'on connaisse notre sujet. Mais j'avais déjà fait mes classes. Parce qu'à l'époque, quand j'étais au magazine, j'étais en train de faire ma maîtrise, puis mes travaux de maîtrise à l'université, c'était sur les oiseaux. Donc, j'ai baigné dans les oiseaux pendant de nombreuses années, puis là, c'était un mélange j'étais en train de faire ma maîtrise en même temps. C'était un emploi qui était un peu à temps partiel, mais en fait, c'était des grosses années, là, à la fois de travail de terrain, parce que en biologie, les études supérieures, il faut vraiment qu'on fasse beaucoup de terrain. Donc, on passe l'été à se faire piquer par les maringouins, dans le fond, pour toutes sortes de raisons, là, selon notre sujet d'étude, mais c'est bien rare qu'on se fait pas piquer par les maringouins.
0: Il n'y a pas assez de grenouilles, c'est ça qui arrive. Hein? Il y a beaucoup de maringouins au Québec, mais il n'y a pas assez de grenouilles.
1: Non. Ou faut choisir peut-être pour les gens qui nous écoutent qui ont envie de faire des études supérieures en biologie, choisissez, si vous aimez pas les maringouins, choisissez des sujets divers.
0: Ouais.
1: Donc là vous allez avoir moins de chances de sortir du bois boursouflé.
0: Oui, en océanographie.
1: Par exemple, en océanographie où il y a des gens qui étudient les hiboux, mais souvent les hiboux ils se reproduisent plus pendant la saison froide ou très tôt dans la saison. Donc janvier à mars, là, avant que les maringouins arrivent, c'est parfait comme étude. Si c'était à refaire, je pense que j'étudierais les hiboux.
0: Oui, c'est aussi fascinant comme race d'oiseaux. C'est différent des autres. Hein. C'est pas comme ceux qui viennent picorer dans nos assiettes dans le jardin. Là. Donc, le monde des oiseaux, ça vous nourrit encore parce que il y a pas tellement longtemps, vous avez publié avec une dessinatrice un ouvrage destiné à la jeunesse sur les oiseaux du Québec. Donc, vous êtes toujours intéressé à ce que les personnes, les jeunes, tout le monde puissent, dans le fond, développer leur connaissance de base sur les oiseaux, leur donner un nom plutôt qu'une couleur seulement. Là.
1: Puis c'est, encore une fois, ça a été le cas pour moi. C'est les oiseaux, c'est comme une fenêtre ouverte sur la nature en général. Souvent, il y a des gens qui vont commencer à s'intéresser par les oiseaux parce que ben, ils sont faciles à voir, il y en a partout, on peut les nourrir. Fait que, il y a des oiseaux, tu sais, même en ville, il y a des moineaux, il y a des pigeons. Puis la minute qu'on a une petite sensibilité pour ça, ben, on veut aller plus loin, on veut comprendre qu'est-ce qu'ils mangent, comment ils se reproduisent, dans quel habitat ils vivent. Donc, c'est comme une porte d'entrée. Quand on commence à s'intéresser aux oiseaux, de façon un peu plus importante, ben, on s'intéresse à qu'est-ce qu'ils mangent, aux arbres dans lesquels ils nichent. Donc, ça nous permet de comprendre un peu plus l'écosystème dans lequel ils vivent. Puis après ça, ben, s'intéresser aux arbres, s'intéresser aux insectes qui servent de menu aux oiseaux. Donc, c'est une porte ouverte. Puis le prétexte de la petite collection là, dont vous faites référence là, sur les oiseaux, ben, c'est une collection qui est destinée aux jeunes. Puis c'est un peu comme leur premier guide d'initiation, leur guide d'identification. Donc là, on a fait les oiseaux cette année. L'année prochaine, on va sortir un autre ouvrage sur les arbres. Puis on va continuer comme ça à raison d'un par année, avec une vingtaine d'espèces, puis c'est vraiment les espèces qui sont faciles à voir là, pour les enfants, parce qu'on ne s'adresse pas à des spécialistes. Fait qu'il faut que ça soit facile, presque dès la première sortie, qu'ils soient capables de voir au moins la moitié des espèces qu'on propose. C'est un peu ça le pari qu'on a fait.
0: Mais, et puis je vous dirais, là, pour avoir vu le livre, parce qu'on s'était rencontrés à cette occasion-là, que les adultes aussi, ils les connaissent pas, hein, les noms, les vrais noms des oiseaux les plus communs au Québec. Et ça va être la même chose pour les arbres. Alors j'ai bien hâte de voir votre prochain livre sur les arbres, parce que moi, à part le bouleau, le cèdre et le sapin, là, l'érable, je suis pas pire.
1: L'érable de sucre.
0: Oui, c'est ça. Pas pire. Oui, pas pire. Mais les autres, non. Ça s'est perdu, ça, au fil des années. Nos grands-parents connaissaient tout ça, là. Le nom de tous les arbres, le nom de toutes les tout ce qui pousse, là, même ce qu'on appelle les mauvaises herbes, ils connaissaient les noms de ça, hein?
1: Ben oui, puis parce que ça leur était utile, c'était leur quotidien. Donc, par exemple, tu sais, de choisir la mauvaise essence d'arbre pour construire ta maison, ben c'était pas un bon pari, parce que là, tu avais un risque que la maison soit pas solide ou qu'elle dure pas longtemps, tandis que bien choisir la bonne essence, la maison peut durer pendant des... Ben, il y a encore des maisons là, qui datent du 18e siècle au Québec, là, puis sont en parfait état, puis ils sont plus solides que ben, les constructions modernes.
0: Oui, effectivement. On va se laisser pour le moment, Michel Leboeuf. On va se retrouver. Je vous remercie déjà pour avoir accepté de partager votre parcours avec nous.
1: C'est un plaisir.
0: Et merci aussi à Mario Blouin qui a trouvé les musiques et à Berthold Bernier qui est à la réalisation technique de cette émission. C'est Danny Benz au microphone et je vous dis à bientôt.

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La guérison spirituelle chez Catherine de Sienne, c'est le sujet du frère Lanfone Fonvillé, dominicain. Et il nous parle aujourd'hui de la double connaissance de nous et de Dieu. Le fait de me savoir dépendant de Dieu est le début de la guérison spirituelle. Écoutons le frère Lanfone Fonvillé, dominicain, à la chronique Reflet.

0: nous ne sommes pas. Bref, en nous-mêmes, nous ne sommes rien. Nous sommes quelque chose seulement lorsque nous acceptons de nous reconnaître dépendants de Dieu. Et le fait de se savoir dépendant de Dieu a pour effet de me libérer moi-même. Pourquoi? Parce que je ne suis plus le centre de mon existence. Je ne suis plus le centre de mon univers. Je ne suis plus le centre de l'univers. Celui qui est le centre de ma vie, c'est Dieu. Alors, vous savez, il y a un extrait dans le livre du dialogue qui résume bien, je crois, ce que je viens de dire ici. Alors, dans le dialogue au chapitre 4, c'est un dialogue dont Dieu s'adresse à Catherine, il lui dit ceci. La connaissance de toi-même t'inspirera l'humilité en te découvrant que, par toi-même, tu n'es pas, et que l'être, tu le tiens de moi qui t'aimais, toi et les autres, avant que vous ne fussiez. C'est à cet amour ineffable que j'eus pour vous qui, voulant vous créer à nouveau en grâce, me fit vous laver et régénérer dans le sang de mon Fils unique, répandu avec un si grand feu d'amour. Bref, la double connaissance, à savoir la connaissance de soi et la connaissance de Dieu, opère en moi un décentrement de moi-même, de ma personne. Elle m'invite aussi à rester dans un équilibre des choses. Car si je ne pense qu'à ma misère et à mes limites, je risque de tomber dans le désespoir. Mais à l'inverse, si je ne pense qu'à la bonté de Dieu en moi, je risque de tomber dans la présomption. Voilà pourquoi connaissance de soi et connaissance de Dieu ne doivent jamais être séparées l'une de l'autre, selon Catherine de Sienne. Un deuxième élément de la doctrine spirituelle de Sainte Catherine qui peut contribuer à notre guérison spirituelle se résume dans la phrase suivante. Tout ce que le bon Dieu permet, il le permet pour ma sanctification. Bon, je reconnais que c'est un élément doctrinal qui n'est pas toujours facile à intégrer dans nos vies concrètes. Dans le livre du dialogue, Dieu le Père dit ceci à Catherine au chapitre 152, et je cite, « Ce que j'ai fait, je le fais encore, et je le ferai jusqu'au dernier jour, pour pourvoir à votre salut, car je veux votre salut. Et tout ce qui vous arrive est ordonné par moi à cette fin. » Ça, c'est chapitre 152. Maintenant, dans le chapitre 45, Dieu dit ceci, « Moi, je ne veux rien d'autre que votre sanctification. » Et au chapitre 60, Dieu dit, « Toute chose procède de moi. Il ne tombe pas une feuille d'arbre sans l'ordre de ma providence. » Ce que je promets à l'âme et lui envoie, c'est uniquement pour sa sanctification, c'est-à-dire pour qu'elle possède le bien et la fin pour lesquelles je l'ai créé.
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Paru aux éditions du Septentrion dans la collection Les Cahiers du Septentrion, Quand la mémoire s'en mêle est signée Monique Boucher-Matt. Et je termine ce matin la lecture du chapitre intitulé Yanouk. Un jour arriva le drame.

Yanouk. Les excursions en forêt à notre camp de pêche dans Charlevoix restaient sans doute ses plus beaux moments. C'était pour lui la liberté totale. Sitôt descendu de la voiture, il nous précédait dans le sentier menant au chalet. Nous le retrouvions au bord du lac, folâtrant autour de la maison. Contrairement à nos règles de la ville, nous le faisions dormir à l'intérieur. Pourtant, même s'il pouvait aller et venir librement, il revenait toujours avant la nuit. Parfois, pendant la journée, il nous arrivait d'entendre ses aboiements au loin, dans une des montagnes qui entouraient notre camp. Un jour, il revint même l'air un peu amoché avec du sang sur le museau. Quelle rencontre avait-il faite? Nous ne l'avons jamais su, mais il était manifestement sorti vainqueur. Je pense à la fable « Le loup et le chien » du grand La Fontaine. Je me dis qu'il existe bien une espèce hybride entre ces deux bêtes et que nous en avions connu une. Un jour arriva le drame. La veille au soir, mon mari et moi étions allés à une veillée dont nous revînmes fort tard, 2 ou 3 heures du matin. C'était un 8 décembre et le temps était à la neige. En voyant de la lumière dans la cuisine, notre Yanouk s'en vint se poster, comme à son habitude, assis bien droit devant la porte, confiant qu'on allait lui ouvrir. « Non, Yanouk, c'est la nuit et tu restes dehors. » Sur ce, j'éteignis la lumière et je m'en fus me coucher, même s'il m'avait été difficile de le décevoir. Le lendemain matin, une jolie couche de neige, la première de la saison, recouvrait le paysage, mais, oh surprise, Yanouk manquait à l'appel. Nous avions beau l'appeler, point de réponse. Pour s'évader ainsi, il avait dû franchir la clôture Frost haute de 5 pieds, ce qu'il n'avait jamais fait auparavant. Peut-être ce chien du Nord avait-il écouté ses instincts de liberté à l'appel de l'hiver. Ce qui n'arrangeait rien, c'est que cette fois, il n'avait pas son collier autour du cou. Nous le lui enlevions souvent le soir pour ménager son beau pelage. Les enfants trouvèrent vite l'endroit où il avait sauté, tout au fond de la cour. Il y avait laissé quelques touffes de poils accrochées aux mailles métalliques de la clôture. Il fallut bien se rendre à l'évidence, et Yanouk était parti. Pourquoi? Chacun de nous avait sa propre réponse. Personnellement, je me reprochais d'avoir été trop dur en refusant de le faire entrer un peu la nuit précédente. Quant à mon mari, il avoua avoir tenté de lui donner de la nourriture sèche qu'il avait dédaignée, préférant son top choice plus dispendieux. Le chien en avait même jeûné pendant quelques jours. Les enfants, pour leur part, s'accusaient chacun de mauvaises attitudes envers lui. Bref, tout le monde se sentait coupable. On fit un appel à tous, en commençant par les policiers, pour savoir s'il n'y avait pas eu, par hasard, d'accident de voiture impliquant un Samoyède sans collier dans les rues de Sillery ou même de Québec. Parfois, des connaissances nous appelaient au téléphone, prétendant avoir vu notre chien ici ou là, peine perdue. On nous ramena même un jour un autre Samoyède qui ressemblait passablement au nôtre, en plus moche, et non, ce n'était pas lui. Notre vrai Yanouk était parti pour de bon, emportant avec lui toute l'affection que nous lui avions donnée. Quel fut son parcours? Personne ne pourrait le dire. Ce dont nous sommes sûrs, cependant, c'est qu'il n'est pas mort de faim. Encore aujourd'hui, après quelque 30 ans, il nous arrive parfois entre nous d'évoquer l'histoire de notre beau toutou blanc. Et si d'aventure quelqu'un mentionne Yanouk, tous en cœur, nous reprenons invariablement, sur un ton éploré, « Yanouk !»

0: Nous sommes mardi et c'est toujours un plaisir de le retrouver. On va parler musique et on va parler film avec lui. C'est la chronique musique de film avec notre ami Guy Dumais. Bonjour Guy.
1: Bonjour à vous Dani.
0: Comment allez-vous?
1: Je vais très bien. Très heureux d'être ici encore une fois ce matin.
0: Ça va être un bonheur pour nous aussi, j'en suis certaine. On parle aujourd'hui de ce compositeur français qui s'appelle Ian Tiersen. Tiersen, ça s'écrit T-I-E-R-S-E-N. Alors, on vous écoute, Guy.
1: C'est un grand compositeur français, Tiersen. C'est la musique du film que probablement tout le monde a vu, Le fabuleux destin d'Amélie Poulain, du réalisateur Jean-Pierre Jeunet, qui lui a permis d'être connu internationalement. D'ailleurs, il a obtenu un César de la meilleure musique de film en 2002. Tiersen compose de la musique qu'on dit néoclassique. Alors, c'est une musique qui est parfois toute simple, sobre, sans y associer des arrangements trop chargés et dont les mélodies très jolies peuvent créer des atmosphères fantastiques, justement souhaitées par les réalisateurs de films avec qui il a travaillé. Un peu comme le font au Québec en musique néoclassique, tout le monde connaît Alexandra Strelitzky, oui. Jean-Michel Blais, voire même Serge-André Jones, qui est un pianiste originaire de Sainte-Foy.
0: Alors, quel est le premier film?

0: donc l'Allemagne de l'Est, et pendant l'été 1978, leur père fuit du côté ouest et Christiane, leur mère, décide alors de s'investir totalement dans la vie sociale du régime communiste. Mais lors du 40e anniversaire de la RDA, elle est victime d'un infarctus et tombe dans le coma. Et lorsqu'elle en sort, 8 mois plus tard, après la chute du mur de Berlin, eh bien l'Allemagne et Berlin ont connu des bouleversements majeurs. Et Alexander décide de cacher à sa mère que la République de l'Est n'existe plus. Donc, c'est une folle tentative de recréer une époque révolue. C'est un peu humoristique, hein?
1: Oui, en effet. Oui. C'est un très beau film. Ce que Tiersen a composé pour ce film, ce ne sont pas des mélodies si extraordinaires qui font surgir des émotions, mais c'est ce que ça prenait pour un tel film. Des mélodies qui portent à réflexion, qui nous laissent un peu songeurs. On peut peut-être écouter un extrait du thème principal qui est joué au piano, une jolie mélodie simple qui laisse progressivement entrer la section des cordes.
0: Alors, c'est « Summer of 78 », ça veut dire l'été de 78.

0: C'est très beau, en effet. Mm-hmm. Donc, tiré du film Goodbye, Lénine. Et si on allait maintenant du côté du film intitulé Tabarly de Pierre Marcel, là, il s'agit d'un documentaire qui retrace la vie du navigateur français Éric Tabarly, qui s'est perdu en mer et le film est sorti quelques temps après son décès. C'est quand même une vie fascinante. Cet homme a inspiré des générations de navigateurs. Il a été dévoué pour l'innovation et l'amélioration des techniques de navigation. Alors, c'est quelqu'un de très important pour les navigateurs. Quelqu'un aussi qui a connu des moments tragiques dans sa vie.
1: Ouais. Et c'était donc tout un défi pour Yann Tiersen de composer une musique qui est bien adaptée à ce film. Et les mélodies qui ont été composées par Tiersen sont magnifiques et sont intimement liées à la tristesse de la disparition. Le piano est très présent. Tiersen aime beaucoup cet instrument. On peut peut-être écouter la pièce navale qui exprime bien cette tristesse et cette douleur de la disparition de Tabarly en pleine mer.

0: C'est très, très, très beau, en effet. Et Guy, j'aimerais ajouter que ce film d'une durée de 90 minutes est narré par nul autre que Éric Tabarly lui-même et qu'on peut le visionner très facilement en allant sur le site officiel Tabarly et le film est là. Vous avez seulement à cliquer et vous avez accès à ce documentaire. On passe maintenant à ce fabuleux destin d'Amélie Poulain, avec cette histoire merveilleuse. Amélie qui a quitté le foyer paternel et qui travaille comme serveuse dans le quartier de Paris de la Butte-Montmartre. Et elle est célibataire, mais elle regarde la société avec une vision tout à fait personnelle et avec un désir de changer les choses.
1: Ouais. Parfois comique aussi. et les musiques de ce film, selon moi, sont toutes très jolies et sont adaptées aux intentions du réalisateur. Alors, puisque ça se déroule à Paris, l'accordéon est très présent pour faire très parisien. Quand on écoute la pièce « Les jours tristes » qu'on va écouter dans quelques secondes, on peut tout de suite s'imaginer se retrouver à Paris, devant les bouquinistes le long de la Seine ou le long du canal Saint-Martin. Et puis, j'attire l'attention des auditeurs sur l'utilisation du tuba au lieu d'une basse électrique ou une contrebasse, ce qui, selon moi, rapproche la musique du scénario.

0: Ça s'intitule « Les jours tristes », mais ça nous met un sourire au visage. C'est étrange.
1: Je ne sais pas si vous avez remarqué, il y a un moment donné, il y a un piano qui est celui d'un jouet. Quand on est petit, on donne un piano tout petit. Là.
0: Oui.
1: Ça donne un côté naïf à la musique qui se marie bien avec le scénario.
0: Moi, je pensais que c'était comme de la musique pour les bandes dessinées, pour les enfants.
1: Oui.
0: Quelque chose d'enfantin. On poursuit, on est toujours dans Le fabuleux destin d'Amélie Poulain avec vous, Guy Dumais. On est rendu à l'extrait intitulé « Comptines d'un autre été ».
1: Ah, magnifique. Cette pièce jouée au piano comprend seulement 4 accords sur 4 mesures qui reviennent en boucle et sur cette musique magique, romanesque et contemplative, Tiersen a réussi à varier la mélodie, mais toujours sur cette même infrastructure, 4 accords, 4 mesures.

0: C'est tellement des belles images qui nous viennent en tête. Hein? On va terminer avec la valse d'Amélie. Et que voulez-vous nous dire à ce sujet?
1: Ici aussi, il n'y a que 4 accords dans cette pièce, mais leur mariage est tout à fait magnifique. La mélodie est douce, lente, et on dirait que l'on peut savourer cette pièce très lentement, alors qu'elle se colle merveilleusement bien avec les images du film. Tiersen a réussi à y insérer des contre-chants joués par différents instruments. C'est tout simplement génial. Et en écoutant cette musique, on ne peut pas ne pas penser à se retrouver à Paris.
0: Qu'est-ce que c'est un contre-chant, Guy?
1: C'est une mélodie qui se superpose par-dessus la mélodie principale et qui est tellement belle et qui devient comme une autre mélodie.
0: Alors, comme c'est la dernière pièce que nous allons écouter, je me permets de vous saluer déjà, Guy.
1: Merci.
0: On va vous retrouver la semaine prochaine avec grand plaisir pour la suite des chroniques de musique de film.

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On a commencé à découvrir un nouveau portrait biblique, ce personnage si important dans l'histoire de l'entrée en terre promise. Il s'agit de Josué, portrait biblique donné par l'exégète bibliste Paul Beauchamp.

Josué conquiert la terre promise. Jésus, dans une perspective pascale, dira un jour, selon Jean chapitre 6, qu'il est lui-même ce pain qui vient du ciel, quoi qu'il en vienne invisiblement. « Nous connaissons son père et sa mère », disait-on. Et, pour faire comprendre ce qu'est Jésus lui-même, les pains qu'il distribuait à la foule ne venaient pas seulement du ciel, puisqu'il avait fallu que les apôtres se donnent d'abord la peine d'en trouver cinq. À un autre niveau, ce qui est de Dieu et ce qui est de l'homme se rencontrent dans l'histoire de la conquête, mais de manière plus troublante. Ce premier livre qui a perturbé les hommes de la Renaissance à cause du miracle de Josué est aussi celui qui nous apporte aujourd'hui une autre pierre d'achoppement. Israël, avec Josué, a déjà franchi le Jourdain, célébré sa Pâque. Mais Dieu n'a pas trouvé pour l'offrir à son peuple une terre où il n'y ait personne qui habite déjà. Israël s'en empare donc exactement comme se font les conquêtes sur la planète depuis le début des temps, par la guerre. À travers l'histoire, le sort des vaincus a varié selon les conditions culturelles et économiques. Les grands empires peuvent s'en tenir à déplacer les populations ou à les assujettir. Si un vainqueur est pauvre et sans base, il sera plus sauvage. Hommes, femmes et aussi enfants, autrement qui les aurait nourris, seront tués. Le comportement d'Israël, conduit par Josué, se rapproche beaucoup de ce qu'a pu être celui des autres peuplades sur toute la face de la terre et de ce qui recommence jusqu'à nos jours. Pourquoi faut-il que non seulement la conquête, mais aussi l'extermination appelée anathème, se fasse sur ordre de Dieu? La première nuit pascale avait soulevé la même question et donné l'occasion au narrateur d'une réponse ambiguë. Dieu, ou cet autre appelé l'exterminateur. Cette fois, à l'entrée de la conquête, Josué ne voit pas lui apparaître Dieu lui-même, mais un homme mystérieux qui se donne comme chef de l'armée de Yahvé. Josué chapitre 5, verset 14. Avant de nous expliquer prochainement sur les violences de la conquête, disons qu'il nous est permis de voir, dans cet être intermédiaire qui n'est ni Dieu ni homme, le lieu où se mélangent encore, dans un provisoire qui durera longtemps, les vues de l'homme et celles de Dieu. Parler pour arrêter le soleil, conquérir la promesse en tuant sur l'ordre de Dieu. Ainsi est proposée aux générations une longue traversée, à travers les obstacles que sont des maux qui ne s'effaceront pas. La manne cessa dès lors de tomber, du moment qu'il mangeait du produit du pays. Josué chapitre 5, verset 12. Paul Beauchamp.

C'est encore le moment de mettre les pieds sur terre. Toujours fascinante région que celle de la Galilée, le nord de la Terre Sainte. Nous voyons comment Jésus a vécu son ministère public du côté de la Galilée, tout autour des villes du lac de Tibériade. C'est fort intéressant que de le suivre dans tous les déplacements, et chaque déplacement a son sens, a sa portée de mission et sa portée aussi messianique, puisque Jésus traverse en territoire païen, revient du côté des Juifs, enfin circule de façon à ce que tous ces déplacements ont un sens. Pour Israël, le signe de Jonas. Après cela, Jésus partit en bateau de la rive est du lac pour arriver à Madagan. Matthieu, chapitre 15, verset 39. Madagan, près de Capharnaüm, où il avait commencé son long périple. Marc appelle le lieu d'accostage Dalmanuta, que certains exégètes traduisent par l'expression « lieu de son séjour » à partir de l'araméen. D'après Jean, la barque accosta non loin de Capharnaüm. Jean chapitre 6, versets 17-21. Pour différentes raisons, Jean a réuni les deux multiplications des pains en une seule. Il décrit plutôt la première, bien qu'il emprunte le lieu à la seconde, une colline sur la rive est. Jean chapitre 6, versets 1-3. Comme la tradition situe la marche sur les eaux après la multiplication des pains, le quatrième évangile a dû apporter quelques modifications. Naviguant d'est en ouest durant le temps pascal, les disciples ne pouvaient pas avoir le vent contraire. Jean évite donc l'expression « vent contraire » et parle d'un lac soué par une violente tempête. Selon la tradition, c'est près de Tabgha que Jésus a rejoint les disciples dans la barque après avoir marché sur les eaux. C'est pourquoi Jean met une distance de 25 à 30 stades, environ 6 km, entre la barque et l'endroit de la multiplication. C'est exactement la distance qui sépare Tel Adar de Magadan. Il préfère également placer la multiplication des pains sur la rive est, très déserte, car par la suite, il utilisera la comparaison avec la manne dans son discours sur le pain de vie à la synagogue de Capharnaüm, Jean chapitre 6, verset 31. Or, Tabgha n'est pas vraiment un désert. Le discours sur le pain de vie fait suite à la question « Quel signe fais-tu donc pour que nous te croyions ?» Jean chapitre 6, verset 30. Chez Matthieu et Marc aussi, on importune Jésus dès son arrivée sur la rive ouest, en lui demandant un signe. Des pharisiens et des sadducéens vinrent à Jésus pour le mettre à l'épreuve. Ils lui demandèrent « Donne-nous un signe venant du ciel ». Il leur répondit « Cette génération mauvaise et impie réclame un signe, mais il ne lui en sera pas donné d'autre que le signe de Jonas ». Matthieu, chapitre 16, versets 1 à 4. Que voulait-il dire? Quel est ce signe de Jonas? C'est dans un logion rapporté par Luc que nous trouvons la meilleure réponse. Comme des foules de plus en plus nombreuses se rassemblaient, il dit « Cette génération est mauvaise. Elle demande un signe, mais il ne lui en sera pas donné d'autre que le signe de Jonas. » De même que Jonas avait été un signe pour les habitants de Ninive, ainsi en sera-t-il du Fils de l'homme pour cette génération. Les hommes de Ninive viendront au tribunal témoigner contre cette génération et la condamneront, car ils se sont convertis à la prédication de Jonas. Mais il y a ici plus que Jonas. Luc, chapitre 11, versets 29 à 32. Le livre de Jonas, écrit par un grand théologien d'Israël, est une parabole qui veut dire ceci. Adonai n'est pas seulement le Dieu d'Israël, mais aussi le Dieu de tous les peuples, et il s'occupe de chacun. Le signe de Jonas, c'est la conversion de Ninive, la capitale païenne des Assyriens, qui avait détruit le royaume du Nord. Or Jonas, prophète de ce royaume, dont le village natal Gath Hépher n'était qu'à quelques milles au nord de Nazareth, était très certainement bien connu des gens qui suivaient Jésus.
on peut voir dans la réponse de Jésus sur le signe de Jonas le fruit de ses expériences pendant ce long périple. En même temps, se termine ici une période de sa vie. À Capharnaüm, il avait voulu annoncer au peuple la bonne nouvelle, en conformité avec l'école de la loi la plus influente en Israël, celle des pharisiens. Mais il n'avait pas réussi. Chaque fois qu'il invitait à une intériorisation de la loi, il ne rencontrait que contradiction. Les miracles qu'il opérait suscitaient certes l'étonnement et un désir d'en voir plus, mais bien peu croyaient en lui. Et ses adversaires les attribuaient à Béelzéboul. Chez les païens qu'il rencontrait, Jésus trouvait au contraire une foi inattendue. Par le signe de Jonas, il voulait dire à ses compatriotes « Le royaume de Dieu vous a été proposé à vous d'abord. Vous ne le recevez pas, mais les païens, eux, l'accueillent. C'est le mystère de l'histoire d'Israël, du peuple élu, pour lequel le signe de Jonas garde encore aujourd'hui toute sa valeur. » Le juif Paul en souffrait et a cherché à déchiffrer le mystérieux plan de Dieu. Lorsque la totalité des païens sera entrée dans le salut, alors tout Israël sera sauvé. Romains chapitre 11, verset 25.

Heureusement que nous avons toujours ces paroles qui sont en mesure de distinguer le vrai du faux, le mensonge de la vérité, la mesquinerie de la générosité. Je pense que les paroles de Jésus, qu'on appelle les béatitudes, s'inscrivent dans ce courant spirituel qui aide l'humanité à trouver sa route, son chemin, parfois dans des couloirs difficiles. Heureux ceux qui ont faim et soif de la justice, le royaume des cieux est à eux. Ce sont souvent les opprimés et les pauvres de ce monde qui nous montrent le chemin du royaume des cieux. Écoutez cet extrait de l'Évangile de Marc au chapitre 12, versets 41 à 44. Jésus était assis à la porte du temple de Jérusalem, près d'un tronc où les gens déposaient leur offrande. Plusieurs riches mettaient beaucoup. Arrive une pauvre veuve qui glisse deux petites pièces, de la valeur d'à peine un quart de sou. Jésus appelle alors ses disciples et leur dit « En vérité, cette pauvre veuve a donné plus qu'aucun de ceux qui ont mis dans le tronc, car ils ont tous mis de leur superflu, alors qu'elle, elle a mis de son nécessaire, tout ce qu'elle avait pour vivre. » Voici maintenant un texte de Matthieu, chapitre 9. Jésus avait accepté l'invitation à dîner d'un publicain, un percepteur d'impôts pour le compte de l'occupant romain. Beaucoup de publicains et de gens de mauvaise vie vinrent se mettre à table avec lui. Les pharisiens, défenseurs zélés de la loi juive, scandalisés à ce spectacle, interpellent ses disciples. « Pourquoi votre maître mange-t-il avec les publicains et les gens de mauvaise vie ?» Les ayant entendus, Jésus dit, « Ce ne sont pas ceux qui se portent bien, qui ont besoin du médecin, mais les malades. » Allez donc apprendre ce que signifie ce texte de Dieu dans la Bible. « Je prends plaisir à la miséricorde et non au sacrifice. Je ne suis pas venu appeler des justes, mais des pécheurs. » Matthieu, chapitre 9, versets 10 à 13. Ce qui conclut cette béatitude, parole de Jésus sur la montagne, « Heureux ceux qui ont faim et soif de la justice, le royaume des cieux est à eux. »

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Livre des psaumes. Pourquoi m'avez-vous abandonné? Psaume 21. Ô Dieu, ô mon Dieu, pourquoi m'avez-vous abandonné? Mes péchés sont cause que le salut est bien éloigné de moi. Mon Dieu, je crierai pendant le jour et vous ne m'exaucerez pas. Je crierai pendant la nuit, et l'on ne me l'imputera point à folie. Nos pères ont espéré en vous, ils ont espéré et vous les avez délivrés. Mais pour moi, je suis un ver de terre et non un homme. Je suis l'opprobre des hommes et le rebut du peuple. Ceux qui me voyaient se sont tous moqués de moi. Ils en parlaient avec outrage et ils m'insultaient en remuant la tête. Il a espéré au Seigneur, disait-il, que le Seigneur le délivre maintenant, qu'il le sauve s'il est vrai qu'il l'aime. Il est vrai, Seigneur, que c'est vous qui m'avez tiré du ventre de ma mère et que vous avez été mon espérance dès le temps que je suçais ses mamelles. Mon cœur, au milieu de mes entrailles, a été semblable à la cire qui se fond. Toute ma force s'est desséchée comme la terre qui est cuite au feu. Et ma langue est demeurée attachée à mon palais, et vous m'avez conduit jusqu'à la poussière du tombeau. Car un grand nombre de chiens m'ont environné, une assemblée de personnes remplies de malice m'a assiégé. Ils ont percé mes mains et mes pieds, et ils ont compté tous mes os. Ils se sont appliqués à me regarder et à me considérer. Ils ont partagé entre eux mes habits, et ils ont jeté le sort sur ma robe. Mais pour vous, Seigneur, n'éloignez point votre assistance de moi. Appliquez-vous à me défendre. Délivrez mon âme de l'épée, ô mon Dieu. Délivrez de la puissance du chien mon âme qui est tout à fait abandonnée.

Le Seigneur est mon pasteur. Psaume 22. C'est le Seigneur qui me conduit. Rien ne pourra me manquer. Il m'a établi dans un lieu abondant en pâturage. Il m'a élevé près d'une eau fortifiante. Et il a fait revenir mon âme. Il m'a conduit par les sentiers de la justice pour la gloire de son nom. Car quand même je marcherai au milieu de l'ombre de la mort, je ne craindrai aucun mal parce que vous êtes avec moi. Votre verge et votre bâton ont été le sujet d'une grande consolation pour moi. Vous avez préparé une table devant moi contre ceux qui me persécutent. Vous avez oint ma tête avec une huile de parfum. Que mon calice, qui a la force d'enivrer, est admirable. Et votre miséricorde me suivra dans tous les jours de ma vie, afin que j'habite très longtemps dans la maison du Seigneur.

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0: À l'antenne de Radio Galilée, voici maintenant les nouvelles internationales en provenance de Radio Vatican.
1: Laudetur Jesus Christus.
2: Nouvelle présidente au Pérou, Keiko Fujimori prend les rênes 26 ans après son père actuellement emprisonné. Le Pérou complète la liste des pays d'Amérique du Sud qui ont mis le cap à droite. Le Brésil en fera-t-il de même? La campagne pour la présidentielle d'octobre bat son plein, bousculée par des scandales et des fausses informations. Le clan Bolsonaro occupe la scène médiatique avec son candidat Flavio, fils de Jair Bolsonaro. Journée diplomatique chargée à Washington, Donald Trump reçoit aujourd'hui Volodymyr Zelensky puis Benjamin Netanyahou pour tenter d'avancer sur les conflits en cours en Ukraine et au Moyen-Orient. Obtenir un visa pour l'Union européenne est devenu un parcours du combattant pour les Turcs. Alors que les demandes augmentent, les conditions d'obtention se dégradent et le taux de refus grimpe, alimentant un profond sentiment de frustration.
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2: Bonjour. Au Pérou, Keiko Fujimori prend officiellement ses fonctions de présidente aujourd'hui. C'est 26 ans après son père, Alberto Fujimori, autocrate du pays pendant 10 ans et condamné pour crimes contre l'humanité. Sa fille Keiko dirigera le pays pour les 5 prochaines années et avec cette nouvelle présidente, le Pérou complète la liste des pays d'Amérique du Sud qui ont mis le cap à droite. Correspondance à Lima de Martin Chabal.
4: L'Argentin Javier Milei, le Chilien José Antonio Kast, l'Équatorien Daniel Noboa, tous ces présidents seront là pour l'investiture de Keiko Fujimori. Ils viennent féliciter leur nouvel allié, elle aussi, comme la plupart d'entre eux, de droite néolibérale et conservatrice. Comme eux, Keiko Fujimori a fait campagne sur l'ordre et la lutte contre la criminalité, alors que les chiffres des assassinats et des extorsions ont explosé ces dernières années au Pérou. Elle a promis de rétablir l'ordre comme l'avait fait son père dans les années 90, un héritage politique qui divise tout de même le pays, parce que si Keiko veut se souvenir de son père Alberto comme d'un président qui a mis fin au terrorisme du Sentier Lumineux, une moitié du Pérou se souvient surtout des massacres et des stérilisations forcées perpétrées par le gouvernement du paternel. Keiko Fujimori hérite donc d'un pays divisé, en témoigne l'infime écart d'à peine 50 000 voix dans les urnes avec son adversaire de gauche, Roberto Sanchez. Pour gouverner, elle s'appuiera donc sur tous ses outils à disposition, comme sur le Sénat, dirigé par l'un de ses proches, et sur la Chambre des députés, où son parti a le plus grand nombre de sièges. Martin Chabal, pour Radio Vatican, à Lima.
2: Le Brésil, lui, est en pleine campagne présidentielle en vue de l'élection d'octobre. Une campagne très polarisée. Côté gauche, le président sortant, Luiz Inácio Lula da Silva, ambitionne de décrocher un quatrième mandat. Côté droit, le candidat du Parti libéral, Flavio Bolsonaro, reprend le flambeau de son père, Jair Bolsonaro. Le fils a perdu un peu de son élan de départ, entraînant des casseroles concernant le clan familial, des scandales financiers et politiques. Quel impact dans la course à la présidentielle? Élément de réponse avec Christophe Ventoux, spécialiste de l'Amérique latine et directeur de recherche à l'IRIS.
5: Le premier impact, c'est une fermeté en quelque sorte des institutions brésiliennes qui veulent montrer précisément qu'au Brésil, on ne peut pas faire ce qu'a voulu faire M. Bolsonaro. Justement, le Brésil est un pays où les institutions sont fortes et c'est un message important dans une région où, en général, justement, les institutions étatiques et judiciaires sont très mal menées par les contextes et les conjonctures politiques, etc. Donc, je pense que tout ce qui s'est passé, c'était d'abord pour l'État brésilien de montrer son existence et sa capacité à préserver, en quelque sorte, l'État de droit face à toutes les tentatives de déstabilisation. Et encore une fois, ça inclut aussi les ingérences étrangères. Toutes ces affaires qui ont eu lieu et le fait que Bolsonaro ait été condamné, le fait que toutes les mesures qui ont été prises l'ont été malgré les protestations, par exemple, de Washington ou les exigences même de Washington par rapport aux demandes de libération ou au discours consistant à dire que M. Bolsonaro était une victime de la justice brésilienne, etc. Cette dernière veut montrer qu'elle n'est pas impressionnée, qu'elle ne se laisse pas impressionner par les ingérences étrangères et tout cela pour bien montrer qu'elle compte bien jouer son rôle pour garantir que la campagne électorale qui va être très dure et très polarisée se passe dans des conditions qui respectent le jeu démocratique.
2: Des propos recueillis par Augustine Asta. Journée de rendez-vous diplomatique à Washington. Le président états-unien accueille son homologue israélien, une première rencontre depuis le début de la guerre en Iran. Ce conflit a fait surgir tensions et divergences entre Donald Trump et Benjamin Netanyahou. Pour ce dernier, l'entretien du jour vise à montrer au monde que les deux alliés restent unis. À New York, Gwendal Lavina.
6: Depuis des semaines, le Premier ministre israélien attendait une invitation officielle du président américain, sans succès. Car si les deux hommes se sont rencontrés à 8 reprises depuis janvier 2025 et le retour de Donald Trump au pouvoir, la guerre en Iran et ses déconvenues ont tout de même installé une distance entre eux. Depuis les premières frappes israélo-américaines en février, le président s'est en effet montré à plusieurs reprises critique de Benjamin Netanyahou, affirmant que le Premier ministre, je cite, « sait qui est le patron mais reste un dirigeant très difficile ». Des frappes israéliennes au Liban quelques heures avant la conclusion du cessez-le-feu entre Washington et Téhéran avaient aussi provoqué la colère de Donald Trump, qui a de plus en plus de mal à justifier cette guerre auprès des Américains. L'Iran doit être le principal sujet de conversation, a d'ailleurs déclaré Benjamin Netanyahou, pour qui l'objectif clair est d'assurer la sécurité, la force et le futur d'Israël. Le Premier ministre joue gros alors que des élections législatives doivent se tenir en octobre en Israël et que la population craint un éventuel accord entre l'Iran et les États-Unis. Gwendal Avina, New York, Radio Vatican.
2: Un agenda décidément chargé aujourd'hui à la Maison-Blanche. Donald Trump a également prévu de rencontrer le président ukrainien. Volodymyr Zelensky tentera une nouvelle fois de gagner le soutien de Washington au moment où l'Ukraine et la Russie font monter en puissance leurs frappes de longue portée. Cette nuit, plus de 390 drones ukrainiens ont visé la région de Moscou, selon les autorités locales, qui ont signalé des dégâts sur quelques habitations. À Chypre, le chef de l'ONU tente de renouer le dialogue. Arrivé cette nuit, Antonio Guterres s'entretient séparément avec les dirigeants rivaux de l'île visée, avant de les réunir ce soir pour un dîner conjoint, en prélude d'une réunion trilatérale demain. Selon le secrétaire général de l'ONU, l'ONU ne peut pas imposer la paix. Seuls les Chypriotes, avec leurs dirigeants, peuvent la construire. En cette période de vacances, l'obtention de visa peut bien souvent être sujet à complications et inégalités. Si pour la plupart des Européens, par exemple, voyager en Turquie ne nécessite aucun visa, pour les Turcs, en revanche, obtenir ce précieux sésame pour l'espace Schengen est devenu un parcours du combattant. Délais interminables, rendez-vous introuvables, demandes en hausse et refus de plus en plus fréquentes, la crise des visas, comme l'a qualifié la presse turque, nourrit un profond sentiment de frustration. Reportage à Ankara d'Anne Lauer.
7: Sur un boulevard d'Ankara, Mehmet Can sort tout sourire d'un centre de visa. À l'intérieur de son passeport, un sésame pour la Lituanie. Une délivrance après 2 ans d'attente et plusieurs refus.
8: Le motif, c'était toujours qu'il doutait que je rentre en Turquie après mon voyage. Je suis heureux, mais ça a été tellement long et fatigant que je n'en profite pas totalement. Enfin, ça y est, je l'ai.
7: Selon la Commission européenne, le taux de refus des demandes de visa déposées en Turquie est passé de moins de 10% en 2019 à 14,6% l'an dernier. Par comparaison, seuls 4% des dossiers émanant de Chine, premier demandeur devant la Turquie, ont été refusés. En cause, davantage de demandes depuis la Turquie, plus 38% sur 6 ans, une hausse des demandes d'asile de citoyens turcs dans l'Union européenne, mais aussi la situation économique en Turquie. Chute du pouvoir d'achat à cause d'une très forte inflation, dépréciation de la livre par rapport à l'euro. De façon générale, les dossiers turcs sont moins solides, les consulats plus pointilleux. Et cela crée beaucoup de frustration. Sedef attend une réponse du Danemark pour 10 jours de vacances avec sa fille.
9: Le processus est un peu démoralisant. Il y a 20 ou 25 ans, on voyageait beaucoup plus facilement. Nous travaillons ici, nous aimons notre pays et nous voulons juste partir quelques jours en Europe.
7: Entre les frais de dossier et une agence de conseil, elle dit avoir dépensé l'équivalent de 460 euros avant même de savoir si son visa est accordé. À Ankara, Anne Lauer pour Radio Vatican.
2: Un puissant séisme a secoué ce matin le sud-ouest du Japon. Une secousse de magnitude 7,1 survenue sur l'île de Kyushu. Au moins 50 personnes ont été hospitalisées et sans doute un nombre considérable de morts dans un centre commercial endommagé. Des dizaines de milliers de foyers et installations sont privés d'électricité, mais la situation est sans risque pour les infrastructures nucléaires, affirment les autorités. Et avant de clôturer ce journal, nous vous sollicitons, chers auditeurs, vous qui nous écoutez régulièrement, dites-nous pourquoi. Vos retours sur nos journaux ainsi que vos habitudes d'écoute nous seront d'une grande aide pour mieux vous connaître et mieux vous servir. Alors, écrivez-nous à l'adresse français@vaticannews.va. D'avance, merci. Et c'est la fin de notre journal. Prochain rendez-vous avec l'actualité en langue française, ce sera demain, 8h. Ce sera avec Alexandra Sirgan. D'ici là, retrouvez toutes nos actualités sur notre site internet vaticannews.va. Et entre-temps, je vous souhaite à tous et à toutes une bonne journée.

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0: Alors, elle leva les yeux en regardant le ciel. Puis elle me dit en joignant les mains à la hauteur de la poitrine.
1: Que soy la Immaculada Concepción. Je suis l'Immaculée Conception.

Seigneur Père, tu es le Dieu de l'espérance. Cette espérance qui nous met toujours en attente de la venue de Jésus dans notre vie. Jésus, tu es notre espérance. Tu es le don du Père qui nous rassasie. Esprit d'amour, garde-nous dans ces dispositions d'attente, une attente constructive, une attente qui ne cesse de se nourrir de la prière. Marie, toi qui as été toute d'attente, disponible à cette présence de Jésus en toi, apprends-nous, nous aussi, à vivre dans l'espérance.

du Père, du Fils et du Saint-Esprit. Amen. Premier mystère glorieux, la résurrection de Jésus à Jérusalem. Alors que tout semblait terminé, fini, que tout était enseveli, voilà que, en cette aube pascale, Jésus, tu ressuscites avec ton corps, glorifié. C'est la victoire définitive sur la mort, sur le mal, sur le péché. C'est la route de la vie qui devient pour nous cette espérance. Marie, toi qui entends comme les disciples cette nouvelle bouleversante que Jésus est vivant, apprends-nous à ouvrir les yeux pour voir le ressuscité dans notre vie. Notre Père qui es aux cieux, que ton nom soit sanctifié, que ton règne vienne, que ta volonté soit faite sur la terre comme au ciel. Donne-nous aujourd'hui notre pain de ce jour. Pardonne-nous nos offenses comme nous pardonnons aussi à ceux qui nous ont offensés. Et ne nous laisse pas entrer en tentation, mais délivre-nous du mal. Amen. Je te salue, Marie, pleine de grâce. Le Seigneur est avec toi. Tu es bénie entre toutes les femmes, et Jésus, le fruit de tes entrailles, est béni. Sainte Marie, Mère de Dieu, prie pour nous, pécheurs, maintenant et à l'heure de notre mort. Amen. Je te salue, Marie, pleine de grâce. Le Seigneur est avec toi. Tu es bénie entre toutes les femmes, et Jésus, le fruit de tes entrailles, est béni. Sainte Marie, Mère de Dieu, prie pour nous pécheurs, maintenant et à l'heure de notre mort. Amen. Je te salue, Marie, pleine de grâce. Le Seigneur est avec toi. Tu es bénie entre toutes les femmes, et Jésus, le fruit de tes entrailles, est béni. Sainte Marie, Mère de Dieu, prie pour nous pécheurs, maintenant et à l'heure de notre mort. Amen. Je te salue, Marie, pleine de grâce. Le Seigneur est avec toi. Tu es bénie entre toutes les femmes, et Jésus, le fruit de tes entrailles, est béni. Sainte Marie, Mère de Dieu, prie pour nous pécheurs, maintenant et à l'heure de notre mort. Amen. Je te salue, Marie, pleine de grâce. Le Seigneur est avec toi. Tu es bénie entre toutes les femmes, et Jésus, le fruit de tes entrailles, est béni. Sainte Marie, Mère de Dieu, prie pour nous, pécheurs, maintenant et à l'heure de notre mort. Amen. Je te salue, Marie, pleine de grâce. Le Seigneur est avec toi. Tu es bénie entre toutes les femmes, et Jésus, le fruit de tes entrailles, est béni. Sainte Marie, Mère de Dieu, prie pour nous, pécheurs, maintenant et à l'heure de notre mort. Amen. Je te salue, Marie, pleine de grâce. Le Seigneur est avec toi. Tu es bénie entre toutes les femmes, et Jésus, le fruit de tes entrailles, est béni. Sainte Marie, Mère de Dieu, prie pour nous, pécheurs, maintenant et à l'heure de notre mort. Amen. Je te salue, Marie, pleine de grâce. Le Seigneur est avec toi. Tu es bénie entre toutes les femmes, et Jésus, le fruit de tes entrailles, est béni. Sainte Marie, Mère de Dieu, prie pour nous pécheurs, maintenant et à l'heure de notre mort. Amen. Je te salue, Marie, pleine de grâce. Le Seigneur est avec toi. Tu es bénie entre toutes les femmes, et Jésus, le fruit de tes entrailles, est béni. Sainte Marie, Mère de Dieu, prie pour nous pécheurs, maintenant et à l'heure de notre mort. Amen. Je te salue, Marie, pleine de grâce. Le Seigneur est avec toi. Tu es bénie entre toutes les femmes, et Jésus, le fruit de tes entrailles, est béni. Sainte Marie, Mère de Dieu, prie pour nous pécheurs, maintenant et à l'heure de notre mort. Amen. Gloire au Père et au Fils et au Saint-Esprit, au Dieu qui est, qui était et qui vient, pour les siècles des siècles. Amen. Deuxième mystère glorieux, l'ascension de Jésus au ciel. Tout est accompli. Jésus, avant l'ascension,
tu rassembles tes disciples, tes apôtres, pour leur parler du royaume, de ce royaume à construire, à bâtir. Jésus, que cette ascension nous révèle que tu restes avec nous, que tu continues de travailler avec nous. Marie, toi la servante du Seigneur, révèle-nous que nous sommes à la fois servantes, serviteurs, mais amis, et que nous connaissons ce que le Père attend de nous. Notre Père qui es aux cieux, que ton nom soit sanctifié, que ton règne vienne, que ta volonté soit faite sur la terre comme au ciel. Donne-nous aujourd'hui notre pain de ce jour. Pardonne-nous nos offenses comme nous pardonnons aussi à ceux qui nous ont offensés. Et ne nous laisse pas entrer en tentation, mais délivre-nous du mal. Amen. Je te salue, Marie, pleine de grâce. Le Seigneur est avec toi. Tu es bénie entre toutes les femmes, et Jésus, le fruit de tes entrailles, est béni. Sainte Marie, Mère de Dieu, prie pour nous, pécheurs, maintenant et à l'heure de notre mort. Amen. Je te salue, Marie, pleine de grâce. Le Seigneur est avec toi. Tu es bénie entre toutes les femmes, et Jésus, le fruit de tes entrailles, est béni. Sainte Marie, Mère de Dieu, prie pour nous, pécheurs, maintenant et à l'heure de notre mort. Amen. Je te salue, Marie, pleine de grâce. Le Seigneur est avec toi. Tu es bénie entre toutes les femmes, et Jésus, le fruit de tes entrailles, est béni. Sainte Marie, Mère de Dieu, prie pour nous, pécheurs, maintenant et à l'heure de notre mort. Amen. Je te salue, Marie, pleine de grâce. Le Seigneur est avec toi. Tu es bénie entre toutes les femmes, et Jésus, le fruit de tes entrailles, est béni. Sainte Marie, Mère de Dieu, prie pour nous, pécheurs, maintenant et à l'heure de notre mort. Amen. Je te salue, Marie, pleine de grâce. Le Seigneur est avec toi. Tu es bénie entre toutes les femmes, et Jésus, le fruit de tes entrailles, est béni. Sainte Marie, Mère de Dieu, prie pour nous, pécheurs, maintenant et à l'heure de notre mort. Amen. Je te salue, Marie, pleine de grâce. Le Seigneur est avec toi. Tu es bénie entre toutes les femmes, et Jésus, le fruit de tes entrailles, est béni. Sainte Marie, Mère de Dieu, prie pour nous, pécheurs, maintenant et à l'heure de notre mort. Amen. Je te salue, Marie, pleine de grâce. Le Seigneur est avec toi. Tu es bénie entre toutes les femmes, et Jésus, le fruit de tes entrailles, est béni. Sainte Marie, Mère de Dieu, prie pour nous, pécheurs, maintenant et à l'heure de notre mort. Amen. Je te salue, Marie, pleine de grâce. Le Seigneur est avec toi. Tu es bénie entre toutes les femmes, et Jésus, le fruit de tes entrailles, est béni. Sainte Marie, Mère de Dieu, prie pour nous, pécheurs, maintenant et à l'heure de notre mort. Amen. Je te salue, Marie, pleine de grâce. Le Seigneur est avec toi. Tu es bénie entre toutes les femmes, et Jésus, le fruit de tes entrailles, est béni. Sainte Marie, Mère de Dieu, prie pour nous, pécheurs, maintenant et à l'heure de notre mort. Amen. Je te salue, Marie, pleine de grâce. Le Seigneur est avec toi. Tu es bénie entre toutes les femmes, et Jésus, le fruit de tes entrailles, est béni. Sainte Marie, Mère de Dieu, prie pour nous pécheurs, maintenant et à l'heure de notre mort. Amen. Gloire au Père, et au Fils, et au Saint-Esprit, au Dieu qui est, qui était et qui vient, pour les siècles des siècles. Amen.

0: Troisième mystère glorieux, la descente du Saint-Esprit sur les apôtres. Jésus, tu l'avais promis. Vous recevrez l'Esprit Saint. Il vous permettra de vous souvenir de tout ce que je vous ai enseigné. Marie, toi qui gardes et qui médites dans ton cœur les événements et les paroles, toi qui es présente au moment où l'Esprit Saint se répand sur les apôtres, avec toi. Rends-nous disponibles, Marie, à cette venue de l'Esprit en nous, qu'il nous permette de nous rappeler les paroles de Jésus, ces paroles qui sont esprit et vie. Notre Père qui es aux cieux, que ton nom soit sanctifié, que ton règne vienne, que ta volonté soit faite, sur la terre comme au ciel. Donne-nous aujourd'hui notre pain de ce jour. Pardonne-nous nos offenses, comme nous pardonnons aussi à ceux qui nous ont offensés. Et ne nous laisse pas entrer en tentation, mais délivre-nous du mal. Amen. Je te salue, Marie, pleine de grâce. Le Seigneur est avec toi. Tu es bénie entre toutes les femmes, et Jésus, le fruit de tes entrailles, est béni. Sainte Marie, Mère de Dieu, prie pour nous pécheurs, maintenant et à l'heure de notre mort. Amen. Je te salue, Marie, pleine de grâce. Le Seigneur est avec toi. Tu es bénie entre toutes les femmes, et Jésus, le fruit de tes entrailles, est béni. Sainte Marie, Mère de Dieu, prie pour nous pécheurs, maintenant et à l'heure de notre mort. Amen. Je te salue, Marie, pleine de grâce. Le Seigneur est avec toi. Tu es bénie entre toutes les femmes, et Jésus, le fruit de tes entrailles, est béni. Sainte Marie, Mère de Dieu, prie pour nous pécheurs, maintenant et à l'heure de notre mort. Amen. Je te salue, Marie, pleine de grâce. Le Seigneur est avec toi. Tu es bénie entre toutes les femmes, et Jésus, le fruit de tes entrailles, est béni. Sainte Marie, Mère de Dieu, prie pour nous pécheurs, maintenant et à l'heure de notre mort. Amen. Je te salue, Marie, pleine de grâce. Le Seigneur est avec toi. Tu es bénie entre toutes les femmes, et Jésus, le fruit de tes entrailles, est béni. Sainte Marie, Mère de Dieu, prie pour nous pécheurs, maintenant et à l'heure de notre mort. Amen. Je te salue, Marie, pleine de grâce. Le Seigneur est avec toi. Tu es bénie entre toutes les femmes, et Jésus, le fruit de tes entrailles, est béni. Sainte Marie, Mère de Dieu, prie pour nous pécheurs, maintenant et à l'heure de notre mort. Amen. Je te salue, Marie, pleine de grâce. Le Seigneur est avec toi. Tu es bénie entre toutes les femmes, et Jésus, le fruit de tes entrailles, est béni. Sainte Marie, Mère de Dieu, prie pour nous pécheurs, maintenant et à l'heure de notre mort. Amen. Je te salue, Marie, pleine de grâce. Le Seigneur est avec toi. Tu es bénie entre toutes les femmes, et Jésus, le fruit de tes entrailles, est béni. Sainte Marie, Mère de Dieu, prie pour nous pécheurs, maintenant et à l'heure de notre mort. Amen. Je te salue, Marie, pleine de grâce. Le Seigneur est avec toi. Tu es bénie entre toutes les femmes, et Jésus, le fruit de tes entrailles, est béni. Sainte Marie, Mère de Dieu, prie pour nous pécheurs, maintenant et à l'heure de notre mort. Amen. Je te salue, Marie, pleine de grâce. Le Seigneur est avec toi. Tu es bénie entre toutes les femmes, et Jésus, le fruit de tes entrailles, est béni. Sainte Marie, Mère de Dieu, prie pour nous pécheurs, maintenant et à l'heure de notre mort. Amen. Gloire au Père et au Fils et au Saint-Esprit, au Dieu qui est, qui était et qui vient, pour les siècles des siècles. Amen. Quatrième mystère glorieux, l'Assomption de Marie au ciel, avec son âme et son corps. Marie, voilà ce qui t'attendait, cette montée vers le Père. Toi, la première des rachetés, immaculée dans ta conception. C'est l'assomption de toute ta personne, de ton âme, de ton corps, glorifié en Jésus, par Jésus, pour la gloire du Père. Marie, redis-nous que c'est la route qui nous attend, même si nous devrons passer par le creuset de la mort. Nous sommes appelés à la gloire des ressuscités, nous aussi, avec notre corps et notre âme. Notre Père qui es aux cieux, que ton nom soit sanctifié, que ton règne vienne, que ta volonté soit faite sur la terre comme au ciel. Donne-nous aujourd'hui notre pain de ce jour. Pardonne-nous nos offenses comme nous pardonnons aussi à ceux qui nous ont offensés.
1: Et ne nous laisse pas entrer en tentation,
0: mais délivre-nous du mal. Amen. Je te salue, Marie, pleine de grâce. Le Seigneur est avec toi. Tu es bénie entre toutes les femmes, et Jésus, le fruit de tes entrailles, est béni. Sainte Marie, Mère de Dieu, prie pour nous pécheurs, maintenant et à l'heure de notre mort. Amen. Je te salue, Marie, pleine de grâce. Le Seigneur est avec toi. Tu es bénie entre toutes les femmes, et Jésus, le fruit de tes entrailles, est béni. Sainte Marie, Mère de Dieu, prie pour nous pécheurs, maintenant et à l'heure de notre mort. Amen. Je te salue, Marie, pleine de grâce. Le Seigneur est avec toi. Tu es bénie entre toutes les femmes, et Jésus, le fruit de tes entrailles, est béni. Sainte Marie, Mère de Dieu, prie pour nous pécheurs, maintenant et à l'heure de notre mort. Amen. Je te salue, Marie, pleine de grâce. Le Seigneur est avec toi. Tu es bénie entre toutes les femmes, et Jésus, le fruit de tes entrailles, est béni. Sainte Marie, Mère de Dieu, prie pour nous, pécheurs, maintenant et à l'heure de notre mort. Amen. Je te salue, Marie, pleine de grâce. Le Seigneur est avec toi. Tu es bénie entre toutes les femmes, et Jésus, le fruit de tes entrailles, est béni. Sainte Marie, Mère de Dieu, prie pour nous pécheurs, maintenant et à l'heure de notre mort. Amen. Je te salue, Marie, pleine de grâce. Le Seigneur est avec toi. Tu es bénie entre toutes les femmes, et Jésus, le fruit de tes entrailles, est béni. Sainte Marie, Mère de Dieu, prie pour nous pécheurs, maintenant et à l'heure de notre mort. Amen. Je te salue, Marie, pleine de grâce. Le Seigneur est avec toi. Tu es bénie entre toutes les femmes, et Jésus, le fruit de tes entrailles, est béni. Sainte Marie, Mère de Dieu, prie pour nous pécheurs, maintenant et à l'heure de notre mort. Amen. Je te salue, Marie, pleine de grâce. Le Seigneur est avec toi. Tu es bénie entre toutes les femmes, et Jésus, le fruit de tes entrailles, est béni. Sainte Marie, Mère de Dieu, prie pour nous pécheurs, maintenant et à l'heure de notre mort. Amen. Je te salue, Marie, pleine de grâce. Le Seigneur est avec toi. Tu es bénie entre toutes les femmes, et Jésus, le fruit de tes entrailles, est béni. Sainte Marie, Mère de Dieu, prie pour nous pécheurs, maintenant et à l'heure de notre mort. Amen. Je te salue, Marie, pleine de grâce. Le Seigneur est avec toi. Tu es bénie entre toutes les femmes, et Jésus, le fruit de tes entrailles, est béni. Sainte Marie, Mère de Dieu, prie pour nous pécheurs, maintenant et à l'heure de notre mort. Amen. Gloire au Père et au Fils et au Saint-Esprit, au Dieu qui est, qui était et qui vient, pour les siècles des siècles. Amen.

0: Cinquième mystère glorieux, le couronnement de Marie au ciel. Marie, le Père te donne toute la place qui te revient dans son royaume, celui de son Fils. Et dans l'Esprit Saint, tu continues d'être présente au royaume visible, le nôtre, celui de chaque jour, de nos efforts, de nos peines, de nos joies. Sois celle qui continue de nous soutenir dans tout ce que nous avons à vivre, toi Marie. Notre Père qui es aux cieux, que ton nom soit sanctifié, que ton règne vienne, que ta volonté soit faite sur la terre comme au ciel. Donne-nous aujourd'hui notre pain de ce jour. Pardonne-nous nos offenses comme nous pardonnons aussi à ceux qui nous ont offensés.
1: Et ne nous laisse pas entrer en tentation,
0: mais délivre-nous du mal. Amen. Je te salue, Marie, pleine de grâce. Le Seigneur est avec toi. Tu es bénie entre toutes les femmes, et Jésus, le fruit de tes entrailles, est béni. Sainte Marie, Mère de Dieu, prie pour nous, pécheurs, maintenant et à l'heure de notre mort. Amen. Je te salue, Marie, pleine de grâce. Le Seigneur est avec toi. Tu es bénie entre toutes les femmes, et Jésus, le fruit de tes entrailles, est béni. Sainte Marie, Mère de Dieu, prie pour nous pécheurs, maintenant et à l'heure de notre mort. Amen. Je te salue, Marie, pleine de grâce. Le Seigneur est avec toi. Tu es bénie entre toutes les femmes, et Jésus, le fruit de tes entrailles, est béni. Sainte Marie, Mère de Dieu, prie pour nous pécheurs, maintenant et à l'heure de notre mort. Amen. Je te salue, Marie, pleine de grâce. Le Seigneur est avec toi. Tu es bénie entre toutes les femmes, et Jésus, le fruit de tes entrailles, est béni. Sainte Marie, Mère de Dieu, prie pour nous pécheurs, maintenant et à l'heure de notre mort. Amen. Je te salue, Marie, pleine de grâce. Le Seigneur est avec toi. Tu es bénie entre toutes les femmes, et Jésus, le fruit de tes entrailles, est béni. Sainte Marie, Mère de Dieu, prie pour nous pécheurs, maintenant et à l'heure de notre mort. Amen. Je te salue, Marie, pleine de grâce. Le Seigneur est avec toi. Tu es bénie entre toutes les femmes, et Jésus, le fruit de tes entrailles, est béni. Sainte Marie, Mère de Dieu, prie pour nous pécheurs, maintenant et à l'heure de notre mort. Amen. Je te salue, Marie, pleine de grâce. Le Seigneur est avec toi. Tu es bénie entre toutes les femmes, et Jésus, le fruit de tes entrailles, est béni. Sainte Marie, Mère de Dieu, priez pour nous pécheurs, maintenant et à l'heure de notre mort. Amen. Je te salue, Marie, pleine de grâce. Le Seigneur est avec toi. Tu es bénie entre toutes les femmes, et Jésus, le fruit de tes entrailles, est béni. Sainte Marie, Mère de Dieu, prie pour nous pécheurs, maintenant et à l'heure de notre mort. Amen. Je te salue, Marie, pleine de grâce. Le Seigneur est avec toi. Tu es bénie entre toutes les femmes, et Jésus, le fruit de tes entrailles, est béni. Sainte Marie, Mère de Dieu, prie pour nous pécheurs, maintenant et à l'heure de notre mort. Amen. Je te salue, Marie, pleine de grâce. Le Seigneur est avec toi. Tu es bénie entre toutes les femmes, et Jésus, le fruit de tes entrailles, est béni. Sainte Marie, Mère de Dieu, prie pour nous, pécheurs, maintenant et à l'heure de notre mort. Amen. Gloire au Père et au Fils et au Saint-Esprit, au Dieu qui est, qui était et qui vient, pour les siècles des siècles. Amen.

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Pourquoi nous avez-vous rejetés? Psaume 73. Pourquoi, ô Dieu, nous avez-vous rejetés pour toujours? Et pourquoi votre fureur s'est-elle allumée contre les brebis qui vous nourrissaient dans vos pâturages? Souvenez-vous de ceux que vous avez assemblés et réunis en un peuple et que vous avez possédés dès le commencement. Vous avez vous-même racheté votre héritage, et cet héritage est le mont de Sion dans lequel il vous a plu d'habiter. Levez vos mains afin d'abattre pour jamais leur insolence et leur orgueil. Combien l'ennemi a-t-il commis de méchanceté dans le sanctuaire? Ils ont d'un commun accord abattu et mis en pièces ses portes à coups de hache, ainsi qu'ils auraient coupé des arbres au milieu d'une forêt. Ils ont avec la cognée et la hache renversé votre héritage. Ils ont mis le feu à votre sanctuaire et l'ont brûlé. Ils ont souillé sur la terre le tabernacle de votre saint nom. Ils ont conspiré tous ensemble et dit au fond de leur cœur, « Faisons cesser et abolissons de dessus la terre tous les jours de fête consacrés à Dieu. » Nous ne voyons plus les signes éclatants de notre Dieu. Il n'y a plus de prophète et nul ne nous connaîtra plus. Jusqu'à quand, ô Dieu, l'ennemi vous fera-t-il des reproches avec insulte? Et notre adversaire continuera-t-il toujours de vous irriter par ses blasphèmes contre votre nom? Pourquoi votre main cesse-t-elle de nous protéger? Et pourquoi tenez-vous toujours votre droite dans votre sein? Ne livrez pas aux bêtes les âmes de ceux qui s'occupent à vous louer, et n'oubliez pas pour toujours les âmes de vos pauvres serviteurs.

Qui demeure à l'abri du Très-Haut. Psaume 90. Celui qui demeure ferme sous l'assistance du Très-Haut se reposera sûrement sous la protection du Dieu du ciel. Il dira au Seigneur, « Vous êtes mon défenseur et mon refuge. Il est mon Dieu et j'espérais en lui, parce qu'il m'a délivré lui-même du piège des chasseurs et de la parole âpre et piquante. Il vous mettra comme à l'ombre sous ses épaules et vous espérez ainsi sous ses ailes. Sa vérité vous environnera comme un bouclier. Vous ne craindrez rien de tout ce qui effraie dans la nuit, ni la flèche qui vole durant le jour, ni les maux que l'on prépare dans les ténèbres, ni les attaques du démon du midi. 1000 tomberont à vos côtés et 10 000 à votre droite, mais la mort n'approchera point de vous. Et même vous contemplerez et vous verrez de vos yeux le châtiment des pécheurs. Parce que vous avez dit au Seigneur, vous êtes mon espérance, et que vous avez choisi le Très-Haut pour votre refuge. Le mal ne viendra point jusqu'à vous, et les fléaux n'approcheront point de votre tente. Parce qu'il a commandé à ses anges de vous garder dans toutes vos voies. Ils vous porteront dans leurs mains, de peur que vous ne heurtiez votre pied contre la pierre. Vous marcherez sur l'aspic et sur le basilic et vous foulerez aux pieds le lion et le dragon. Parce qu'il a espéré en moi, dit Dieu, je le délivrerai. Je serai son protecteur, parce qu'il a connu mon nom. Il criera vers moi et je l'exaucerai. Je suis avec lui dans le temps de l'affliction. Je le sauverai et je le comblerai de gloire. Je le comblerai de jour et je lui ferai voir le salut que je lui destine. »

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1: Évangile de Jésus-Christ selon saint Jean, chapitre 11, versets 19 à 27. Beaucoup de Juifs étaient venus manifester leur sympathie à Marthe et à Marie dans leur deuil. Lorsque Marthe apprit l'arrivée de Jésus, elle partit à sa rencontre, tandis que Marie restait à la maison. Marthe dit à Jésus, « Seigneur, si tu avais été là, mon frère ne serait pas mort. Mais je sais que maintenant encore, Dieu t'accordera tout ce que tu lui demanderas. » Jésus lui dit, « Ton frère ressuscitera. » Marthe reprit, « Je sais qu'il ressuscitera au dernier jour, à la résurrection. » Jésus lui dit, « Moi, je suis la résurrection et la vie. Celui qui croit en moi, même s'il meurt, vivra. Et tout homme qui vit et qui croit en moi ne mourra jamais. Crois-tu cela ?» Elle répondit, « Oui, Seigneur, tu es le Messie. Je le crois, tu es le Fils de Dieu, celui qui vient dans le monde. »

Ces deuils dans cette famille de Marthe et de Marie. Lazare vient de mourir, c'est leur frère. Ces deuils, et c'est paradoxal de voir comment, lorsque la mort passe, c'est la vie qui surgit aussi. Les gens du voisinage, même de très loin, sont partis à pied et sont venus porter leur affection et leur sympathie à ces deux sœurs. Alors c'est la vie, c'est toujours la vie qui entoure la mort, ou l'expérience de perdre un être cher. Et on peut même penser que les personnes éclopées, les personnes malades, les voisins de ce petit bourg de Béthanie sont sortis de leur cachette pour venir dire leur amour, leur affection, qui est une manière de vivre à Marthe et à Marie, alors qu'elles viennent de perdre leur frère. Marthe apprend l'arrivée de Jésus. D'ailleurs, elle l'avait fait informer, on le sait dans l'Évangile, et Jésus avait dit qu'il continue son rythme de vie et que tout cela était pour la gloire de Dieu. Alors Jésus ne s'est pas déplacé de façon folle pour venir au chevet de Lazare. Donc, il arrive dans ce petit bourg de Béthanie, Marthe court à sa rencontre et là lui dit quelque chose d'absolument bouleversant parce qu'il y a une proximité, ce sont des grands amis, ils s'aiment de cœur, ils s'aiment d'affection. Si tu avais été là, Jésus, il me semble que mon frère ne serait pas mort, tu aurais fait quelque chose. Et là, Jésus est touché par cette révélation que Marthe lui fait. Et là, Jésus lui dit, ton frère ressuscitera. Je vais m'en occuper de ton frère. Mais pour elle, c'est lointain. Marthe fait partie aussi de cette tradition des pharisiens qui croyaient en la résurrection des morts. On sait que les Sadducéens n'y croyaient pas, mais Marthe y croit en cette résurrection et elle dit « je sais, c'est ma foi, je sais qu'il ressuscitera au dernier jour ». Et là, Jésus lui fait cette révélation « moi, je suis la résurrection et la vie ». C'est quelque chose d'absolument bouleversant ce qu'il dit. Celui qui croit en moi, celui qui adhère, même dans son expérience humaine de passer par les ravins de la mort, il ne meurt pas. Il n'y a pas de révélation plus grande. C'est la question la plus fondamentale, la plus angoissante de l'être humain, cette question de la mort, cette question qui touche la mort et qui touche la vie. Jésus vient dire à ceux qui croiront en lui et qui croient en lui, tu ne mourras pas, tu vivras. Moi, je vais porter ta mort. Et c'est la mort du Christ sur la croix. C'est lui qui est descendu dans les profondeurs de la mort pour nous donner la vie. Et déjà par avance, il fera cette résurrection, ce relèvement d'entre les morts de Lazare. On connaît la suite. Mais il va chercher, il va provoquer la foi de Marthe. Il va lui dire, crois-tu cela? Est-ce que tu crois que je suis la résurrection et la vie? Et elle dit oui. Alors déjà, la résurrection est dans son cœur. Déjà la résurrection, la sienne, celle de son frère, elle est déjà accomplie. Et on sait la suite, Jésus ressuscitera Lazare. Et ce qui est intéressant, c'est de voir que cette confession de foi est comme le pendant, je dirais, féminin, d'une certaine façon, à celle de Simon-Pierre à Césarée de Philippe. Et Jésus a dit à Simon, « Ce n'est pas la chair et le sang qui t'ont révélé cela, c'est mon Père qui est dans les cieux. » Eh bien, je pense que c'est la même chose pour Marthe. C'est le Père dans les cieux qui lui révèle, qui lui donne ce don de croire, de faire le saut dans la foi. Elle sait, son frère est dans le tombeau. Elle le dira un peu plus tard, il sent déjà. Mais elle croit que Jésus a le pouvoir et la puissance de le ressusciter d'entre les morts. Moi, je me dis, ça n'a pas changé ça. Ça, là, ça ne changera jamais. Celui qui croit en moi, même s'il meurt, ne meurt pas.

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0: 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Il s'assit et ses disciples s'approchèrent.
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Bonjour. Nous en sommes à la troisième rencontre dans notre série sur les femmes dans l'Ancien Testament, la deuxième sur les matriarches, donc ces femmes des patriarches. La fois précédente, nous avons vu Sarah, la femme d'Abraham. Nous voyons cette fois-ci Rebecca. Rebecca qui est l'épouse d'Isaac et la mère des jumeaux Ésaü et Jacob. Rebecca, c'est la fille de Bethuel, le neveu d'Abraham, et la sœur de Laban. Laban que nous avons déjà rencontré lorsque le serviteur va chercher une femme pour Isaac au chapitre 24. Et la personnalité de Laban ressort dès qu'on l'argent, les cadeaux. Enfin, on va le rencontrer, cet homme avare, dans le cycle de Jacob lorsqu'il devra fuir. Bon, alors donc, ça veut dire que Rebecca est la petite cousine d'Isaac, puisque son grand-père était Nahor, le frère d'Abraham. Donc, on est, comme on disait à la première rencontre, lorsqu'on voyait la femme dans le monde ancien, on est dans le clan. C'est-à-dire, on n'est pas des proches parents, mais on est des parents éloignés. Donc, on reste, on appelle ça des mariages endogames. Le nom, une petite note rapide sur le nom. Donc, ce n'est pas très clair pour Rebecca. Les étymologies les plus anciennes dérivent le nom de la racine rabak, qui voudrait dire « attacher vite », ou Ribka, qui est une corde qu'on attache pour les jeunes animaux. Mais si c'est le cas, la signification du nom n'est pas très claire. Il y en a d'autres qui ont parlé d'un jeu de mots sur l'hébreu « bakar », qui signifie le bétail, ou on rapproche ça aussi de Rachel et de Léa, qui ont quelque chose à voir avec la vache ou les animaux de compagnie, ou plutôt les animaux domestiques. On en reparlera pour Léa, surtout l'histoire de la vache, c'est intéressant. Alors, les récits sur la matriarche Rebecca se trouvent au chapitre 24 à 27 du livre de la Genèse. Et l'histoire de Rebecca arrive tout de suite après la mort de Sarah. Alors, Sarah meurt au chapitre 23 du livre de la Genèse, et nous avons parlé du très beau chapitre dans lequel Abraham achète un lieu de sépulture pour sa femme Sarah, qui va aussi servir pour les autres, la fameuse grotte de Macpéla. Si ça vous intéresse, personne ne sait où c'est. Alors, ça ne vaut pas la peine d'essayer de savoir où c'est. L'histoire de Rebecca commence donc juste après Sarah, et elle arrive dans le beau et long chapitre 24 du livre de la Genèse, qui est le plus long chapitre du livre,

prêter serment sur la vie d'Abraham, un très beau geste. Il met la main sous sa cuisse, dit le texte, mais enfin, c'est donc un symbole de la vie d'Abraham. La cuisse, évidemment, c'est un euphémisme. Donc, il promet de trouver une femme dans le clan, donc dans la région de Haran, et pour son fils Isaac. Et donc, le serviteur part au chapitre 24, et c'est là où apparaît notre Rebecca. Donc, l'entrée de Rebecca, qui est magnifiquement racontée dans un style littéraire très élevé, conclut aussi le cycle d'Abraham. Dans sa vieillesse, Abraham décide qu'Isaac, le porteur de la promesse de Dieu, puisqu'on a éliminé Ismaël en renvoyant Agar et Ismaël, ne devait pas se marier avec les fils des Cananéens. Donc, l'acte d'assurer une épouse à Isaac est la dernière action d'Abraham, ce qui est réalisé par le serviteur fidèle. Donc, Abraham ne laissera pas Isaac hors de sa vue. C'est un peu intéressant, ça, parce qu'on avait pensé qu'il aurait dit à son fils Isaac, « Va te chercher une épouse dans la famille à Haran. » Mais non, il envoie un serviteur, ce qui va peut-être compliquer les choses, parce que Isaac devra bien prendre l'épouse que le serviteur, au nom de son maître, va lui choisir. Alors, certains commentateurs ont dit, écoutez, après ce qui est passé, là, Isaac va pas quitter la vue de son papa. D'abord, on l'a attendu longtemps, puis une fois qu'on l'a attendu, Dieu a demandé ni plus ni moins que de le sacrifier, ce qui a peut-être tué sa mère. Alors donc, mon garçon, reste à la maison, près de moi, et tu vas pas prendre le risque d'aller loin pour te chercher une épouse. Donc, tu vas dans ma patrie, comme dit le texte, et le serviteur va te trouver une épouse. Donc, le serviteur d'Abraham arrive à l'extérieur de la ville de Nahor avec son groupe de 10 chameaux. Il y a beaucoup de chameaux, il y a beaucoup de cadeaux. Donc, il ne se présente pas comme un pauvre. Et c'est important parce qu'on va dresser un parallèle plus tard avec Jacob. Donc, la scène de la rencontre de Rebecca avec le serviteur est très bien écrite. Elle s'approche du puits le soir. Vous savez qu'on allait puiser surtout le matin et le soir. Et Rebecca se montre belle, mais pas du tout passive. Elle montre qu'elle a du caractère. Elle devient le point central d'une activité ciblée. Elle s'adresse au serviteur, puise de l'eau, remplit sa cruche, donne à boire, puise de l'eau pour les chameaux. C'est au chapitre 24. Et c'est ce que le serviteur avait dit au Seigneur. Regarde, là, je ne sais pas trop où aller. Alors, s'il y a une jeune fille qui se présente puis qui me dit aussi, je vais t'abreuver, mais abreuver aussi tes chameaux, ben, c'est elle. Et donc, une fois que les tractations seront faites, il va demander à la jeune fille, « Est-ce que tu veux m'accompagner? » On demande sa permission. Comme je disais, lors de notre première rencontre, ce n'était pas toujours le cas. Et elle accepte de partir. Et ce qui est intéressant, c'est que lorsque le serviteur rencontre Rebecca pour la première fois, au verset 23 du chapitre 24, il lui dit, « De qui es-tu la fille? » C'est très révélateur. Comme je disais, une femme est toujours par rapport à un homme. Donc, c'est une jeune fille, elle a un père. Il ne lui dit pas « Qui es-tu? Parle-moi de toi. » Il demande « De qui es-tu la fille? » Parce qu'elle est référence à son père. Donc, et c'est comme ça que Rebecca va se présenter. Donc, au cours des années suivantes, elle deviendra le point central d'une activité résolue visant à obtenir la bénédiction paternelle pour son fils préféré, Isaac. J'ai dit précédemment que le thème de la préférence était un thème qui a empoisonné les relations et les récits. On a vu la compétition entre Sarah et Agar, qui a mené à des conséquences quand même assez difficiles pour Agar et son fils Ismaël. Ici, on a encore la même chose, c'est que Rebecca, elle aura un préféré parmi ses enfants. Et ce n'est pas fini parce qu'il y en aura d'autres après. Donc, elle va manipuler l'action, élaborer un plan pour tromper son mari Isaac et préparer la bénédiction pour son fils cadet, c'est-à-dire le deuxième, celui qui n'aurait pas dû hériter, qui va prendre la place de l'aîné, Ésaü. Elle est donc la plus intelligente et la plus autoritaire des matriarches. C'est celle qui a le plus de caractère. Et pourtant, elle représente la beauté et la vertu féminine dans son comportement, dans son discours, dans sa courtoisie réfléchie et dans son assurance. J'ai presque envie de dire dans l'art de la manipulation. L'histoire suppose que Rebecca a été désignée par le Seigneur pour être l'épouse d'Isaac,
puisque les événements semblent se dérouler selon la providence divine.

comme je le disais, le serviteur s'est adressé au Seigneur. Ben, il dit, si la jeune fille à qui je parle et à qui je demande de me donner de l'eau répond, je vais aussi abreuver tes chameaux, ben c'est elle. Même si Rebecca n'a jamais rencontré Isaac, elle accepte le mariage parce que, dans un sens, ce ne sont pas des étrangers. Lorsque le serviteur arrive et qu'il parle d'Abraham, de sa famille, ben on dit qu'on est dans la même famille. Donc, c'est un bon parti, comme on disait autrefois. Donc, Rebecca va accepter. Ce ne sont pas des étrangers. Tous deux sont conscients des liens familiaux et de l'histoire commune.

La scène du mariage, qui est toujours dans le long chapitre 24, est minutieusement décrite dans le langage cérémonial comme une espèce de traité formel entre deux branches. Quand un jeune homme épouse une jeune fille, en fait, ce sont deux familles qui s'unissent. La description des cadeaux à la future épouse est rendue en détail. Les négociations sont formulées dans un langage diplomatique. Là-bas, profondément conscient de la nouvelle faveur, des bénédictions, des dons de sa sœur, la remarque et s'y intéresse soudainement. Bon, je le disais tantôt, les récits ne sont pas tendres envers Laban, qu'on va rencontrer encore dans le cycle de Jacob. Il ne semble pas très intéressé jusqu'au moment où on sort l'argent, où on sort les cadeaux, où on commence à donner des bagues, des bracelets, des colliers à sa sœur. Là, tout à coup, il se réveille puis devient intéressé. Plus tard, conformément à cette allusion à la cupidité de Laban, il remarquera que les troupeaux de Jacob se sont multipliés et que la providence et la bénédiction divine sont sur lui. Mais ça, c'est pour plus tard, c'est quand on verra Rachel et Léa. Ses adieux à la maison de son père sont accompagnés d'une pluie de bénédictions. Évidemment, donc Rebecca part pour aller dans la maison de son mari. Et là, on bénit, on invoque Dieu pour qu'il accorde une descendance à son mari, parce que c'est le rôle premier de la femme. À son arrivée chez son futur mari, à la toute fin de ce long chapitre 24, leur première rencontre est rendue de manière poignante et laisse le sentiment profond d'une belle rencontre. Et le texte dit que Isaac est sorti le soir et qu'il a vu arriver les chameaux. Rebecca demande « Mais qui est cet homme ?» On lui dit « Ben, c'est mon maître. » Et là, elle met son voile et Isaac la prend dans sa tente. Je vous lis le dernier verset de ce long chapitre 24. « Isaac la fit entrer dans sa tente. Il avait eu Sarah pour mère. Il prit Rebecca et elle devint sa femme. Isaac l'aima et il fut réconforté après la disparition de sa mère. » J'ai envie de dire, c'est presque ce moment-là où Sarah meurt parce qu'elle est remplacée. La tente du maître, où elle a régné, j'allais dire, pendant un certain temps, c'est maintenant Rebecca qui prend la place et le fils devient le maître et en prenant sa femme Rebecca. Après ça, le récit se poursuit au chapitre 25 où on a la mort d'Abraham, mais ça ne concerne pas Rebecca, donc on n'en parlera pas. On va aller directement au verset 19 de ce chapitre 25. Rebecca, elle aussi, est stérile. Bon, c'est un motif qui revient constamment pour un peu mettre un peu de suspense dans l'action, parce que le rôle de la femme, c'est d'avoir des enfants. Et donc, le texte dit qu'elle est stérile pendant les 20 premières années de son mariage, et ce n'est qu'après la prière d'intercession d'Isaac que Dieu accorde à Rebecca de concevoir. C'est au chapitre 25, verset 21. Donc, la stérilité est un motif, comme je disais, assez fréquent qu'on rencontre ailleurs, qu'on va revoir encore pour Rachel, par exemple. Dans chaque cas, la progéniture est destinée à jouer un rôle particulier. C'est comme si plus on l'attend, plus c'était risqué, mieux ce sera pour le rôle que va jouer cette personne. Rebecca donne naissance à des jumeaux, c'est au chapitre 25. Le texte dit, dans le monde ancien, quand il y avait des jumeaux, il fallait bien savoir et il fallait bien se souvenir qui était sorti en premier, parce que c'était lui l'héritier. Donc, dans ce cas-ci, on parle de deux qui sortent. Et écoutez bien ce que le texte dit. Le premier était roux et poilu, et il va s'appeler Ésaü et aussi Édom. Il a comme un nom et un surnom. Édom, hein, souvenons-nous en hébreu, c'est la racine qui veut dire « rouge ». Adam, Adama, Dam, tout ça, ça veut dire la terre, parce que la terre dans le pays est plutôt rougeâtre, parce qu'elle est pleine de fer. Les humains étaient plus foncés que nous à cette époque-là, dans ces pays chauds surtout. Et Dam, c'est le sang. Donc Édom a quelque chose à voir parce qu'il était roux et c'était tout à fait exceptionnel. Tout le monde avait les cheveux noirs à l'époque. Donc un roux, ça ressort, il est très poilu. Tandis que le deuxième fils, Jacob, il est né en tenant le talon de son frère. Quand il sort, le texte dit qu'il tient le talon et c'est Akev en hébreu. Yaakov, son nom Jacob, Akev. Donc on joue sur le mot talon et c'est pour ça qu'on l'appelle Jacob. Donc les deux frères ne peuvent pas être plus différents. On a comme une espèce
de bonhomme assez costaud, poilu, et un petit fluet. Disons ça comme ça. Et ça, ça va les poursuivre tout au long de leur vie. Ésaü est un chasseur habile, un homme du dehors, tout à fait le fils de son père, tandis que Jacob devient un homme tranquille, un berger, tout à fait le fils de sa mère. On dirait qu'il a été élevé dans les jupes de sa mère. C'est vraiment le cas pour Jacob. Et donc, Jacob préférait Ésaü, mais Rebecca préférait Jacob. Et les deux préférences vont jouer dans la suite. C'est l'élément principal de l'intrigue à venir. Comme la naissance des jumeaux a été difficile, le texte dit que Rebecca alla consulter le Seigneur, donc au chapitre 25, verset 22. Dans le cas de Rebecca, Dieu indique un projet particulier concernant le destin des deux garçons qui luttent dans le ventre et qui représentent deux peuples. On remarque que dans les enfants du livre de la Genèse, souvent, ils représentent le peuple qui va naître d'eux. Donc, deux garçons qui doivent devenir les ancêtres éponymes, c'est-à-dire qui vont porter le même nom, des deux nations. Mais entre les deux nations elles-mêmes, il y aura toujours un peu une rivalité, voire une guerre. Donc, Ésaü, Édom, est l'ancêtre des Édomites, c'est la région au sud d'Israël, donc près de, au sud de la mer Morte. Et tandis que Jacob devient Israël, l'ancêtre des Israélites. En fait, la prophétie ne s'accomplit pas du vivant de Jacob ou d'Ésaü, bien que la plupart des spécialistes pensent que les deux noms ou les deux ancêtres font référence au peuple qui va naître d'eux. Voilà, donc ils sont nés, et dès le début, on a deux enfants extrêmement différents, qui présagent des conflits à venir, d'autant plus que papa préfère Ésaü et maman préfère Jacob.

0: Au chapitre 26, on a le troisième récit d'un patriarche avec sa femme qui est tellement belle, à qui il demande de se faire passer pour sa sœur. Je vous rappelle qu'il y en a trois récits comme ça, au chapitre 12, Abraham et Sarah chez Pharaon en Égypte. Au chapitre 26, c'est Abraham et Sarah chez Abimélec à Guérar, si je me souviens bien. Et le troisième, c'est Isaac et Rebecca, encore une fois, à Guérar et le roi et Abimélec. Alors, il n'y a rien de spécial, parce que le texte ressemble beaucoup, surtout à la deuxième version, au chapitre 20, sauf que les noms ont changé. Et cette fois-là, c'est Isaac et Rebecca. Ce qui nous amène au chapitre 27, qui est peut-être le chapitre le plus important pour l'histoire de Rebecca, c'est le Jacob qui obtient la bénédiction d'Isaac par fraude. C'est Rebecca qui commence l'action décisive en ordonnant à son fils Jacob de tromper son père, son mari à elle, car malgré une telle tromperie, elle veut la bénédiction de son fils préféré. Je disais, lors de la deuxième rencontre au sujet de Sarah, qu'il y a un cycle d'Abraham, chapitre 12 à 25, qui n'a pas vraiment de cycle d'Isaac, vous voyez, parce qu'Abraham meurt au chapitre 25, puis au chapitre 27, déjà Isaac est mourant. Et au chapitre 28 va commencer le cycle de Jacob, qui va durer jusqu'au chapitre 36. Donc déjà au chapitre 27, Isaac est vieux et mourant. Et Sarah en profite pour tromper son mari. Vous voyez à quel point elle est maître dans l'art de la tromperie, de la manipulation. Et elle veut que son fils préféré prenne la place du fils aîné. Donc, elle montre un certain respect pour son mari malgré tout, puisqu'elle considère que ses paroles sont puissantes. Peut-être que c'est difficile à comprendre pour nous, mais les paroles de bénédiction vont s'accomplir. Donc, il faut que mon mari bénisse mon fils préféré, Jacob, parce que ses paroles sont importantes et elles vont s'accomplir. Cependant, cette action est annoncée par la vente brutale d'Ésaü de son droit d'aînesse. Juste avant, à la fin du chapitre 25, il y a un drôle d'épisode un peu rapide où Ésaü, qui est présenté comme un type un peu, peut-être pas le type le plus subtil, le plus intelligent, une espèce de gros musclé, pas très intelligent, il rentre, il a soif, son frère est en train de préparer une soupe et Ésaü a tellement faim qu'il vend son droit d'aînesse pour pouvoir s'abreuver rapidement. Et bon, c'est un récit un peu bizarre, mais qui fait comme annoncer ce qui s'en vient. Pour démontrer peut-être qu'Ésaü ne peut pas accomplir la volonté divine ou la destinée, la mission divine, parce qu'il n'est pas particulièrement brillant. Bon, je ne sais pas si c'est ça que les textes veulent dire, mais ça nous dirige vers cette direction-là. Donc, Jacob, par la ruse qu'on connaît, sa mère, alors que Ésaü est parti à la chasse, et ça prend évidemment un certain temps, elle cuit elle-même le plat que son mari aime, et elle sait que son mari aime ce plat-là. Elle couvre les membres de son fils de poils de chèvre, parce que Ésaü est un gros poilu et Jacob est plutôt imberbe, enfin, il n'a pas de poils. Donc, pour que son père, qui est aveugle, puisse ne pas reconnaître Jacob, mais plutôt penser que c'est Ésaü, comme Jacob va le prétendre. Donc, tout de suite après cet épisode, ce qui arrive, c'est que Ésaü est très fâché et il va lancer un cri assez puissant, assez triste d'ailleurs, parce que Jacob l'a supplanté. Et là, on a encore un jeu de mots sur un sens possible de Yaakov, Yaakov qui est supplanté. Il dit, est-ce que c'est parce qu'il s'appelle Jacob qu'il m'a encore supplanté? Et là, Ésaü dit, ouais, mon père est sur le bord de mourir, là, alors je vais attendre qu'il meure, puis une fois qu'il sera mort, ben, je vais régler son compte à mon frère Jacob, qui a volé le droit d'aînesse. Alors, Rebecca entend parler de ça, c'est à la fin du chapitre 27, et là, elle dit à Jacob, pars, ton frère veut te tuer. Bon, on a envie de dire, il l'a pas volé, là, mais ton frère veut te tuer, pars dans la famille. Et donc, Jacob va retourner où? À Haran, chez Laban, donc son oncle, le frère de sa mère. Et donc, Jacob va partir et là, ça va nous amener dans le cycle de Jacob avec ses deux femmes, Rachel et Léa. Ça, c'est pour l'émission qui suit. Donc, après ce chapitre 27, qui est très important dans la vie de Rebecca, et qu'après le départ de Jacob pour Haran chez son oncle Laban pour sauver sa vie, après ça, ben, on n'entend plus rien sur Rebecca et même sur sa mort. Donc, il n'y a aucune mention que Jacob ait jamais revu sa mère après son séjour à Haran. Quand il va revenir avec ses deux femmes et ses enfants, il n'y a aucune mention de Rebecca, si elle était encore en vie, s'il a vu sa mère. Il a plutôt trouvé du réconfort auprès de Rachel, tout comme Isaac avait trouvé du réconfort auprès de Rebecca. Il n'y a aucune mention non plus de la mort de Rebecca. Le texte n'en parle pas. Mais plus tard, en Genèse 49-31, on mentionne que Rebecca est enterrée, elle aussi, dans la grotte de Macpéla, avec Abraham, Sarah, Isaac, Jacob. On ne parle pas d'Ésaü et Léa. Laissez-moi lire ce texte en 49-31, donc vraiment la fin du livre de la Genèse. On dit ceci, « C'est là qu'on a enterré Abraham et sa femme, Sarah. C'est là qu'on a enterré Isaac et sa femme, Rebecca. C'est là que j'ai enterré Léa. » Rachel, évidemment, étant enterrée ailleurs, comme on verra tout à l'heure, donc à la caverne de Macpéla. Donc, le texte ne parle pas de la mort, mais on sait qu'elle a été enterrée avec la famille dans la grotte de Macpéla. Elle est vénérée comme la deuxième des quatre grandes matriarches de l'ère patriarcale. Si l'histoire de Rebecca commence avec une certaine innocence, donc, elle ne le reste pas longtemps. Au début, au chapitre 24, elle est présentée d'une façon très fraîche, très belle, une femme qui a beaucoup de caractère, qui a beaucoup d'entreprise, mais les choses se gâtent un peu. Elle est forte, audacieuse, pas du tout moulée dans un moule, soumis, même si ses actions sont indirectes et ne se font pas face à son mari. Elle fait tout un peu par en arrière, indirectement. Elle affronte jamais directement son mari. Rebecca semble être une maîtresse de l'intrigue et elle a bien appris à suivre son chemin. Ce qui est intéressant, c'est que le narrateur ne la juge jamais et ne lui fait jamais de reproches, alors qu'elle, elle en fait beaucoup. En bon québécois, on dirait que Rebecca, c'est une chialeuse. Elle passe son temps à se plaindre. Si vous voulez le faire, amusez-vous entre les chapitres 24 et 27 à lire les paroles de Rebecca. À chaque fois qu'elle parle, il n'y en a pas beaucoup, je pense qu'il y en a 4 ou 5 au maximum, et chaque fois, c'est pour se plaindre. C'est très intéressant de voir ça. Donc, le narrateur ne fait pas de jugement. Vous connaissez peut-être la phrase célèbre de saint Augustin, « Quand le fils cadet vole la bénédiction du fils aîné en trompant son père, c'est quand même croche pas pour rire, là. C'est quand même pas très honnête. » Et comme c'est dans la Bible, saint Augustin, ben, on lui dit, ben, Jacob, le patriarche, il a menti. Et Augustin dit, « Non est mendacium, sed mysterium. » C'est pas un mensonge, c'est un mystère. Alors, pour accomplir la volonté de Dieu, on peut bien se permettre des petites entourloupettes par-ci, par-là. Et c'est donc ce que, faut vraiment aussi penser ancien, que ça semble pas si grave que ça, ce qu'ils ont fait. Donc, comme je disais, elle, Rebecca, elle se plaint beaucoup, elle fait des reproches. « Si c'est ainsi, mieux vaut mourir. » Quand elle parle des femmes d'Ésaü, son fils, qui aurait épousé des couchites, il dit « Oh, c'est comme ça, ben, mieux vaut pour moi la mort. » Puis quand ses fils se chicanent, se battent dans son sein avant de mourir, « Oh, ben, si c'est comme ça, je vais mourir. » Puis elle est toujours en train de se plaindre. Concluons, le temps file rapidement. Rebecca, donc, apparaît à la fois complémentaire et opposée à son mari. Isaac apparaît comme incertain, petit et dépendant des événements, alors qu'il était sur le point d'être sacrifié, il ne semble pas avoir beaucoup protesté. Il n'est pas allé lui-même à la recherche d'une épouse. Dans les autres événements de leur vie, Rebecca est la responsable, alors qu'Isaac ne fait pas beaucoup. C'est vraiment une femme de tête. Il ne soupçonne pas la ruse dans l'histoire de la bénédiction volée, peut-être parce qu'il n'était pas très futé. Dans le Nouveau Testament, elle n'est à peu près pas mentionnée, simplement au chapitre 9 de l'Épître aux Romains, au verset 10 à 11, on a une référence à Rebecca pour démontrer le dessein divin de l'élection. Merci beaucoup.
1: À l'émission Sur la montagne aujourd'hui, vous venez d'entendre le frère Hervé Tremblay, dominicain, théologien, prieur du couvent dominicain de Toronto, chargé de cours au Grand Séminaire de Montréal et à l'Université de Toronto.

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0: Nous sommes le mercredi 29 juillet 2026. Mesdames et messieurs, bien le bonjour à vous. J'espère que votre journée a bien commencé. Et nous ferons ensemble une belle heure bien variée par ces sujets et les invités du jour. À 8h45, je recevrai en studio un musicien, chanteur, pianiste, compositeur et cofondateur de Conte Opéra. C'est un organisme qui crée des spectacles d'art lyrique. Et on va parler de fables lyriques pour petits et grands enfants. C'est présenté dans le cadre du Festival d'Opéra de Québec, présentement en cours. Aujourd'hui, le père Bernard Bastian nous expliquera comment on se prépare à notre rencontre avec Dieu. Et dans le récit de Monique Boucher-Matt, « Quand la mémoire s'en mêle », il sera également question de musique et la guérison spirituelle chez Catherine de Sienne qui renvoie à la providence de Dieu, même dans les moments très pénibles de l'existence. Cela nous sera expliqué tout à l'heure par le frère L'Enfone von Villet, dominicain. Aujourd'hui, l'Église souligne la fête de Sainte Marthe, disciple de Jésus. À Béthanie, non loin de Jérusalem, vivaient Marthe, Marie et leur frère Lazare. Jésus aimait se reposer dans leur maison. Qu'il devait faire bon puisqu'il s'y sentait bien, nous pourrions même dire détendu et paisible. Honneur donc à la maîtresse de maison, Sainte Marthe, mais elle est toujours affairée et elle reproche à sa sœur de ne pas l'aider. Le maître ne lui en fait pas grief, il lui demande seulement de rester calme et de donner à chaque chose sa valeur. « Marthe, Marthe, tu t'agites, tu t'inquiètes pour beaucoup de choses. Ce n'est pas l'activité que Jésus condamne, qu'on s'en console, mais l'activisme, l'agitation. Il vaut mieux recevoir dans la paix du cœur que de voir la maîtresse de maison sans cesse à la cuisine venir en éclair à la table, abandonner son hôte et repartir pour que la salade soit au point. L'essentiel, c'est la convivialité avec un équilibre des réalités. » Marthe n'en manque pas d'ailleurs, car lorsque Marie ne sait que pleurer devant le tombeau de son frère, Marthe est confiante. « Je sais que tout ce que tu demanderas à Dieu, il te l'accordera. » La réponse ne se fait pas attendre, puisque Jésus a dit « Je suis la résurrection et la vie ». Comme chaque matin, on se branche sur le canal de Radio Vatican pour vous présenter les actualités internationales.
1: Laudetur Jesus Christus.
2: Reprise des frappes au Moyen-Orient, l'armée américaine a intercepté des missiles iraniens et lancé une attaque avec Riyad contre des milices en Irak. La veille, le premier ministre israélien a été reçu à la Maison-Blanche. Les deux pays ont affiché un front uni face à Téhéran, mais les divergences demeurent. Les détails en début de ce journal. Ballet diplomatique hier à Washington, le président ukrainien s'est entretenu avec Donald Trump, mais aussi avec les sénateurs états-uniens. La chambre haute du Congrès américain prévoit de nouvelles sanctions contre la Russie. Important séisme dans le sud-ouest du Japon. Au moins 13 personnes ont perdu la vie. Les opérations de secours se poursuivent. Nous ferons le point avec notre correspondant sur place. Et puis les incendies qui ravagent l'Europe. En France, le pic de chaleur fait craindre une aggravation des feux en Gironde. Tandis qu'en Espagne, les sinistrés commencent à rentrer chez eux, à constater les dégâts. L'Église se tient aux côtés des victimes. Entretien dans notre dossier avec le père Yann Lelay, délégué de la Conférence des évêques de France pour la solidarité.
3: Radio Vatican, le journal, Alexandra Sirgan.
2: Bonjour à tous. Reprise des frappes au Moyen-Orient. Les gardiens de la Révolution ont annoncé avoir frappé tôt ce matin trois pétroliers qui tentaient de franchir le détroit d'Ormuz. L'armée américaine assure, elle, avoir intercepté des missiles iraniens contre ses bases au Moyen-Orient. Une attaque conjointe avec l'Arabie Saoudite a par ailleurs été lancée contre des milices pro-iraniennes en Irak. Au moins 10 personnes ont été tuées au nord du pays. Un bilan qui reste provisoire. Ce regain de violence intervient alors que le premier ministre israélien a été reçu hier à Washington par Donald Trump. L'occasion d'afficher une bonne entente entre les deux pays après des mois de tensions. Explication de Julia Galantia.
4: La rencontre entre Benjamin Netanyahou et Donald Trump a permis d'afficher une unité sur l'essentiel. Les deux dirigeants réaffirment leur volonté d'empêcher l'Iran d'accéder à l'arme nucléaire. La Maison-Blanche parle d'un entretien très positif et le Premier ministre israélien évoque une discussion excellente. Mais derrière les sourires, les divergences demeurent. Donald Trump privilégie désormais une reprise des efforts diplomatiques avec Téhéran et cherche à éviter un nouvel embrasement régional. De son côté, Benjamin Netanyahou souhaitait obtenir un soutien plus appuyé pour poursuivre la pression militaire contre les alliés de l'Iran, notamment au Liban. Sur ce point, aucun engagement public nouveau n'a été annoncé. Le chef du gouvernement israélien repart donc avec la confirmation du partenariat stratégique américain, mais sans véritable feu vert pour élargir son action militaire. En résumé, un affichage d'unité, oui, un blanc-seing de Washington, beaucoup moins. À Tel Aviv, Julia Ganancia pour Radio Vatican.
2: Ce conflit qui déborde sur un autre, les ministres iraniens et ukrainiens se sont entretenus par téléphone hier. Kiev dit vouloir éviter une escalade avec Téhéran après une attaque ukrainienne le week-end dernier contre un navire iranien en mer Caspienne, un navire transportant du matériel militaire russe, assure Kiev. Le président ukrainien était également à Washington hier. Volodymyr Zelensky a participé aux côtés du premier ministre israélien aux obsèques du sénateur Lindsey Graham, fervent soutien de l'Ukraine. La cérémonie s'est tenue dans la cathédrale nationale de Washington. Avant cela, le président ukrainien a été reçu à la Maison-Blanche par Donald Trump. Il s'est ensuite adressé aux sénateurs pour les encourager à adopter de nouvelles sanctions contre la Russie. Les détails avec Gwendal Lavina.
5: En privé, Volodymyr Zelensky s'est adressé longuement aux sénateurs pour leur demander d'adopter la loi prévoyant un nouveau paquet de sanctions contre la Russie. Selon plusieurs participants, il a convaincu des élus démocrates jusqu'ici réticents à voter le texte obtenu juste avant sa mort par Lindsey Graham et validé par Donald Trump. La première étape a été passée hier avec 86 voix pour et 12 contre. Un peu plus tôt dans la journée, Volodymyr Zelensky avait retrouvé Donald Trump à la Maison-Blanche pendant près d'une heure. Une bonne rencontre, selon le président ukrainien, lors de laquelle les licences pour la production de missiles Patriot américains auraient été évoquées. Ce système de défense sol-air est désormais le nerf de la guerre menée par l'Ukraine contre la Russie. Sa priorité absolue, a même dit Volodymyr Zelensky. Aucun détail n'a été communiqué sur les avancées exactes obtenues hier, mais début juillet, Donald Trump avait dit vouloir autoriser l'Ukraine à produire ses missiles. La Maison-Blanche, de son côté, évoque une rencontre positive et productive, bien loin de la tension observée depuis le retour de Donald Trump au pouvoir en janvier 2025. Gwendal Lavina, New York, Radio Vatican.
2: Également à la une de l'actualité ce mercredi, un important tremblement de terre sur l'île de Kyushu dans le sud-ouest du Japon. 24 heures après le séisme de magnitude 7,1, l'heure est à la recherche des survivants. 13 morts étaient confirmés ce matin, mais la crainte d'un bilan plus élevé est aggravée par la puissante explosion qui a dévasté un important centre commercial de Kumamoto. Pour les habitants, le choc est d'autant plus fort que la région a subi un tremblement de terre de magnitude similaire en 2016 qui avait fait près de 300 morts. Correspondance depuis Tokyo de Philippe Mesmer.
6: La première ministre, Sanae Takaichi, a promis de faire tout son possible en accordant la priorité à la vie de chacun et a appelé à la vigilance. Le risque d'un nouveau séisme de magnitude 7 dans les 7 jours qui viennent est réel. Le nombre d'évacués a atteint 4744, certaines villes sont privées d'eau, près de 37 000 foyers n'ont plus d'électricité, le trafic ferroviaire est interrompu et l'aéroport Kumamoto devait reprendre ses activités dans la journée. À l'usine Nippon Paper de la ville de Yatsushiro, l'effondrement d'une cheminée a enseveli 11 personnes. Survenue un peu plus d'une heure après le séisme, l'explosion au centre commercial Yon serait due au gaz. Elle a fait, selon un premier bilan, 2 mortes, une blessée grave et 8 disparus. Dans les décombres du centre commercial, comme dans ceux de Nippon Paper et des villes sinistrées, le travail se fait dans des conditions difficiles. La région avait subi plus de 190 répliques en moins de 24 heures. La chaleur est étouffante avec 33 degrés et un taux d'humidité à près de 70%. Et les secours doivent veiller au risque d'effondrement de bâtiments fragilisés par les secousses et de glissements de terrain. À Tokyo, Philippe Mesmer pour Radio Vatican.
2: On quitte l'Asie direction l'Afrique à présent. Hier, le président sénégalais Bassirou Diomaye Faye a réalisé une visite express à Bamako. Son premier déplacement en tant que président de la CEDEAO, la Communauté économique des États de l'Afrique de l'Ouest. Les échanges avec le président malien de transition, le général Assimi Goïta, ont porté sur la lutte contre le terrorisme qui gangrène le pays. Le président Faye a affirmé la disponibilité du Sénégal pour accompagner le Mali, sans toutefois citer la CEDEAO. Bukavu. Le Mali a quitté l'organisation régionale en janvier 2025. En Centrafrique, la Caritas locale alerte sur la situation humanitaire préoccupante à Amdafok, localité dans le nord-est du pays secouée par une violente attaque le 30 juin dernier menée par un groupe armé contre les forces armées centrafricaines. Plus de 2000 personnes ont été contraintes de fuir vers Birao. Parmi elles se trouvent des réfugiés soudanais qui ont eux-mêmes fui la guerre dans leur pays. Au-delà de l'assistance d'urgence, le père Alain Bienvenu Bangbanzi, secrétaire exécutif de Caritas Centrafrique, appelle à renforcer les mécanismes de protection. On l'écoute.
7: Il faut aussi tenir en compte l'aspect de la protection de ces personnes déplacées, de ces réfugiés. Parfois, la tentation est grande de faire face à des situations d'abus ou d'exploitation sexuelle. Donc, il va falloir aussi travailler sur ce domaine pour protéger ces personnes en situation de fragilité, pour ne pas dire de vulnérabilité, parmi lesquelles il y a surtout des enfants et des femmes. À long terme, il va falloir aussi les appuyer pour mener des activités génératrices de revenus afin de pouvoir récupérer tout ce qu'ils ont perdu pour pouvoir au moins faire face aux différents besoins liés à leur famille. Comme nous sommes dans un pays à vocation agricole aussi, il va falloir appuyer par rapport aux semences et aux outils aratoires. Étant donné que certaines personnes vivent de l'agriculture, il y a cette possibilité aussi de pouvoir les aider à récupérer le cycle de culture pour soulager la détresse de la population.
2: Des propos recueillis par Augustine Asta. En France, un collectif inédit réunissant 150 responsables d'établissements de santé d'inspiration chrétienne dénonce l'obligation créée par la loi sur l'aide à mourir de permettre des actes létaux. Nos consciences sont en souffrance, écrit le collectif dans une tribune publiée dans le journal La Croix. Avant de passer à notre dossier, nous vous invitons, chers auditeurs, à nous écrire pour nous permettre de mieux vous connaître. Qui êtes-vous, où êtes-vous et pourquoi nous écoutez-vous? Écrivez-nous à français@vaticannews.va. Nous aurons grand plaisir à vous lire. On reste en Europe dans notre dossier. Le continent est frappé par des incendies majeurs qui ont ravagé plusieurs dizaines de milliers d'hectares de forêt. 42 000 hectares dans le département français de la Gironde, 77 000 en Espagne. Et le nouveau pic caniculaire attendu ce mercredi risque de redonner de la vigueur au feu. Les sinistrés sont nombreux. Des centaines de milliers de personnes ont été déplacées. Parmi elles, des milliers de familles qui ont tout perdu et se retrouvent désormais sans toit. Dans son encyclique Laudato aussi, le pape François souligne que le développement humain authentique passe par le respect du monde naturel et des liens entre l'homme et la création. L'homme, au milieu d'une nature réduite en cendres, se retrouve en partie orphelin. C'est l'un des sentiments qui peut traverser les personnes qui ont tout perdu dans les incendies. Nous en parlons avec le père Yann Lelay, délégué de la Conférence des évêques de France pour la diaconie et la solidarité.
8: Perdre, voire tout brûler devant soi, de voir la nature disparaître et arriver dans un terrain désert rappelle vraiment notre condition finalement de fragilité et qu'on s'appuie totalement sur la nature. D'ailleurs, le pape François, dans Laudato si, insistait que justement l'homme même se considère comme lié à la nature, mais même membre de cette nature et complètement partie prenante et presque enfant de cette nature, puisqu'il naît dans ce milieu naturel, il s'en nourrit, il se déploie à travers toute la nature, donc il a absolument besoin de cela. Et c'est vrai que le fait que cette nature flambe devant nos yeux et qu'elle, quelque part, elle disparaisse, crée un sentiment de solitude, presque d'abandon d'une certaine manière, qui doit être dans le cœur de toutes ces personnes.
9: Quelle forme de traumatisme peut s'emparer des victimes ?
8: Je pense que c'est un traumatisme à la fois de la mémoire, puisque souvent les personnes perdent à la fois leurs biens matériels, leurs souvenirs, leur outil de travail. C'est cet aspect d'orphelin justement qui est là et de pas pouvoir s'appuyer sur une histoire. Et tout homme, toute femme a besoin d'une histoire et de s'enraciner. Et souvent, c'est souvent des lieux d'ailleurs de transmission. La forêt est un lieu de transmission. Les agriculteurs, les gens qui se sont installés là, c'est vraiment un lieu de transmission. Et puis, je pense aussi l'autre aspect, c'est de voir une sorte de coup d'arrêt dans un projet de vie, dans un élan. On se sent complètement à l'arrêt, abasourdi. Et puis, ils ont la capacité d'avancer. Et là, c'est là où la communauté va jouer un rôle essentiel.
9: Dans quelques jours, on l'espère, ces feux seront éteints. Les médias vont aussi éteindre leur projet. projecteurs et plus personne ou presque ne parlera des familles sinistrées. Comment combler ce silence alors qu'on peut imaginer la détresse perdure?
8: Alors d'abord, je pense que le premier lieu, c'est l'écoute. On n'a pas forcément de solution immédiate à tout. Et les communautés, l'église est un lieu justement où la parole est au cœur de ce que l'on vit. Donc, de continuer à créer ces lieux de parole, de proximité aussi dans les besoins matériels. Peut-être des signaux faibles, entre guillemets, de détresse qui vont être importants à entendre. Les personnes pourront avoir affronté, je dirais, le moment présent, l'horreur de la destruction de leur maison, par exemple, ou de leur outil de travail avec force. Et puis, on sait que c'est comme un deuil, en fait. Hein. Il faut vraiment du temps et les choses se déploient et émergent à un moment donné et être présent, en tout cas. Et l'Église, par justement sa présence dans tous ces lieux, dans ces villages, dans ces paroisses, peut, je pense, vraiment apporter une proximité qui est belle avec, bien sûr, tous les lieux d'autres lieux de vie de la société.
9: Quelles sont les valeurs autour desquelles se rassembler pour aider ces victimes à se relever?
8: Eh bien, je pense que d'abord, ça va être d'écoute, mais d'attention, ça c'est sûr, de toutes les réalités, de tout ce qui peut se vivre. La deuxième, ça va être évidemment la question de la solidarité, de partager aussi ce que l'on peut. On l'a déjà fait, les églises se sont ouvertes largement, les communautés paroissiales se sont engagées, les services, tous les mouvements de caritatifs aussi ont participé pour l'accueil, pour l'accompagnement. On aura le faire, cette solidarité. Et puis, la participation, je pense que c'est une valeur très importante où on aura besoin de tous, en fait, pour rebâtir ensemble des liens. Peut-être ça peut ouvrir des liens entre les uns et les autres. On l'a vu d'ailleurs dans une crise précédente qui était aussi importante comme le Covid, où on avait peut-être pris l'habitude de vivre les uns à côté des autres, de vivre un peu les uns sans les autres. Et là, on redécouvre l'importance de faire participer chacun. Et que peut-être que nos anciens aussi, par leur courage, peuvent nous apprendre des choses. Peut-être d'ailleurs ceux qui ont déjà vécu ce genre d'événement, de savoir comment ils ont reconstruit. On a beaucoup à se partager justement sur notre mémoire et notre histoire ensemble.
2: Interrogé par Jean-Charles Puzolu, le père Yann Lelay, délégué de la Conférence des évêques de France pour la diaconie et la solidarité, était ce matin l'invité de Radio Vatican. Dernière nouvelle avant de se quitter, le sanctuaire marial de Medjugorje en Bosnie-Herzégovine a été vandalisé dans la nuit de lundi à mardi. La statue de la Vierge a été profanée et l'église Saint-Jacques incendiée. Un suspect a été arrêté par la police. Les lieux ont depuis été nettoyés et sont à nouveau propices au culte, a indiqué hier le sanctuaire dans un communiqué. C'est la fin de ce journal. Retour de l'actualité en langue française pour un nouveau point sur l'actualité concernant le pape, le Vatican, l'Église et le monde. D'ici là, une très belle matinée à toutes et à tous.

Est-ce que Dieu veut le mal? Eh bien, on dit que non, il ne veut pas le mal, mais il le permet. Qu'est-ce que cela signifie? À la chronique Reflet, je vous propose d'écouter le frère Lanfon von Villet, dominicain.

Bon, c'est pas un enseignement qui est facile à appliquer dans nos vies. Par exemple, comme je vous l'ai dit en début de cet entretien, une de mes très bonnes amies a été assassinée. Il est certain à mes yeux, cependant, que Dieu n'a pas voulu ce meurtre. Cependant, même si Dieu n'a pas voulu ce meurtre, je dois accepter que Dieu a permis que ça arrive. Parce que je pense qu'il y a vraiment une différence très importante, une distinction à faire entre ce que Dieu veut et ce que Dieu permet. Dieu ne veut pas le mal, il ne veut jamais le mal, mais il peut le permettre, il le permet. Donc, concernant l'assassinat de mon ami, même si ça a été un des événements les plus tristes de ma vie, j'ai pu faire l'expérience aussi, une expérience à ma vie qui ressemble à celle, qui est décrite par celle de Saint Paul, lorsque Saint Paul dit que là où le péché abonde, la grâce surabonde. L'expérience d'avoir perdu une amie d'un assassinat m'a forcé, en quelque sorte, à donner une autre orientation à ma vie. Je me rappelle très bien que 2 semaines avant que mon ami ait été retrouvé tué dans son appartement, je me suis posé la question suivante. L'enfant, est-ce que tu crois encore en Dieu? Et la réponse que je me suis donnée, c'était la suivante. Bon, je ne sais pas si je crois encore en Dieu, mais je m'en fous de toute façon. Alors, comment est-ce que j'en étais arrivé, moi qui étais très croyant, adolescent, à cette réflexion? Ben, pour une raison très simple, à l'époque où j'ai fait cette réflexion, je considérais que je n'avais plus besoin de Dieu. Tout allait bien dans ma vie. J'avais plus besoin de Dieu, il n'y avait plus d'espace dans ma vie pour Dieu. Mais l'assassinat de mon ami m'a forcé à me rendre compte que je n'étais pas invincible et que ma vie à moi aussi pouvait prendre fin n'importe quand sans crier gare. Si je devais quitter ma vie aussi abruptement que mon ami, est-ce que j'aurais été satisfait de ma vie? C'est ça la question que je me suis posée après l'assassinat de mon ami. Bref, l'expérience traumatisante que j'ai vécue a aussi été l'occasion pour moi de me poser les vraies questions, celles qui comptent vraiment dans la vie. Et aujourd'hui, des années plus tard, vous me voyez, je suis devenu frère dominicain, en train de vous parler de guérison spirituelle. Bref, Sainte-Catherine de Sienne nous invite à croire en la providence de Dieu, à croire que tout ce que Dieu permet, il le permet parce qu'au final, ça peut contribuer à notre sanctification. Et la sanctification, on le sait, c'est ça qui nous permet de nous rapprocher de Dieu. C'est ça qui nous permet de vivre dans l'union avec lui. Et lorsqu'on vit dans l'union avec Dieu, c'est là qu'on atteint véritablement le bonheur ultime. C'est pourquoi Sainte Catherine était une sainte particulièrement joyeuse. Vous savez, lorsqu'on pense à Sainte Catherine, des fois on pense juste à ses mortifications et tout ça, mais c'est une sainte qui était toujours joyeuse parce que même qu'elle vive une épreuve difficile ou qu'elle vive une joie, elle était capable de voir la présence de Dieu dans cet événement. Pour elle, tout ce qui lui arrivait, arrivait pour son bien, pour sa sanctification. Bref, pour Sainte Catherine, les épreuves qui assaillent nos vies sont des remèdes qui nous aident à développer nos vertus. Et dans le livre du dialogue, le Père dit ceci à Catherine au chapitre 3. Je veux que tu saches que toutes les peines de cette vie ne sont pas une punition, mais une correction. En disant cela, Sainte Catherine n'est pas en train de nous dire, je crois, qu'on doit rester les bras croisés devant l'injustice. Au contraire, s'il y a bien une personne qui restait active toute sa vie et qui a cherché à changer les choses de son vivant, c'est bien Sainte Catherine de Sienne. Cependant, devant des situations par rapport auxquelles nous ne pouvons rien, par rapport auquel nous avons tout essayé, par rapport auquel nous sommes tout simplement impuissants, ne nous faut-il pas chercher tout simplement à voir dans ces situations une occasion de croissance où nous sommes amenés à développer ou à perfectionner certaines vertus? La patience, la confiance, l'espérance, la résilience, la force, la persévérance, etc. etc., etc. En acceptant que tout ce que le Seigneur permet, il le permet pour notre sanctification, donc pour notre bien, cela nous permet encore une fois de nous décentrer de nous-mêmes.

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1: Dans la famille Boucher-Matt, la musique est très importante. On va entendre cette expérience musicale hors du commun qu'elle va nous raconter dans ce récit « Quand la mémoire s'en mêle » paru aux éditions du Septentrion.

Concert. Tenant partition d'une main et jupe longue de l'autre, nous descendons silencieusement les escaliers du Grand Théâtre de Québec, depuis les loges jusqu'à la scène. L'instant est solennel, c'est soir de concert. Une espèce de gravité semble maintenant nous habiter, après le babillage de tout à l'heure pendant que nous nous faisions une beauté avant de descendre. Il y a plus de 3 mois que nous travaillons cette Missa Solemnis de Beethoven. Bon an, mal an, chaque jeudi soir amène au pavillon Cazaux de l'Université Laval plus d'une centaine de choristes, hommes et femmes, tous animés d'un grand désir de servir la musique. Ils unissent leurs voix, justes et agréables, et doivent autant que possible savoir solfier. C'est ce qu'on demande à l'audition pour être accepté dans le chœur. Il va de soi qu'on doit être assidu aux répétitions et bien sûr avoir le feu sacré. Pour cette dernière condition, pas de doute, tout le monde l'a. Plusieurs mois déjà que nous travaillons d'arrache-pied jusqu'à ce que nous soyons prêts, du moins le croyons-nous, à rencontrer l'orchestre et son chef dans la salle de répétition du Grand Théâtre. Cet endroit étant un lieu beaucoup plus fermé que la vaste enceinte de la salle de concert, l'effet sonore est plutôt saisissant, surtout la première fois qu'on vit cette expérience. Lorsque le chef attaque les premières mesures d'une œuvre que pour la plupart d'entre nous, nous connaissons déjà par le disque et qui prend ici des proportions colossales, nous avons l'impression de nous retrouver au cœur de la musique. Nous tenons parmi ces musiciens professionnels, serrés derrière les cordes ou les cuivres, bien rangés selon nos voix, nous nous sentons vraiment partie prenante de l'exécution d'une grande chose. C'est du moins comme ça que j'ai ressenti lors de ma première expérience du chœur. Deux de mes enfants, qui ont également fait partie de l'ensemble, abondent dans le même sens. Ce soir est particulièrement stressant puisque nous abordons une œuvre extrêmement exigeante, tant dans sa partition que sur le plan vocal, et c'est avec une certaine appréhension que nous nous distribuons de chaque côté des coulisses pour faire notre entrée sur scène dans l'ordre prévu, voix regroupée. Le grand rideau est levé. Au fur et à mesure que nous nous engageons sur les gradins en fond de scène, on peut distinguer le flot des gens de l'auditoire qui achèvent de remplir le parterre des balcons et les loges. Les musiciens de l'orchestre sont déjà installés, plusieurs s'affairent à répéter un passage ou l'autre des différents mouvements qui constituent l'œuvre au programme. Après un moment de calme, l'entrée sur scène du premier violon, c'est-à-dire l'assistant du chef d'orchestre, est saluée par quelques applaudissements auxquels le musicien répond par un léger salut. Il se tourne alors dos au public et fait signe au premier hautbois de donner le « la » sur lequel tous les autres instruments s'accorderont une dernière fois. C'est le signal magique. De la scène émane alors une espèce de cacophonie, pourtant harmonieuse, de toutes ces cordes et de tous ces bois mélangés. C'est insolite, c'est mélodieux, ça m'a toujours remué. C'est la promesse d'un concert. Nous, le chœur, sommes sagement assis, partition refermée sur les genoux, savourant à l'avance le moment où nous attaquerons nos premières mesures. Kyrie, Kyrie. Je doute, nous doutons. Le Gloria est si exigeant dans sa splendide difficulté qu'il me suffise encore maintenant d'écouter sur disque cette Missa Solemnis du grand Beethoven et je réalise l'immense chance que j'ai eue d'avoir pu, une fois, me joindre à toutes ces voix pour interpréter un monument pareil. Bien sûr, nous avons déjà chanté des œuvres souvent difficiles, à raison de 2 par saison artistique, et parfois, il nous a fallu relever de beaux défis. Mais jamais auparavant, je ne m'étais sentie prise d'une telle crainte respectueuse. Et pourtant, dans le journal du lendemain, le critique musical déclara « Le chœur symphonique aborde la Missa Solemnis avec une étonnante assurance ». Pour l'instant, nous sommes plutôt fébriles. Mon fils de 19 ans se trouve derrière moi, plus loin avec les basses. Est-il aussi nerveux? Ce n'est que sa seconde expérience de concert, mais je sais qu'il connaît sa partition par cœur. Enfin, le silence se fait sur scène et dans la salle.
5 gros projecteurs viennent de s'allumer sur nous, auxquels nous nous habituerons petit à petit. Des applaudissements se font entendre pendant que les 4 solistes font leur entrée, suivis du chef. C'est à ce moment précis que les 120 choristes se lèvent et ouvrent leur partition. Quel moment !

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Le jugement qui sauve passe par l'adhésion de foi à la parole de Jésus. Hein? Vous savez, quand Jésus dit en Jean 3, 18, « Qui croit en lui n'est pas jugé. » Hébreux 4, 12 tout à l'heure. « Qui croit en lui n'est pas jugé. » Ou bien en Jean 5, 24, « Celui qui écoute ma parole et croit à celui qui m'a envoyé a la vie éternelle et ne vient pas en jugement, mais il est passé de la mort à la vie. » Celui qui écoute ma parole. Ça veut donc dire que le jugement dont nous avons tellement peur, il ne sera pas différent au ciel qu'il est sur la terre quand on se met devant la parole. Qui croit en lui n'est pas jugé, celui qui écoute ma parole a la vie éternelle et ne vient pas en jugement. Ce qui est fait, est fait. Vous savez, hein, il vaut mieux prendre de l'avance. Hein. Moi, tous les jours, je prends de l'avance sur mon purgatoire en me soumettant à la parole de Dieu. Donc, je lis la parole de Dieu, je prie la parole de Dieu, je la médite, vous voyez, je la travaille aussi, voilà, et je la laisse me déranger. Hein. Et comme je sais que le Dieu que je rencontre dans sa parole, le Dieu que je rencontre dans l'Église, le Dieu que je rencontre dans l'Eucharistie, le Dieu que je rencontre dans mon oraison personnelle, c'est le même Dieu que je rencontrerai face à face, eh bien, ce qui est fait n'est plus à faire. Et même, je me prépare pour être positif, je me prépare véritablement à le rencontrer. Hein, c'est comme de s'habiller pour un rendez-vous amoureux, c'est-à-dire je m'habille le cœur pour la grande rencontre. Et donc, vous comprenez ce qu'on entend par jugement ? C'est laisser la parole de Dieu regarder notre vie, ou regarder notre propre vie à la lumière de la parole. Et quand on regarde sa vie à la lumière de la parole, eh bien, on arrête de se raconter des histoires sur un certain nombre de questions. J'ai raison de lui en vouloir parce que, humainement, tu as raison, mais ça, c'est pas écrit dans la parole. Mais dans la parole de Dieu, il est dit, tu peux pas continuer comme ça. Parce que le ressentiment, la rancœur, tout ça, c'est pas de Dieu. Ça, c'est dans la parole de Dieu. Donc, me laisser juger par ça, c'est de me dire, je peux me raconter ce que je veux sur les raisons qui me poussent à, la parole de Dieu me dit, essaye de te débarrasser de ça, il faut sortir de là. Hein? Comprenez? On ne peut pas transiger avec la parole de Dieu. Alors celui qui ne croit pas à la parole entendue est déjà jugé. C'est en Jean 3, qui ne croit pas est déjà jugé, parce qu'il n'a pas cru au nom du Fils unique de Dieu. Qui ne reçoit pas mes paroles a son juge. La parole que j'ai dite le jugera. Hein? Celui qui ne reçoit pas mes paroles a son juge, c'est-à-dire il est lui-même jugé, il se juge par lui-même, il est jugé par les autres, et de toute façon, il va se trouver nez à nez avec cette parole, dans le grand face-à-face avec le Verbe de Dieu. Hein? Le jugement de Dieu commence dès maintenant. Voilà. C'est pour ça que dans les exercices spirituels de Saint-Ignace, qui est une retraite extraordinaire, qui a la particularité de mettre les retraitants tout le temps et plusieurs fois par jour face à la parole de Dieu, et rien que face à la parole de Dieu. Pas sur mode de conférence, mais sur la mode d'oraison avec la parole. C'est vraiment un intense temps de jugement par la parole de Dieu, mais de jugement de lumière. Vous savez, les gens, ils ne sortent pas abattus de cette retraite. Hein. Les gens sortent lumineux. Hein. Lumineux. Parce qu'on a vraiment dégrossi les traits, on a purifié le visage, on a enlevé les ténèbres. C'est incroyable. Hein. Et là où il faut arrêter de projeter, c'est, par exemple, Jésus dit, vous jugez selon la chair. C'est-à-dire selon les hommes, humainement. Moi, je ne juge personne, et s'il m'arrive de juger, mon jugement est selon la vérité, parce que je ne suis pas seul. C'est-à-dire, il y a le selon la chair, selon la vérité. Selon la chair, c'est les jugements humains, hein. Il a fauté, il doit payer, ou je sais pas quoi, voilà. Et puis, le jugement de Dieu, le jugement de Jésus, c'est selon la vérité. Parce que je ne suis pas seul. Donc c'est la vérité du Fils qui s'est livré pour moi, du Père qui a envoyé

0: son fils, non pas pour condamner le monde, mais pour le sauver. C'est la vérité de leur amour qui veut transfigurer le monde. Voilà selon quoi nous sommes jugés. Alors franchement, c'est mieux d'être jugé selon la chair. Mais c'est incroyable de penser ça. Nous sommes jugés par l'amour du Père pour le Fils et par l'amour du Fils pour le Père. Et cet amour s'appelle le Saint-Esprit. Quand il viendra, le Paraclet, il établira la culpabilité du monde en matière de péché, de justice et de jugement. 16, 8. L'Esprit Paraclet établira la culpabilité du monde. Mais la vraie, pas celle qui fonctionne toute seule, le petit cinéma inconscient, pas cette culpabilité-là. Et même pas la culpabilité au sens des hommes. Voilà. Mais c'est l'Esprit qui est l'amour commun du Père et du Fils qui sera l'instance à travers laquelle nous serons jugés. Le cœur du jugement, c'est le procès de Dieu que Dieu fait à l'ennemi de la nature humaine. Le Père du mensonge, expression de Jésus. Le tueur d'hommes dès le commencement, expression de Jésus. C'est-à-dire Satan. Jésus, juste avant de mourir sur la croix, qu'est-ce qu'il dit? Maintenant, le prince de ce monde est jugé.
1: Ha ha.

0: Aujourd'hui, nous allons vers l'art lyrique pour petits et grands-enfants. C'est un spectacle qui s'annonce, qui aura lieu le samedi 1er août à 14h. Pour nous en parler, je reçois Jean-François Mailloux, pianiste, chanteur, compositeur et aussi cofondateur des productions Conte Opéra. Monsieur Mailloux, bonjour.
1: Bonjour.
0: Vous avez beaucoup de chapeaux.
1: Oui, quelques-uns.
0: On va d'abord parler de ces productions Conte Opéra. De quoi s'agit-il?
1: Conte Opéra est une jeune compagnie fondée en 2023 avec Jean-Philippe Lavoie et Dominique Gagné. D'ailleurs, Dominique a ses émissions ici. Et le but de cette compagnie-là était et est toujours de faire découvrir l'art lyrique de façon ludique pour les petits et les grands, pour les néophytes, à l'aide du monde des contes. Donc, ce qu'on fait, c'est que Jean-Philippe écrit les livrets des opéras, des œuvres qu'on écrit ensemble, et il transforme en livret d'opéra ces contes-là connus. Comme vous voyez, on a fait en 2022 les trois contes d'Andersen, donc La petite fille aux allumettes, La princesse au petit pois. Donc, c'est ce genre de contes-là qu'on travaille et qu'on transforme en petits opéras pour faire découvrir l'art lyrique.
0: Et là, en marge du Festival Opéra de Québec, vous allez présenter Fables lyriques. Qu'est-ce que c'est?
1: Les fables lyriques pour petits et grands enfants, oui. Toujours. Donc, ce sont cinq fables. Donc, le spectacle va tourner autour de ces cinq fables-là. Et il y aura une narratrice qui s'appelle Maxime. Et Maxime, dans son jardin, va jardiner des fables, des Maximes, justement. Et elle va nous faire découvrir de façon très ludique et humoristique ces cinq fables-là. Donc, c'est un côté aussi qu'on veut éducatif. Donc, c'est pédagogique aussi, Conte Opéra, pour amener le public, le jeune public ou le public néophyte à découvrir cet art-là. Parce que nous, ce qu'on veut à Conte Opéra, c'est pas des demi-chanteurs, c'est pas des demi-voix. On veut faire découvrir l'opéra avec des chanteurs qui sont formés pour ça. Ce sont des vraies voix, des voix lyriques. Et donc, justement, avec ce moyen-là, pour ce spectacle-ci, cette année, donc les Fables de La Fontaine, on va explorer justement le côté lyrique, mais en s'amusant avec les textes de M. La Fontaine.
0: Vous avez parlé du livret, mais là, vu que c'est chanté, il faut aussi un compositeur.
1: Il faut un compositeur, qui est moi-même.
0: Oui.
1: Donc, le matériel de base pour ce spectacle-là sont les trois fables pour Rachel. C'est une œuvre que j'ai écrite en 2018 pour fêter l'anniversaire de Madame Rachel Martel, qui est pianiste ici à Québec depuis, mon Dieu, tellement d'années. Elle était accompagnatrice à la Faculté de musique de l'Université Laval, où je travaille, et moi, je suis entré en poste comme accompagnateur quand elle a pris sa retraite. Donc, Madame Martel, pour cet anniversaire-là, donc je lui avais composé pour chant et piano, et c'est moi qui chantais, justement, et c'est elle qui m'accompagnait à son anniversaire. C'était très, très, très sympathique. Donc, le corbeau et le renard, le pan se plaignant à Junon, et la cigale et la fourmi. Donc, trois petites fables qui durent environ 9 minutes en tout de musique. Et aussi, dans le spectacle Fable lyrique, ben, il y aura aussi les deux belettes et la chauve-souris. Ça, c'est une fable qu'on connaît un peu moins. Donc, c'est vraiment très, très, très, très drôle. C'est une chauve-souris qui arrive dans un premier nid de belettes. Et là, la belette est vraiment pas contente. Elle dit, quoi, vous avez une souris dans mon terrier? Qu'est-ce que c'est ça? Elle dit, ben, je vais vous manger, tout simplement. Elle dit, oh, oh, oh, oh, non, non, non, non, non, non. Je ne suis pas une souris, moi, j'ai des ailes. Il y a seulement des oiseaux qui peuvent voler. Donc, elle arrive ensuite dans un deuxième nid de belette. Et là, la belette n'aime pas les oiseaux. Elle dit, mais non, mais vous voyez mon pelage et j'ai une queue, donc je suis une souris. Donc, la morale, la maxime de cette fable-là est évidemment, il y a des gens qui vont dire soit blanc ou noir pour leurs propres avantages. Donc, c'est le message qui est passé dans celle-là. Et Jean-Philippe Lavoie en a fait un livret, celui-là. Donc, cette fable-là va être un petit peu plus
0: élaborée,
1: ouais, justement. Donc, on en a fait un mini-spectacle en soi de 17 minutes. Donc, c'est ça. Jean-Philippe a comme modernisé un peu, toujours avec le même sujet, mais en élargissant un petit peu la forme du propos. Et nous allons terminer le spectacle avec la grenouille qui se veut faire plus grosse que le bœuf.
0: Aïe, aïe, aïe.
1: Ça, j'ai vraiment très hâte de voir ce que Sophie Martel nous proposera comme scénographie. J'ai dit, Sophie, tu t'arranges comme tu veux. Moi, je veux une grenouille qui explose à la fin de mon spectacle.
0: Oui, parlons de l'équipe.
1: Oui, une très, très belle équipe aussi.
0: Oui, parlez-nous de ça, Jean-François Maillot.
1: Donc, tout d'abord, à la mise en scène, Erika Gagnon, qui est une comédienne qui roule ici à Québec depuis une bonne trentaine d'années. Donc, Erika est ma collègue à l'Université Laval pour le cours de jeu scénique d'opéra et l'atelier d'opéra aussi. Donc, elle est habituée de travailler avec les chanteurs depuis, oh mon Dieu, ça fait 7-8 ans qu'elle est là déjà. Donc, Erika est de nos projets depuis 3 ans maintenant. Et elle est emballée, évidemment, du spectacle. C'est un petit spectacle qui va durer environ 45-50 minutes. Donc, avec justement Sophie, donc elle travaille vraiment en duo pour monter ce spectacle-là parce que c'est
0: donc
1: vraiment...
0: Donc, costumes.
1: Les costumes, les accessoires, la grenouille qui explose. Donc là, il faut faire des tests. C'est ça qui va être le fun dans cette mise en scène-là. Il faut voir combien de temps ça prend pour que le ballon puisse gonfler jusqu'à l'éclatement.
0: Oui.
1: En tout cas, j'ai hâte. J'ai vraiment très, très, très hâte de voir tout ça. Puis je sais que les deux travaillent très, très, très bien ensemble. C'est déjà notre 4e ou 5e collaboration ensemble, cette équipe-là.
0: Les interprètes maintenant?
1: Les interprètes, tout d'abord, Catherine Elisabeth Loisel, qui est doctorante présentement à l'Université Laval dans la classe de Jean-François Lapointe. Et son sujet de thèse de doctorat, ben, ce sont les fables de La Fontaine, les compositeurs qui ont mis les fables en musique.
0: Mmh.
1: Donc, depuis 200-250 ans. Donc, Offenbach, Lecoq, il y en a vraiment une belle brochette qui ont utilisé ce matériel-là qui est évidemment très, très, très, très, très, très riche. Et d'ailleurs, à l'intérieur du spectacle, Catherine Elisabeth va nous interpréter juste avant ma version musicale, la chauve-souris, les deux belettes, mais la version de Charles Lecoq. Mmh. Donc, pour comparer justement.
0: Oui.
1: Donc, c'est vraiment très intéressant. Donc, Catherine Elisabeth, qui est aussi la chef de chœur du Chœur de l'Opéra de Québec. Donc, voilà. Donc, c'est une super interprète. Et les deux comparses qui joueront avec elle, tout d'abord, Azur Simard, qui est étudiante à la maîtrise à la Faculté de musique de l'Université Laval, et la mezzo-soprano Pascale Boulanger, qui, elle, est à la maîtrise aussi, mais au Conservatoire de Montréal.
0: Et vous avez rassemblé aussi avec vous-même deux autres instrumentistes. Vous serez au piano?
1: Je serai au piano et Jean-Philippe Lavoie, qui est librettiste, est aussi flûtiste et chanteur de formation. Donc Jean-Philippe sera à la flûte et aussi Victor Desrochers qui sera à la clarinette. Donc, un trio instrumental de bois avec piano. Donc, j'ai hâte vraiment à la première lecture pour entendre pour vrai les vrais instruments parce que là, j'ai seulement les MP3 avec les sons MIDI. C'est horrible à écouter, mais au moins, ça donne une idée. C'est ce qu'ils ont eu comme matériel pour se préparer. Mais j'ai vraiment très hâte d'entendre les vraies voix et les vrais instruments.
0: Donc, fable lyrique pour petits et grands enfants, une seule représentation est prévue.
1: Ah non, en fait, il y en a trois.
0: Il y en a trois?
1: Oui.
0: Bon, c'est merveilleux, allez-y.
1: Oui, donc le 1er août à 10h30 et à 14h, et le lendemain, le 2 août, à 10h30 également, avec peut-être possibilité d'une supplémentaire le dimanche après-midi à 14h. Tout dépend de la vente de billets, évidemment. Donc, de base, nous avons trois belles représentations, le 1er et le 2 août.
0: À quel endroit?
1: À la salle Henri Gagnon du pavillon Cazot à l'Université Laval. Et d'ailleurs, c'est un super partenariat qu'on a encore avec la Faculté de musique. On est très, très, très reconnaissants.
0: C'est sur la rue du Séminaire. Pour
1: exactement.
0: Ceux et celles qui se dirigent vers le campus de l'Université Laval, on ne peut pas le manquer, ce pavillon-là.
1: L'ancien Grand Séminaire. Donc, il est très reconnaissable. C'est au 3e étage.
0: Les billets peuvent se prendre le jour des spectacles, même à
1: oui,
0: la porte?
1: Oui, oui, oui. Il faut passer par le site Internet de la billetterie de l'Opéra de Québec. Les billets sont en vente au coût de 10 $ en fait, pour les 6-12 ans. C'est gratuit pour les tout-petits de 0 à 5 ans, quoique la clientèle visée est vraiment plus autour de 6-12 ans. Là.
0: Oui.
1: Oui, parce que c'est quand même les textes originaux de M. Lafontaine, donc c'est une autre manière de parler, de
0: oui,
1: s'exprimer.
0: Oui.
1: Quoique le livret du spectacle écrit par Jean-Philippe a vraiment été écrit de façon à ce qu'on décortique les textes et qu'on s'apprivoise ce langage-là, évidemment. Donc, mais tout est en vente présentement sur le site de l'Opéra.
0: Donc, Opéra de Québec, vous tapez ça dans le moteur de recherche dans votre ordinateur et vous allez arriver à la billetterie pour fables lyriques pour petits et grands enfants.
1: Oui.
0: Nous allons maintenant écouter une version de ce que vous avez composé, La cigale et la fourmi, interprété par Hugo Laporte.
1: Oui, nul autre que Hugo.

0: Oh mon Dieu, mon Dieu. On voit tout de suite le travail, la belle possibilité qu'on a d'entendre ces fables qu'on connaît très bien, mais avec un autre regard.
1: Oui.
0: Là, il est sévère, hein, la fourmi.
1: La fourmi est pas très commode dans cette...
0: Donc, avec costume, avec mise en scène, ce beau spectacle présenté.
1: Et à trois voix aussi.
0: Trois voix, trois instrumentistes. Oui. Alors, un beau spectacle en marge du Festival Opéra de Québec pour découvrir cet art et rentrer aussi dans les yeux des enfants.
1: Oui.
0: Pourquoi pas?
1: Oui, oui, et des grands-enfants aussi. On retrouve tout le temps, nos publics sont toujours enchantés. Et souvent, ce qu'on voit, c'est les grands-parents qui viennent avec les petits-enfants. Ils ont du bonheur autant à regarder l'émerveillement des enfants que leur propre émerveillement. C'est vraiment, vraiment fabuleux à chaque fois. Et les enfants sont à l'écoute dans nos concerts. Même les tout-petits, là, on a fait une représentation du Vilain Petit Canard à Chicoutimi, à Jonquière, il y a 2 ans, puis il y avait des enfants d'un an et demi, 2 ans, puis on entendait voler une mouche. La salle était pleine. C'est fabuleux à chaque fois. Les réactions des enfants aussi, c'est extraordinaire.
0: Jean-François Mailloux, ça a été un grand plaisir de vous recevoir. On vous souhaite à vous et à toute l'équipe de la production Conte Opéra de très beaux concerts.
1: Merci beaucoup.
0: Au plaisir. Ainsi se termine cette émission. J'espère qu'elle aura su vous plaire. Un grand merci à ceux qui y ont participé. Jean-François Mailloux, le père Bernard Bastian, le frère L'Enfone Fonvillé, de même que Berthold Bernier qui était à la réalisation technique et au choix musical. Je vous dis bonne journée. À demain, je vous attendrai à 8h. Je termine avec une pensée de Jean de La Fontaine. On rencontre sa destinée souvent par des chemins qu'on prend pour l'éviter.

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0: Luc-Nicole Labrie, bonjour.
1: Bonjour.
0: Vous êtes bachelier en histoire, oui. Luc-Nicole Labrie. Vous avez aussi une maîtrise en loisirs, culture et tourisme.
1: J'aimerais tant dire que j'ai cette maîtrise complétée, mais elle est en cours.
0: Elle est en cours, mais qu'est-ce qu'elle apporte à votre diplôme en histoire?
1: Oui, ben j'ai autant en fait des études de maîtrise en histoire qu'en loisirs, culture et tourisme. Ce qui est intéressant, puis l'étude en histoire vient, je vais dire, permettre de faire des recherches. Je l'ai développé aussi, ça fait au-dessus là, maintenant de 20 ans que je travaille ici à Québec, non seulement en promotion du patrimoine, mais en création de produits patrimoniaux, création d'expositions muséales. Donc, ça, c'était intéressant. En loisirs, culture et tourisme, là où je m'en allais, c'était justement non seulement dans la façon de parler d'histoire, que ça, j'avais déjà, mais vraiment dans la façon de s'adresser un public. Puis les différentes façons en contexte muséal où on peut parler à différents types de visiteurs. Donc, c'était ça que j'allais chercher avec ces études-là.
0: On a tendance, justement, quand on pense aux plaines d'Abraham, à réduire ça à peu près au 13 septembre 1759. Ouais. Ça déborde et avant et après de beaucoup. 15 ans plus tard est arrivé un autre événement marquant pour la ville de Québec, qui est l'invasion américaine de 1775-1776. Ouais. On est dans le 250e anniversaire de cet événement-là. Mm-hmm. Quelle est l'importance de cet événement?
1: Il y a une partie de moi, en fait, quand j'essaie d'y aller avec la vision la plus globale possible de tout ça, il y a une partie de moi qui veut toujours revenir au fait que cet événement-là, c'est la dernière fois où la ville de Québec a été directement attaquée par une force ennemie, par un ennemi étranger, donc un groupe de gens armés qui sont venus s'en prendre, de manière spécifique, organisée à la ville de Québec. C'est la dernière fois où c'est arrivé. Donc, c'est une grande chance, d'une certaine façon, d'avoir vécu presque 250 ans, pas où les gens de Québec n'ont pas vécu la guerre, hein, parce qu'il y a des traces évidentes, par exemple, des conflits mondiaux du 20e siècle qui ont été laissés à Québec. Mais de subir la guerre, de subir un siège, c'est pas la même chose. Et donc, ce 250 ans-là est très important. Aussi, on est au cœur, au tout début de ce qui va devenir la guerre d'indépendance des États-Unis. Donc, c'est un événement qui a encore, on le sait, des répercussions jusqu'à aujourd'hui. Et c'est les premiers mois, ça va même orienter, donner une saveur, donner une couleur à ce conflit-là pour les années qui viennent jusqu'à la signature du traité de Versailles en 1783 qui met fin à la guerre. Donc, c'est vraiment c'est un événement historique majeur. Et en effet, Québec est au cœur des premiers mois de cette guerre-là.
0: Je ne sais pas ce qu'il y en est pour vous, mais je vais vous rappeler ce qu'il en a été pour moi dans mes études. Tous mes cours d'histoire ont passé à peu près inaperçus sur cette invasion américaine. On nous parlait du Boston Tea Party, mais on savait qu'il y avait eu une tentative d'unifier ou d'utiliser les colonies du Nord pour le projet de rébellion, si on veut, des Américains contre la couronne britannique. Mais on passait immédiatement aux Patriotes, puis à la Confédération. On en parlait très peu. Pourquoi est-ce qu'on y donnait pas cette importance-là?
1: Juste une des lois principales. Ben parce que je partage tout à fait, en fait, votre expérience.
0: La même chose pour vous.
1: Oui, c'est un...
0: Pensez-vous qu'on en parle plus aujourd'hui?
1: Ben, certainement, je vais dire, présentement, nous, on l'a senti dans la dernière année, avec 2025, le 250e anniversaire. Ouais. Il y a certainement, je vais dire...
0: C'est une bonne occasion.
1: Quand on arrive avec des années de commémoration importantes, oui, on en parle un peu plus. Mais là où ça va avoir, en fait, un impact, ben, souvent, ces conflits là, qui n'auront pas d'impact immédiat sur la vie quotidienne, en fait, la vie des gens et ou la vie du gouvernement de la colonie, entre autres ici de la colonie britannique. On n'en parle pas énormément. Je vous donne un autre exemple dont on ne parle pas énormément dans l'histoire de la ville de Québec. Ben, c'est la prise de Québec par les frères Kirk en 1629.
0: Ouais, ça n'a pas duré longtemps, c'est qu'on passe vite.
1: Exact, c'est ça. Puis en plus, non seulement on passe vite, mais en plus de ça, en 1732, la ville est redonnée aux Français. Donc, c'est comme une parenthèse un peu. Donc, c'est un petit peu la même chose. Et ce qui va avoir un impact beaucoup plus grand, en fait, pour la population, et cet impact-là va se sentir pendant des décennies à venir, ben, c'est l'adoption de l'Acte de Québec de 1774. Ça, par exemple, je ne sais pas pour vous, mais moi, dans mes cours d'histoire, je m'en souviens, on m'en a parlé de l'Acte de Québec. C'était une de ces premières lois qui redonnait, entre autres, qui réétablissait le système seigneurial, qui réétablissait une partie des lois civiles françaises, qui redonnait, en fait, le droit à la population de pratiquer la religion catholique, ce qui leur avait été enlevé. d'idées et même qui autorisait en fait des gens à parler français dans des positions d'autorité, des positions de pouvoir au gouvernement.
0: Dans quelle mesure cet acte de Québec a agacé les colonies britanniques? Oui, elles étaient encore britanniques à l'époque, mais... américaine, disons.
1: Je pense que le lien est très bien de le faire là, parce qu'en effet, vous avez raison de dire agacé. L'acte de Québec a fait partie de ce qu'on a appelé les lois dites intolérables. Donc, les lois intolérables, c'était une série de lois, de règles qui avaient été adoptées par le Parlement, qui étaient considérées, jugées intolérables par les gens des 13 colonies. C'est pas la plus importante, je vais dire, c'est l'acte de Québec parmi ces lois-là. Quoique, elle va avoir un certain impact, entre autres, quand on vient un peu confirmer le territoire de la province de Québec, hein, qui est la grande colonie, qui serait la 14e colonie britannique en Amérique du Nord. Elle vient, et ça, ça va être particulier parce qu'elle va dans le fond, limiter la possibilité notamment des colonies, parmi les 13 colonies britanniques, des colonies du Nord, d'étendre leur territoire vers l'Ouest un petit peu. On avait des visées très claires sur la vallée de l'Ohio. Hein? En 1759, lien avec la bataille des plaines d'Abraham, la volonté est très claire. Les 13 colonies vont s'impliquer parce qu'elles veulent se débarrasser de la Nouvelle-France. La Nouvelle-France est une épine dans leur pied, littéralement. Ils ont des colonies qui sont très populeuses, ils ont besoin d'espace, mais la Nouvelle-France les empêche essentiellement d'étendre leur territoire à l'ouest. Donc, avec 1763, la fin de la guerre, la proclamation royale, les 13 colonies espéraient, entre autres, avoir accès à ces territoires-là, mais on leur dit « Non, non, pas tout de suite, c'est une zone pour les Premières Nations. Vous n'avez pas besoin d'aller dans ce territoire-là. » Et vont venir les années. On espère toujours, enfin, peut-être que le roi George III, que le Parlement à Londres va reprendre conscience un petit peu de cette importance-là, mais ils ne le font pas. Et donc, avec l'acte de Québec, où on confirme le territoire de la province de Québec, et donc on confirme que certaines des colonies ne pourront pas étendre leur territoire un peu plus à l'ouest, c'est un problème. On a également les problèmes, vous faites dire référence au Boston Tea Party, avec différentes lois où on va imposer des taxes supplémentaires aux habitants des 13 colonies. Et ça, en fait, c'est ce qui va s'accumuler. Les gens qui sont un peu sensibles à l'histoire se rappellent certainement du slogan « No taxation without representation ». Donc, on ne veut pas payer d'impôts si on n'a pas notre mot à dire au Parlement. C'est comme ça que ça se passait pour les 13 colonies. Et donc, on a eu 15 ans pour se choquer. Et là, rendu au milieu des années 1770, on trouve que la guerre est la seule voie de sortie.
0: Mais là, si je vous comprends bien, Luc Nicolas Brie, c'est que au moment de 1759-1760, la fameuse guerre des plaines d'Abraham, oui, disons, résumons ça là-dessus, les 13 colonies américaines sont du côté de la force anglaise, de la force britannique.
1: Absolument.
0: C'est des grands amis. Ils comptent se débarrasser de la Nouvelle-France, puis ils sont bien contents une fois que la Nouvelle-France... Quand est-ce qu'ils se fâchent contre la colonie britannique, contre le régime britannique plutôt que la colonie?
1: Donc, c'est dans les années 1770. On espère, durant toute la décennie 1760, au fond, on espère avoir, dans le fond, les bénéfices de ce pourquoi on a fait des sacrifices durant la guerre de la conquête. Donc, cette guerre qui, d'ailleurs, commence en Amérique, même si la déclaration de guerre, celle-là, autour des plaines d'Abraham, se fait en 1756. Il y a des combats dès 1754 en Amérique. Donc, c'est vraiment une guerre dans les colonies au départ. Et donc, pour les 13 colonies, on espère avoir un peu recevoir littéralement ce pourquoi on s'est battu. On ne le reçoit pas. Et dans les années 1770, on se fait de plus en plus insistant. Et c'est vraiment, il va commencer là. Dès la date précise, je ne me rappelle plus, mais il me semble que c'est à la fin 1774, on se réunit pour une première fois en congrès continental où on va demander... vraiment à Londres, enfin, on se met ensemble et c'est tout nouveau pour les 13 colonies de ne parler que d'une seule voix, et c'est ce qu'on essaie de faire, parler d'une seule voix face au Parlement pour avoir plus de poids et de dire « Hey, nous voulons ces territoires, nous voulons ce pourquoi on s'est battu, nous voulons étendre notre territoire à l'ouest, oubliez les Premières Nations, on va les repousser encore plus à l'ouest, oubliez ces Canadiens, donc qui était le nom qu'on donnait aux descendants français, laissez-les chez eux, là, présentement, vous nous empêchez de grandir et c'est pour ça qu'on s'est battu. En plus, vous nous demandez de l'argent et vous nous donnez rien en retour. On ne peut pas parler. Donc, c'est exactement ça. Et c'est vraiment, je dirais, cette tension-là, on la sent, mais ce premier congrès-là n'aura peut-être pas d'impact majeur, alors qu'en 1775, on va organiser un deuxième congrès continental et celui-là va être un peu plus ferme encore dans ses demandes.
0: Demande à l'endroit de la couronne britannique?
1: Oui.
0: Comment s'organise le plan de venir au Canada, disons, de venir à Québec, de prendre Montréal et de prendre Québec?
1: Donc, on se replace en 1775, au printemps, il y a les fameuses batailles de Lexington et de Concorde. Donc, c'est les premiers coups de feu de la Révolution. Souvent, c'est là qu'on dit qu'ils ont été tirés. Le Congrès continental prend acte, bien entendu, de ces coups de feu, le sait que ça s'en vient, et là, savent, ils vont essayer une dernière fois à l'été d'envoyer la fameuse pétition du rameau d'olivier, de la branche, ils disent le Olive Branch Petition. Donc, c'est vraiment de la branche d'olivier ou d'olive.
0: La main tendue, disons.
1: Voilà, une main tendue. C'est vraiment l'ultime chance en disant « Là, s'il vous plaît, donnez-nous ce qu'on vous demande, sinon on n'aura pas le choix que de prendre les armes comme ça s'est déjà passé. » Et rapidement, là, c'est en juin 1775, l'armée continentale va décider d'organiser, c'est-à-dire va être créée. Le Congrès continental, le deuxième, crée une armée continentale. On va donner à George Washington, vétéran, lui aussi, là, de la guerre de la conquête, ce qu'on appelle là, dans les 13 colonies la French and Indian War. Donc, on se battait contre les Français et les Premières Nations et les Indiens. Donc, George Washington va être nommé général. Et dès les premières semaines, Washington va recevoir, en fait, des témoignages de certaines personnes influentes. Colonel Bénédicte Arnold, qui lui était venu en fait un peu plus tôt au printemps jusqu'à Montréal. Pas pour envahir, mais il a pu voir, il y avait des amis, des relations d'affaires. Il va avoir d'autres gens, Moses Hazen, dont il va entendre parler, un sympathisant, ça vient plus tard dans l'été. Il va avoir d'autres personnes comme ça, parce qu'il y a des contacts. Hein. Dès 1763, dans la province de Québec, il y a quelques commerçants anglophones qui viennent déjà s'établir, et ces commerçants anglophones-là, souvent, c'est pas des gens qui venaient la majorité de l'Angleterre, c'est des gens qui venaient des 13 colonies. Donc, il y a déjà des liens qui existent. On s'envoie des lettres, on se parle. Et rapidement, donc Washington sait que la province de Québec n'est pas la colonie la plus défendue. Et que cette colonie-là pourrait être intéressante. Parce que de un, si on réussit à l'envahir, peut-être que ça va nous empêcher les Britanniques de recevoir des renforts. Donc, si on met cette colonie-là de notre côté, ce serait bon. Deuxièmement, peut-être que, selon ce qu'on entend, entre autres ce qu'Arnold aurait raconté à Washington, il lui aurait dit que la population canadienne est prête à prendre les armes puis à se soulever. Ils les aiment pas, eux autres non plus, les Britanniques, ces conquérants d'autrefois. Ça peut être une dernière chose. Puis il y a même des stratèges qui vont commencer à dire « Hey, si on fait la guerre et qu'on met la main sur cette colonie-là, dans le pire des cas, s'ils ne se joignent pas à nous, ce sera une monnaie d'échange à la fin de la guerre qui nous permettra peut-être d'aller chercher un petit peu plus. » Donc, c'est un des premiers plans que l'armée continentale va mettre en place. Le deuxième, en fait, ça, c'est ce qu'ils ont sous les mains. C'est le siège de la ville de Boston qui, à l'été 1775, on sait qu'il s'en vient inévitable. Donc, Washington, d'un côté, doit rester près de Boston, mais il va envoyer des hommes pour essayer d'envahir la province de Québec.
0: Leur intention, si je vous comprends bien, c'était de garder un océan entre la couronne britannique et le nord de l'Amérique, si on veut.
1: Bien sûr.
0: Alors que le Canada demeurant colonie britannique, c'est un peu une épine à leur pied.
1: Oui.
0: Mais on sent pas... peut-être, j'ai cru comprendre dans votre explication qu'il y avait des liens, on avait des gens à qui on pouvait parler, mais j'ai l'impression qu'on est arrivé vite à l'assaut et qu'on n'a pas beaucoup tenté de négocier. Est-ce qu'on est venu voir les Canadiens, les Québécois, pour leur demander, écoutez, ce serait peut-être une bonne affaire, puis essayer de négocier quelque chose avant d'arriver armé?
1: Je pense que l'espoir, et ça, il y a beaucoup de gens, en fait, qui vont faire cette erreur-là, mais l'espoir que l'armée continentale, puis quand je parle de l'armée continentale, on s'entend, c'est ce qu'on appelait à l'époque les rebels, les rebelles, ou donc aujourd'hui les États-Unis. Mais donc l'armée continentale, leur espoir, c'était vraiment de dire, dès qu'on va mettre le pied dans la province de Québec, l'ensemble des hommes capables de se battre vont prendre les armes et venir nous aider pour se débarrasser des Britanniques. Donc on envoie des lettres à la population. En réalité, on fait circuler des lettres et à travers donc des sympathisants, des commerçants qui sont sympathiques, on va les faire imprimer. Elles vont être très bien traduites en français et on va les faire circuler à l'ensemble de la population. Grosso modo, ce que les lettres disent, ce sont les lettres aux habitants du Canada que le Congrès continental envoie et on leur dit « Hey, vous êtes aussi des victimes que nous dans tout ça. Prenez donc les armes également. » Quand je dis qu'ils ont mal évalué, en fait, la réponse de la population du Québec, de la province de Québec, parce que c'était vraiment le nom de la colonie à cette époque-là aussi, c'est exactement ça. Autant que eux, il y a 15 ans, faisaient la guerre, quand je dis eux, les 13 colonies faisaient la guerre pour avoir plus de territoire, ben autant que eux, les Canadiens qui étaient les habitants de la Nouvelle-France puis de la province de Québec, faisaient la guerre essentiellement contre des gens des 13 colonies pendant plusieurs années. Donc, c'était littéralement les ennemis d'il y a 15 ans, à peine une petite génération, là, je veux dire, il y a beaucoup de monde qui se rappelle.
0: Qui ont participé.
1: On a de la famille qui a participé, on a des gens, des proches qui sont peut-être morts durant ce conflit-là. Ben, c'est l'ennemi d'autrefois qui vient nous dire, non, on n'est plus des ennemis, là, c'est nous qui sommes les amis. Puis les Britanniques qui étaient vos ennemis, mais qui là sont un peu vos amis parce que même si depuis 1763, vous ont enlevé des lois, vous ont empêché de pratiquer votre religion, ben, ils n'ont pas été très durs sur les conséquences associées à ça. Donc, même si ces gens-là qui, dans le pouvoir, vous prouvent qu'ils sont peut-être pas aussi pires que ce qui semble, ben, joignez-vous à nous qui, il y a 15 ans encore, on se battait corps et âme contre vous. Donc, voyez-vous, ce transfert-là, ou du moins ce soulèvement populaire-là, quasi automatique qu'on espérait, ben, c'est pas matérialisé du tout.
0: Il s'est pas fait.
1: Non.
0: Il y avait deux voies d'envahissement, une vers Montréal, qui a relativement bien réussi, et une vers Québec, c'est celle de Bénédicte Arnold, qui est un peu une catastrophe.
1: C'est un peu une belle façon, probablement que Arnold vous remercierait de l'appeler comme ça aujourd'hui, dire que c'est un peu une catastrophe. Une grande catastrophe, vous avez raison de le dire ça. Je sentais là un peu votre le sourire derrière l'expression.
0: Mon côté biaisé.
1: Oui, voilà, mais tout à fait, c'est une grande catastrophe. Écoutez, ça se trouve que c'était l'opération secondaire. Donc, l'opération principale, celle à laquelle, en théorie, on avait accordé un peu plus de ressources, et la seule qui avait été évaluée au départ par Washington et l'état-major de l'armée continentale, c'était l'opération d'invasion par le lac Champlain vers Montréal pour ensuite descendre à Québec. Donc, elle avait été confiée au général Philip Schuyler, et c'était vraiment, en fait, ça, c'était la vraie, entre guillemets, opération. Bénédicte Arnold va voir Washington au cours de l'été 1759 quand il apprend ça, parce que Dieu sait qu'Arnold, aussi ambitieux qu'il était, aurait bien voulu avoir un poste de commandement assez élevé dans cette invasion-là, mais il savait que là, c'était le général Schuyler qui avait le brigadier Montgomery, Richard Montgomery, qui était son second en quelque sorte, et là, il se trouvait à être relégué un peu au rôle de second violon. Mais donc, Arnold va dire à Washington, écoutez, général, la ville de Québec en elle-même n'est pas très bien défendue. Si on fait une attaque principale vers Montréal, toutes les maigres défenses vont être concentrés là. Moi, je pense que je suis capable de remonter le cours de la rivière Kennebec. Ça, c'était dans le nord du Massachusetts. Aujourd'hui, c'est l'État du Maine, mais il faut comprendre que c'est encore la colonie du Massachusetts à cette époque-là. Il dit, je vais remonter le cours de la rivière Kennebec. On va faire un petit portage. On va aller rejoindre la rivière Chaudière qui va nous amener directement à Québec. Et si j'ai 1 000, 1 500 hommes avec moi, on va pouvoir capturer Québec. Et puis, ça va mettre la fin à la guerre. Bien entendu, la population va être derrière nous. Si on fait ça un peu en secret, les Britanniques n'auront peut-être pas le temps de savoir ce qu'on fait. Oui, ils vont voir qu'on remonte la côte du Massachusetts, mais peut-être qu'ils vont s'imaginer qu'on s'en va plutôt vers les colonies, en fait, de la Nouvelle-Écosse, par exemple. Et donc, ils vont mobiliser les troupes là, vont laisser Québec et pas protégé, on va y arriver. Et Washington dit oui à ce plan d'invasion-là, secondaire, entre guillemets. Bénédicte Arnold doit recruter des volontaires. Il va réussir à en avoir à peu près 1100, donc 1100 volontaires. Il va commencer à faire des plans, étudier les cartes, mais ça se fait très, très vite. Hein. Entre le moment où il a le hockey final, on est à peu près le 2 septembre, et le moment où il va partir de Cambridge au Massachusetts, c'est le 11 septembre. Donc, ça se fait très vite. Entre-temps, il sait qu'il doit faire des commandes, entre autres, pour avoir des bateaux. C'est des espèces d'embarcations en fond plat, mais c'est littéralement comme ça qu'on les appelle, même en anglais, des bateaux. Imaginez un grand canot à fond plat, à peu près 1,5 m à 2 m de large à son plus large, à peu près 5 à 6 m de long à son plus long. Et donc, on voulait des bateaux. Ça prenait assez de bateaux pour faire remonter les hommes avec l'équipage. Il lit les cartes. Selon les cartes qu'ils ont, ils estiment le voyage va prendre à peu près 300-350 km. Ça devrait prendre à peu près 2 semaines. Partir donc de, grosso modo, là, Newburyport, donc au Massachusetts, sur le bord de l'océan, puis remonter jusqu'à Québec. En réalité, ça va lui prendre pratiquement 6 semaines.
0: Et il va perdre beaucoup de monde.
1: Il va perdre énormément de monde.
0: Des munitions.
1: Presque 400 personnes venir de bord en plein durant l'expédition parce qu'eux sont découragés, ça va nulle part, sont malades. Mais oui, vous avez raison, des malades, des morts, on va manquer de nourriture au cours de l'expédition. La mauvaise température, écoutez, on est à la fin octobre, début novembre, là, en Beauce.
0: Il y avait comme pas prévu.
1: C'est ça, il fait pas beau.
0: Arrivons rapidement,
1: oui.
0: Faut y arriver, 31 décembre,
1: oui.
0: On est aux portes de Québec,
1: oui.
0: Et ça ne fonctionne pas.
1: Non, parce que à ce moment-là, Montgomery donc avait pris la relève du général Schuyler. Il avait réussi à saisir le Fort Saint-Jean, capturer le Fort Saint-Jean, Chambly, Montréal. Était venu rejoindre la pauvre troupe d'à peu près 600 hommes qui restaient à Bénédicte-Arnold, qui sont arrivés en fait avec la peau sur les os pratiquement devant la ville de Québec, qui ont demandé la reddition. Mais vous pouvez croire que même si on avait quelques centaines de défenseurs à l'intérieur de Québec à ce moment-là, la troupe d'Arnold n'était pas du tout impressionnante. Ils sont rejoint au début décembre. Et donc, Montgomery et Arnold, quand ils sont arrivés, se sont rendus compte qu'avec le peu de soldats qu'ils avaient, hein, même pas 1500 au total, qu'est-ce qu'ils pourraient faire? Il faudrait qu'ils essaient de jouer avec l'environnement et la surprise. Entre autres, ils savaient aussi qu'une partie de leurs hommes avait un contrat jusqu'au 31 décembre. Donc, ils étaient assurés de travailler pour eux, d'être payés jusqu'au 31 décembre. Mais après ça, il y a au moins le tiers des engagés qu'on ne savait pas qui allaient se battre. Donc, on est avec notre ami Arnold et on dit, ça va nous prendre une tempête, ça va nous prendre les bonnes conditions. On va essayer de surprendre la ville. Et c'est exactement ça. Les conditions arrivent le 31 décembre. Très tôt le matin, on est sur les plaines d'Abraham pour commencer tout ça. Et on va avoir deux petites troupes de diversion. À peu près 200 hommes d'un côté, 150-200 hommes de l'autre, qui vont être beaucoup des volontaires en plus dans ces groupes-là, notamment les quelques centaines de volontaires, donc canadiens, qu'on a été capable d'aller recruter à l'automne. C'est dans ces troupes-là surtout qu'elles vont être. On lance vers 4-5 heures du matin des attaques de diversion sur le Cap Diamant, donc sur le mur de fortification et à la porte Saint-Jean. Et quand on lance ces attaques-là, on envoie des fumées éclairantes dans le ciel pour dire justement à Montgomery et à Arnold, qui contrôlent chacun un groupe de soldats, que c'est le moment d'attaquer. Donc, pendant qu'il y a ces attaques de diversion-là qui se passent par les plaines d'Abraham, Montgomery, lui, va descendre en fait la falaise, le Cap Diamant, littéralement, descend jusque sur le bord du fleuve et essaie de s'en venir jusqu'à la place royale.
0: L'inverse de ce que Wolfe avait fait.
1: Exactement, l'inverse du chemin du général Wolfe. En même temps, Arnold part des plaines, descend par la côte d'Abraham, puis s'en va en fait suivre la falaise pour essayer, lui, plutôt, de passer, parce qu'il y a aujourd'hui le vieux port de Québec, puis d'essayer d'aller rejoindre, lui également, la place royale. Mm-hmm. Montgomery, très rapidement, arrive auprès de ville qu'on appelle, donc à la hauteur à peu près du quai de la Reine. Les gens qui se promènent à Québec vont peut-être remarquer sur le boulevard Champlain, juste quand on a quitté, par exemple, le petit Champlain, qu'on s'en retourne vers les ponts. Il y a un grand mur de pierre sur notre droite et à un moment donné, sur le mur de pierre, il y a une énorme plaque, une espèce de plaque, là, j'irais jusqu'à dire du bronze, mais je ne suis pas certain, mais en fait, une plaque de métal, vous voyez, commémorative. Et à cet endroit-là, imaginez-vous que Montgomery est arrivé avec ses troupes, on passait une première palissade parce que c'était construit à ce moment-là, il y avait des bâtiments. Tempête de neige, c'est un blizzard, on voit pas grand-chose. On essaie de passer une deuxième palissade, mais à cette palissade-là, il y avait un poste de garde, un corps de garde avec des volontaires canadiens, des défenseurs britanniques et entre autres des marins qui avaient un canon. Quand on a eu vent que les Américains étaient juste à l'extérieur de la porte en train d'essayer de passer à travers le mur, on a ouvert une porte, on a tiré au canon sur ces gens-là. Montgomery, ses principaux aides, donc ses principaux officiers qui étaient avec lui, vont être morts sur le champ. Et puis, rapidement, le reste de la troupe de Montgomery va retraiter. Donc ça, c'est la fin de la bataille pour eux. Ça se passe dès les premières minutes de l'assaut. Arnold, de son côté, lui, il ne sait pas ce qui est en train de se passer. On entend des coups de feu, ça vient des plaines, mais il y a un énorme blizzard. Va commencer à avoir rapidement de la résistance. On va arriver dans ce qu'est le Faubourg Saint-Roch. On va essayer de continuer à passer et on va réussir à traverser, en fait, plus loin que ce qui est la porte du palais, donc à la hauteur de la côte du palais. Mais là, on est dans des rues de Québec. C'est pas toujours facile. Arnold va être blessé. On avait apporté un canon de ce côté-là. On est obligé d'abandonner le canon parce que le canon est pris dans la neige. Arnold est blessé et est obligé de retraiter. C'est le capitaine Daniel Morgan qui prend le relais. Morgan va pousser à l'avant ses troupes puis on va essayer de se rendre. Mais plus loin, les Britanniques et les Canadiens avaient construit des barricades dans certaines rues de la ville. Pas facile d'avancer. Et on va réussir à se rendre jusqu'à la rue aujourd'hui, le nom, tout est dans le nom, la rue de la Barricade, qui est juste derrière le Musée de la Civilisation aujourd'hui à Québec. Et à cet endroit-là, alors que Morgan est en train d'essayer de rallier ses troupes qui viennent de le rejoindre à travers la tempête de neige, essayer de passer à travers cette barricade-là, il y a un groupe de soldats britanniques et de miliciens canadiens qui sont sortis de la porte du palais et qui donc sont venus les prendre en je vais dire, en souricière, entre la palissade, la barricade qui était là, et la porte du palais. Et donc, le reste de l'armée américaine, donc de l'armée continentale, n'a pas le choix de se rendre.
0: On a inhumé dans le cimetière de l'hôpital général les soldats de la guerre des plaines de Brahan. Mm-hmm. Qu'est-ce qu'on a fait des soldats d'Arnold et de Montgomery?
1: On sait qu'il y en a une partie qui ont été inhumées juste à l'extérieur du cimetière. C'est du moins ce que les sœurs donc de l'hôpital général vont écrire, juste un peu à l'extérieur, hein, parce qu'on n'avait pas de garantie que c'était des soldats catholiques, donc qui n'auraient pas pu être inhumés à l'intérieur du cimetière. On sait qu'il y en a une partie qui était là. Il y a beaucoup de prisonniers, il n'y a pas énormément de morts. On sait qu'il y a certains des morts à cette bataille-là qui ont été emportés littéralement par le fleuve. On est dans un blizzard, on est sur le bord du fleuve, sur le bord des quais, donc on sait qu'il y a des soldats qui ont été emportés justement par le fleuve, mais on sait qu'il y a énormément aussi de soldats qui vont être capturés. Donc, c'est quelques centaines de prisonniers que les Canadiens et les Britanniques vont faire cette journée-là du 31 décembre. Ces gens-là vont être placés, entre autres, une des plus grandes places qu'on avait à ce moment-là pour les conserver au séminaire de Québec. Donc, dans des étages supérieurs du séminaire de Québec où ils vont être gardés. Et puis là, ben, ces prisonniers-là vont être soumis, en fait, à ce qui causait déjà des ravages dans les armées durant ce siège-là. Ben, épidémie de variole qui va être... Et en plus, on n'aura pas des conditions très, très faciles parce que les Américains vont se plaindre que c'est pas chauffé, que c'est pas des belles conditions, mais donc on va avoir... C'est ce qui va se passer pour ces gens-là.
0: Ce qui aurait dû terminer cette guerre ce 31 décembre va malgré tout avoir des relents ou... Tout au cours de l'hiver et du printemps 1776, ça va se finir à l'été pratiquement.
1: Oui, ça se finit à l'été. Donc, on est au mois de mai quand officiellement le siège va être levé. À ce moment-là, on avait envoyé l'armée continentale avait envoyé un nouvel officier, le John Thomas. Qui va venir ici. La grande ironie pour Thomas, c'est qu'il va voir en fait des soldats qui sont très mal en point. Il va essayer de retraiter avec ces soldats-là. Il va voir que les soldats ont la variole. À cette époque-là, on pratiquait l'inoculation, hein? C'est-à-dire qu'on donnait un peu la variole aux gens pour essayer de les protéger de la maladie. Thomas a dit « Non, vous ne faites pas ça, c'est bien trop dangereux. » Thomas va mourir de la variole en plein durant la retraite. Mais on est un peu là-dedans. L'armée continentale sait très bien que les renforts arrivent. Les renforts, c'est qui? En fait, ce sont des soldats allemands que l'armée britannique a réussi à les recruter, ou en fait, on s'est entendu avec différentes régions en Allemagne pour envoyer des soldats. Ils vont arriver dès le mois de juin 1776. Donc, on a une armée professionnelle en santé qui s'en vient. On a des soldats affaiblis qui, eux, vont retraiter. Le gouverneur général britannique, Guy Carleton, va se mettre à la poursuite de ces gens-là, mais il ne le fera pas de manière décisive. Il va avoir des petites batailles en 1776, notamment à Trois-Rivières le 8 juin, bataille des Cèdres juste à l'ouest de Montréal. Mais il n'y aura pas jamais de grande... on n'anéantira pas l'armée continentale qui vont réussir à se sauver finalement lors de la bataille des îles Valcourt au mois d'octobre. Ça, on est sur le lac Champlain. Et cette indécision un peu, ou en fait cette hésitation de Guy Carleton va permettre à l'armée continentale finalement de ne pas être complètement détruite. L'armée du Nord qu'on appelait. Donc c'est vraiment pour le département du Nord. Il y avait différentes zones en fait dans l'armée continentale. Et va permettre à l'armée continentale finalement de panser ses plaies en 1776 pour finalement mener l'année suivante, en 1777, les campagnes victorieuses de Saratoga, où là, l'armée continentale va marquer des grandes victoires face aux Britanniques. Et c'est même les campagnes victorieuses de Saratoga qui vont permettre, en fait, à l'armée continentale de convaincre la France en 1778 de devenir un peu leurs alliés dans ce conflit. Donc, cette espèce d'indécision, même si ça se trouve à être une défaite finalement de l'armée continentale, cette invasion-là a été un échec, ben, les conséquences de ça ont été un peu heureux pour eux, finalement. Ils les ont probablement aidés pour la fin de la guerre.
0: Magnifique raconteur, Luc Nicole Labrie. Merci infiniment.
1: Ça fait grand plaisir.

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0: Bonjour et bienvenue à Vision d'Histoire. Je m'appelle Martine Dumais, je suis historienne. Fait plaisir de vous retrouver. Aujourd'hui, nous avons avec nous M. Pierre-Antoine Fabre, historien des religions, directeur d'études à l'École des hautes études en sciences sociales à Paris, d'où il nous parle. Il a aussi publié plus d'une centaine d'articles en plusieurs langues et il a coordonné l'édition d'une cinquantaine d'ouvrages et qui prend le temps, dans un horaire fort chargé, de nous parler en direct de Paris. Bonjour, M. Fabre.
1: Bonjour.
0: Merci d'être là pour continuer notre conversation absolument passionnante sur les Jésuites. Vous êtes donc l'éditeur scientifique d'un ouvrage qui s'intitule « Les Jésuites, histoire et dictionnaire » paru en 2022 aux éditions Bouquin. On avait vu avec vous dans les émissions précédentes un peu comment s'est bâti cet ouvrage absolument spécial. Et on avait vu les débuts de la communauté, on a vu beaucoup les missions. Si on prend le Québec, une des facettes qui est très importante, c'est toute la question de l'éducation et des collèges. Il y a un article dans le dictionnaire sur l'éducation et à ma grande surprise, j'ai lu qu'au départ, ce n'était pas nécessairement dans le dessein de la communauté de s'intéresser à l'éducation ou au collège, tout au moins.
1: Ah non, pas du tout, puisque les collèges ne sont pas, n'apparaissent pas dans les tout premiers textes dans lesquels s'élabore la finalité de l'ordre et la raison pour laquelle il est approuvé par le pape, mais dans le même temps, cela vient très vite. Cela vient très vite pour une raison sociale, je dirais, qui est le fait qu'on est aussi en Europe dans un moment où une nouvelle bourgeoisie, en particulier, aspirant à de nouveaux modes de formation, va progressivement exercer une sorte de pression pour que cet ordre lui-même nouveau invente au fond des instruments d'enseignement nouveaux. Il y a la rencontre entre une demande sociale et une occasion institutionnelle en quelque sorte. Donc ça vient très vite, mais ça vient très vite d'une manière là aussi très progressive, évidemment, et aussi cela vient d'une manière qui ne peut pas être non plus séparés d'une façon étanche de la destination missionnaire. D'une certaine façon, il y a toujours ces deux, finalement, ce qui deviendra rapidement deux destinations, deux finalités de l'ordre, sont en relation non seulement parce que, comme on l'a dit dans une précédente émission, non seulement parce que les collèges bénéficient de tout ce que l'accumulation des savoirs missionnaires apporte, mais aussi parce que les collèges sont aussi conçus, toujours conçus, et ce n'est pas pour rien, c'est justement à cause de cette première finalité missionnaire, les collèges sont toujours conçus comme des camps de base, je dirais, pour des missions. Alors évidemment, pas pour les missions lointaines, comme on les appelait, mais pour les missions dans les Indes d'ici, comme on le disait aussi, des missions de proximité, disons. Mais par exemple, tous les collèges français ou espagnols sont des collèges qui se définissent toujours comme étant au cœur d'un espace, qui était un espace de mission. Un espace de mission dans lequel pouvait justement s'aventurer, et c'était une dimension de la formation d'une certaine façon pour les élèves de ces collèges qui participaient aussi à des missions, non pas d'évangélisation, mais plutôt de réévangélisation ou de recatholicisation ou de recatéchisation. Donc véritablement, ces deux organismes, la dynamique missionnaire et la constitution des collèges, ne sont pas séparables.
0: Il y a plusieurs thématiques. L'histoire des Jésuites est très, très riche. J'ai été obligée de faire un choix, mais dans votre ouvrage, il faut absolument aller consulter parce qu'on pourrait apprendre sur la querelle des rites chinois avec Matteo Ricci, sur la crise des réductions du Paraguay, parce que l'histoire est mouvementée, l'histoire de la communauté des Jésuites. Mais j'aimerais ça qu'on s'attarde un petit peu à un phénomène que vous avez évoqué dans la première émission, qui est comment on est passé d'une première communauté qui a eu des événements qui ont fait disparaître et on a une nouvelle communauté qui va naître, parce que c'est spécifique aux Jésuites, ça.
1: Ah oui, c'est tout à fait spécifique et c'est un aspect. On évoquait là dans une des deux émissions précédentes la manière dont l'historiographie avait connu un certain nombre de moments différents. Et de ce point de vue-là, ce moment, cette sorte de crise majeure de la Compagnie de Jésus en 1773, lorsqu'elle est supprimée par le pape Clément XIV, c'est un moment qui a été interprété de façon très différente. Il a été interprété principalement d'abord comme étant une crise européenne, c'est-à-dire, au fond, pour le dire rapidement, des monarchies étatiques qui supportent de plus en plus mal cette institution internationale, directement dépendante du pape, donc contraire à tout l'esprit gallican qui, d'une certaine façon, gagne toutes les monarchies dans la jalousie de leur autonomie politique et religieuse. Donc on a cette difficulté, et progressivement, finalement, Clément XIV qui se trouve, d'une certaine façon, selon les interprétations, contraint plus ou moins, mais qui doit répondre en quelque sorte à une demande d'en finir avec cette institution qui ne connaît pas de frontières et qui, par conséquent, au fond, menace l'intégrité de ces États en cours d'affirmation. Mais ça, c'est une première lecture. Et puis, il y a une seconde lecture qui s'est beaucoup développée dans ces dernières années, précisément à partir du très grand développement des recherches sur les missions jésuites, c'est précisément de concevoir cette crise, non pas seulement comme une crise européenne, mais comme une crise mondiale. Et de la concevoir comme une crise mondiale dans laquelle les facteurs, disons, de crise extra-européens étaient des facteurs vraiment décisifs. Donc, vous voyez, il y a là aussi toute une conception d'une histoire eurocentrée, hein, pour le dire comme cela, ou bien d'une histoire, au contraire, mondialisée. Et ce qui apparaît aujourd'hui de plus en plus clairement, c'est que cette crise ultime de 1773, au fond, elle s'amorce dès le début du XVIIIe siècle, parce qu'elle s'amorce avec l'échec des jésuites en Chine, les jésuites qui resteront en Chine, mais l'échec de leur grand projet, qui était un projet concernant l'adoption des rites confucéens, envers les ancêtres ou envers Confucius lui-même, une adoption considérée comme compatible avec les rites chrétiens. Donc, cette politique qu'on a appelée d'une accommodation entre ces différents rites, cette politique-là, elle a été mise en échec. Elle a été mise en échec par la papauté, avec le soutien d'un certain nombre de congrégations religieuses hostiles aux jésuites. Et donc, cette mise en échec a été, d'une certaine façon, un premier moment d'affaiblissement de la compagnie, puisque c'était, au fond, sur cette politique-là qu'elle avait construit toute son ambition missionnaire depuis sa fondation. Puisque cette question qui agite les jésuites de Chine au XVIIIe siècle, elle agitait déjà les jésuites en Inde au XVIIe siècle, avec la question de l'adoption ou non des rites brahmaniques. Vous voyez, donc c'est vraiment une très longue histoire. Et une histoire qui finalement, dans le premier XVIIIe siècle, lorsque en 1742, on met fin définitivement à cette pratique de l'adoption des rites confucéens, là, il y a du plomb dans l'aile, pour le dire comme ça. Et puis de l'autre côté, tout à fait à l'autre bout du monde, on a aussi le moment où la Compagnie de Jésus est de plus en plus, rencontre une hostilité de plus en plus grande des métropoles espagnoles et portugaises, parce que l'essentiel de leur implantation se fait dans l'actuel Paraguay, c'est-à-dire dans ce qu'on a appelé ces célèbres réductions du Paraguay, mais ces réductions, elles sont d'une certaine façon à cheval sur les frontières des deux empires. Vous voyez, là aussi, on retrouve ces jésuites sans frontières, mais c'est précisément ce moment où les frontières de ces empires se durcissent avec le parachèvement des conquêtes territoriales, avec la précision du tracé de ces frontières, justement, c'est là aussi que les jésuites, d'une certaine façon, deviennent de trop. Et le moment où ils sont expulsés d'Amérique, dans les années 1750, de façon progressive, c'est la deuxième circonstance dans laquelle ils prennent un deuxième plomb dans l'aile. Mais vous voyez que ce qui finalement conduira à l'interdiction, à la suppression de 1773, a une histoire mondiale d'un siècle.

0: Pierre-Antoine Fabre, après cette expulsion et suppression de l'ordre, il y a une restauration en 1814. Comment on justifie ce retour des jésuites à ce moment-là?
1: Ah, ben, ce retour des jésuites, il se justifie dans la dynamique de la restauration. De la restauration religieuse, le retour des jésuites est contemporain du retour du pape Pie VII à Rome, est contemporain de la reprise de l'activité de l'Inquisition romaine aussi, qui est rétablie en même temps que la Compagnie de Jésus. Donc on a affaire là à toute une dynamique restauratrice qui, d'une certaine façon, fait des jésuites peut-être les symboles de cette restauration, sans pour autant que soient oubliées les raisons pour lesquelles ils avaient été supprimés. C'est pour ça que, par exemple, en France, la restauration des jésuites est difficile, parce que ils avaient été expulsés de France précisément pour leur inconciliabilité avec le gallicanisme. Mais lorsqu'ils sont rétablis, on n'oublie pas du tout ça. Donc, ce sont des rétablissements. Globalement, d'ailleurs, on peut dire que la restauration des jésuites, elle prend un siècle, parce qu'ils sont restaurés en 1814 à Rome, mais ils ne sont plus que 1000, ils sont aussi peu nombreux qu'ils avaient été à la fin du XVIe siècle. Et c'est très progressivement, en Amérique latine par exemple, on peut dire que les jésuites ne se réinstallent vraiment durablement dans toute l'Amérique latine que vraiment très très en avant dans le XIXe siècle, puisque ce sont constamment des expulsions, des interdictions, des renvois, et en particulier parce que ces nouveaux États américains ont eux-mêmes leur dynamique, et c'est une dynamique qui doit se coordonner avec ce que sont restés les jésuites d'une certaine façon, c'est-à-dire un ordre gouverné par Rome, ce qui est évidemment caractéristique de la nouvelle compagnie comme de l'ancienne. Mais ce qui est important, je pense, à dire, c'est que cette restauration, non seulement elle est très progressive, non seulement elle s'accompagne finalement, et l'Amérique latine est très intéressante de ce point de vue-là, par une sorte d'américanisation progressive de cette compagnie qui finalement s'acclimate à ces nouveaux États. Vous voyez, alors, comme je le disais, le pape reste la référence ultime, le gouvernement général reste à Rome, mais il n'empêche que ces jésuites vont devoir de plus en plus s'acclimater à ces nouveaux États, nés des indépendances. C'est d'ailleurs très passionnant, parce que c'est une sorte de moment post-colonial de la Compagnie de Jésus, qui dans la situation antérieure avait été d'une certaine sorte le fer de lance religieux de la colonisation. Donc ça, c'est important. Mais ce qui est très important aussi, c'est de bien concevoir que cette restauration, c'est la restauration d'une autre compagnie, en ce sens que, et il y a des termes dans la bulle de restauration qui sont très significatifs, et en particulier le fait que ce qui est défini comme la priorité de la compagnie, c'est la mission de l'enseignement. Alors, c'est très étonnant, parce que cette mission de l'enseignement, le terme de mission est repris en référence à l'ancienne compagnie, mais désormais, c'est la mission de l'enseignement qui prime. Et c'est la mission de l'enseignement parce que les collèges jésuites restent et sont considérés comme un bon héritage de l'ancienne compagnie, et dans des États européens en cours de restauration politique et religieuse, il est important aussi d'avoir ce réseau de collèges catholiques, d'une part, mais d'autre part, on ne souhaite pas tout à fait le retour à une même activité missionnaire que dans la période antérieure, et donc elle sera très très lente et progressive. Donc on a cette sorte de mission de l'enseignement, vous voyez, qui vient se substituer à la finalité de la mission. Et ce qui est très intéressant, c'est que cette mission de l'enseignement, elle est d'autant plus présente en 1814 que les jésuites qui sont rétablis sont les jésuites qui avaient été survivants à la suppression en Russie, dans la Russie de Catherine II. Or, dans la Russie de Catherine II, même si des tentatives de développement des missions... J'ai une chère collègue italienne, Sabina Pavone, et je l'entendais pas plus tard qu'il y a deux jours en Italie sur ce sujet, qui, bien que les jésuites aient tenté une activité missionnaire en Russie à l'époque de la suppression de la compagnie, quand Catherine II les recueille, l'essentiel de l'objectif de Catherine II, c'est de les mobiliser pour l'enseignement. Donc, les jésuites qui reviennent à Rome en 1814 sont des jésuites dont l'essentiel de l'activité a été une activité enseignante. Vous voyez, donc c'est ce qui explique aussi pourquoi est-ce qu'on a cette concentration sur l'activité d'enseignement.
0: Si maintenant on fait un bond au 20e siècle, le temps passant, et dans l'émission et dans l'histoire des jésuites, il y a deux points que j'aimerais aussi peut-être développer. Toute la question du fascisme et de la Deuxième Guerre mondiale et des jésuites, et évidemment Vatican II.
1: Oui, ben ça, c'est vraiment bien que vous posiez cette question parce que ce qu'on, d'une certaine manière, on pourrait dire que le grand siècle jésuite de l'ancienne compagnie, c'est vraiment le premier siècle, hein, 1540-1640. C'est là que tout s'invente, que tout se construit, que s'invente l'art jésuite en particulier. Hein, l'art jésuite, dans sa définition conforme à un culte des images adapté aux principes du Concile de Trente. Bon, donc, on a tout cela dans le premier siècle. Dans la seconde partie de la vie de l'ancienne compagnie, on a une sorte de perte d'hégémonie culturelle progressive, disons, hein, en fonction de l'émancipation intellectuelle, scientifique, artistique, hein, donc dans laquelle la Compagnie de Jésus n'est plus leader. Elle garde une vraie vitalité, en particulier au XVIIIe siècle, en particulier dans cette activité encyclopédique, hein, des mémoires de Trévoux, qui sont une sorte de rivales de l'encyclopédie de Diderot et d'Alembert, hein, qui deviendront un ennemi, mais tardivement. Il y a une vraie émulation encyclopédique qui touche la Compagnie de Jésus. Donc c'est pas du tout une institution moribonde, hein, lorsqu'elle est supprimée. C'est pour ça que j'insistais sur ces déterminations internationales de la suppression. Mais on pourrait dire qu'ensuite, le second grand siècle, à mon sens, de la Compagnie, c'est le XXe siècle. C'est le XXe siècle parce que le XIXe siècle est marqué par l'ombre de cette restauration politique et religieuse, hein, et par un rayonnement culturel qui n'est plus comparable à ce qu'il était au XVIIe siècle. Mais en revanche, dans le XXe siècle, il y a vraiment de grands moments dans lesquels la Compagnie de Jésus retrouve un grand prestige et une véritable puissance historique. Et on pourrait dire que c'est lié à trois dimensions. Il y a la dimension de la décolonisation, qui est d'autant plus importante que finalement la Compagnie de Jésus avait une ancienne expérience de la décolonisation avec son retour américain au XIXe siècle, américain dans le sud et dans le nord d'ailleurs, l'intégralité de l'Amérique, des Amériques ayant vécu ce moment post-colonial dans lequel les jésuites reviennent. Donc il y a une longue expérience de l'indépendance finalement. Et donc le rôle des jésuites dans les émancipations, en particulier en Afrique, est très important. Il y a ce long héritage, hein, et il y a véritablement une marque, hein, de une présence des jésuites dans ces dynamiques qui est très très forte.

0: Pierre-Antoine Fabre, avant la pause musicale, vous avez évoqué trois moments au 20e siècle. Vous nous avez décrit le premier moment. Quels seraient les deux autres?
1: Ah ben, les deux autres, c'est bien simple. Il y a une forte singularité de l'activité des jésuites pendant l'occupation allemande, en France en particulier, hein, et dans le fascisme en général. Il est incontestable que les jésuites ont été dans une très forte activité dans cette période-là, que leur rôle dans la résistance française est très important, que leur activité dans l'Italie mussolinienne est elle aussi très complexe. La Compagnie de Jésus est loin d'être hégémoniquement soumise au fascisme, même si elle l'a été par son gouvernement. Mais le détail de l'affaire est beaucoup plus complexe. Et troisième moment, effectivement, le moment Vatican II, hein, c'est-à-dire le moment où la Compagnie de Jésus s'investit aussi très fortement dans cette grande période hein, d'aggiornamento de l'Église catholique.
0: Je m'en voudrais de finir cette troisième émission sans parler du pape François, qui est un jésuite. Vous avez un article dans le dictionnaire, évidemment, sur le pape François. Vous le présentez notamment avec ses préoccupations écologiques, mais vous montrez aussi l'ampleur de son influence, je dirais. Plusieurs de nos auditeurs et auditrices ignorent peut-être, mais c'est la première fois qu'un jésuite est pape, et ça, c'est assez unique.
1: Ah mais oui, c'est totalement unique parce que on a souvent appelé les supérieurs généraux les papes noirs, en particulier parce que eux aussi étaient à vie, eux aussi avaient un gouvernement mondial, etc. Mais il n'y a jamais eu de jésuite pape blanc, non, jusqu'au pape François. Ça, c'est une très grande singularité. Et par ailleurs, c'était effectivement une figure très très très passionnante et qu'on pourrait qualifié, me semble-t-il, de deux manières. C'est une personnalité intellectuelle et politique pour laquelle la dimension sociale de l'Église est très importante. Et une dimension sociale qui s'accorde avec un conservatisme politique, mais une dimension sociale qui est en même temps dans l'héritage d'une longue tradition jésuite, et en particulier de la doctrine sociale de l'Église, hein, qui a des lettres de gloire en France en particulier, hein, et qui et le pape François est l'héritier de tout cela. Il est l'héritier de cette Église sociale. D'autant plus l'héritier de cette Église sociale que toute la première partie de sa carrière ecclésiastique est dans une Argentine, hein, qui, évidemment, dans laquelle le problème de la pauvreté est un problème majeur, hein, depuis bien avant aujourd'hui. Donc, ça, c'est cette première dimension. La seconde dimension est une dimension dans laquelle on pourrait identifier quelque chose qui relèverait d'une tradition jésuite, qui est une certaine forme de pragmatisme. Une certaine forme de pragmatisme comme on l'a vu constamment dans ses orientations, hein, une certaine forme de pragmatisme, c'est-à-dire quelque chose qui a toujours tendu à privilégier sur le dogme les manières de faire. On ne change pas le dogme, mais on fait bouger les manières de faire. Alors, je dis manières de faire exprès parce que c'est les manières de procéder, c'est une formulation jésuite. Hein, mais le pape François, il est caractérisé d'une certaine façon par un pragmatisme hein, qui a produit des effets, qui a porté des fruits dans la durée de son pontificat et qui, d'une certaine façon, relèverait de cet esprit.
0: Après l'enregistrement des trois émissions avec Pierre-Antoine Fabre sur les jésuites, il nous a envoyé un complément d'information par écrit. Le voici. Dans notre survol de bientôt 5 siècles d'histoire des jésuites, nous n'avons pas fait une place suffisante à l'ancienne Nouvelle-France et je le regrette. Nous avons rapidement évoqué les missionnaires martyrs, mais sans rappeler que les plus éminents d'entre eux furent sans doute ceux de Nouvelle-France. En particulier, parce que la confrontation des chrétiens avec la société iroquoise fut tout à la fois l'une des plus cruelles et des plus énigmatiques, puisque le mobile réel des souffrances infligées au père Brébeuf, entre autres, reste aujourd'hui encore l'objet d'une discussion passionnante parmi les spécialistes. Mais nous aurions dû également insister davantage sur la série des lettres envoyées par les postulants à l'aventure de la mission en Nouvelle-France, qui a donné lieu à des travaux récents, ou sur la collection très riche des lettres reçues depuis l'Amérique, dont une partie a donné lieu dans les années 1960 que nous évoquions à propos du Concile Vatican II, à une magnifique édition d'un certain François Roustan, jésuite puis célèbre psychanalyste, et qui était alors un proche compagnon de Michel de Certeau, dont nous n'avons pas eu le temps de parler non plus, un autre jésuite. Mais j'ai au moins le plaisir d'annoncer la parution prochaine chez McGill Queen's University Press d'un beau recueil d'études coordonné par Joy Palacios et Anne Régent, Regard sur l'âme en Nouvelle-France, histoire des spiritualités individuelles et collectives en espace colonial, qui compensera nos lacunes. Pierre-Antoine Fabre, merci beaucoup pour ces trois émissions sur l'histoire de la communauté des Jésuites. Je rappelle que vous êtes le directeur scientifique et vous avez écrit plusieurs articles, je dois le dire, là, dans Les Jésuites, Histoire et Dictionnaire, apparu aux éditions Bouquin en 2022. Vous nous parliez en direct de Paris. Merci beaucoup d'avoir pris le temps de faire ces émissions-là avec nous.
1: Mais merci à vous infiniment, c'était très agréable.
0: Merci à Yannick Caron pour la mise en onde, à Mario Blouin pour le choix musical. Revenez-nous pour une autre émission de Vision d'Histoire.

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Québec, certaines essences d'arbres comme l'érable annoncent le changement des saisons. Au printemps, nous accueillons les premiers signes du renouveau de la vie avec l'apparition soudaine de bourgeons, puis graduellement avec la croissance de nouvelles feuilles qui garnissent les arbres de verdure luxuriante pendant les mois d'été. Mais ce sont les feuilles d'automne qui donnent un fabuleux spectacle. Des éclats de rouge, d'orange et de jaune lumineux ornent les arbres. Comme s'il s'agissait du travail d'un maître peintre s'abandonnant aux plus riches des couleurs. Nous oublions, comme il est facile de le faire, que ces feuilles d'automne responsables d'une telle splendeur sont des feuilles âgées, qui s'accrochent avec ardeur avant de tomber par terre, enrichissant la terre qui bercera la continuité de la vie. À bien des égards, j'aspire à une réorientation de la conversation trop répandue sur le vieillissement qui réduit les derniers chapitres de la vie à des images de perte et de dysfonctionnement. Nous avons tous entendu le célèbre passage de Shakespeare tiré de sa comédie « Comme il vous plaira ». Le monde entier est un théâtre et les hommes et les femmes ne sont que des acteurs. Peut-être moins connue est la description du dramaturge un peu plus loin dans le texte des sept âges de la vie. Au début, l'enfant est l'écolier avec son frais visage du matin. Ensuite, l'amoureux, le soldat et le juge. Mais c'est sa représentation des derniers chapitres de l'histoire humaine qui nous intéresse ici. Selon le mélancolique Jacques, le sixième âge se caractérise par un maigre pantalon en pantoufles. Les bas bien conservés de sa jeunesse se trouvent maintenant beaucoup trop vastes pour sa chambre ratatinée. Sa voix, jadis forte et mâle, revient au fossé de l'enfance et ne fait plus que siffler d'un ton aigre et grêle. Et enfin, le septième et dernier âge, qui est la seconde enfance, état d'oubli profond, où l'homme se trouve sans dents, sans yeux, sans goût, sans rien. D'ailleurs, même de nos jours, les discours sur le vieillissement font souvent référence à la perte d'autonomie, de capacité, d'indépendance ou même de dignité, à l'infirmité et à la faiblesse. Notre perception du vieillissement est influencée, entre autres, par l'expérience et l'observation, l'éducation et les valeurs culturelles ou religieuses transmises, ainsi que par la représentation publique ou médiatique des personnes âgées. Cette perception est bien sûr susceptible d'être révisée avec le temps. Au Québec, comme dans beaucoup d'autres endroits du monde, le nombre de personnes aînées ne cesse de croître. Et selon les projections de l'Institut de la statistique du Québec, le quart des Québécois seront âgés de 65 ans ou plus en 2031. Mais la population vieillit dans un contexte précaire. Un rapport de Revera et de la Fédération internationale sur le vieillissement nous dit que l'âgisme est la forme de préjugé la plus tolérée au Canada. On parle ici d'une construction de l'esprit prévalent dans la société qui caractérise les personnes âgées à partir de stéréotypes négatifs sur le vieillissement, ainsi qu'une tendance à structurer la société comme si tout le monde était jeune, de telle sorte que les besoins réels des personnes âgées sont ignorés, laissant place à l'épanouissement des attitudes, des paroles ou des comportements qui dévalorisent, méprisent ou même excluent une personne en raison de son âge. Les enjeux et les questions éthiques liées au vieillissement individuel et collectif, incluant la préservation de la dignité humaine, l'autonomie, l'acharnement ou abandon thérapeutique, l'aide médicale à mourir, la justice dans l'allocation des ressources et l'accessibilité aux soins de santé, l'isolement, la vulnérabilité, l'accompagnement, la maltraitance, l'exploitation financière et bien d'autres encore, se présentent à nous avec davantage d'acuité qu'auparavant. Dans la bioéthique catholique et bien entendu dans la bioéthique en général, cette question occupe une place de plus en plus centrale.

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0: Bonjour mesdames et messieurs, c'est Danny Benz au microphone et je vous souhaite la bienvenue à cette émission. Je suis en compagnie de Michel Leboeuf, biologiste, auteur, écrivain. Il est aussi vulgarisateur scientifique et il nous fait le plaisir de sa présence. Bonjour monsieur Leboeuf.
1: Bonjour madame Benz.
0: On parlait de la littérature, en fait des livres pour la jeunesse que vous faites, des livres de connaissances de base biologique pour la jeunesse. Et la jeunesse, c'est aussi entré dans votre vie. Vous avez deux enfants et ça a été un moment important pour vous que l'arrivée de vos enfants dans votre vie. Pouvez-vous nous en parler?
1: Je pense que comme tout le monde, là, quand on est parent, l'arrivée des enfants ou la venue, le fait de devenir parent, devenir père dans mon cas, c'est évidemment un moment marqué, c'est un des grands moments de notre vie, là, je pense. Moi, ça a été fait sur le tard un peu, donc à l'aube de ma 40e année. Fait que c'était vraiment bien attendu et que j'ai sauté là-dedans avec beaucoup de plaisir. Comme j'avais un métier qui est plus de travailleur autonome, je suis resté plus à la maison aussi. Je me suis vraiment occupé des enfants. J'étais capable de gérer deux, trois affaires en même temps, donc changer des couches puis écrire un article en même temps, c'est quelque chose qui était faisable pour moi. Puis dans le fond, quand ils sont très jeunes, je profitais des périodes de dodo, de sieste pour travailler. Fait que ça a été des années intenses, mais vraiment, vraiment très, très riches, là, que je recommencerais n'importe quand.
0: Et est-ce qu'ils s'intéressent à vos livres jeunesse?
1: Quand ils étaient plus jeunes, oui. Là, maintenant, ils sont ailleurs, là. Fait que j'ai tenté d'en faire des biologistes, mais d'autres intérêts les ont amenés à autre chose. C'est bien correct aussi. Là, on n'est pas obligé non plus de suivre une filiation directe, là, mais j'ai fait mon possible.
0: Et on parle donc de moments dans la vie qui sont importants. Et vous avez eu la chance, dans différentes circonstances, dans différents événements, de croiser des personnes comme Hubert Reeves, David Suzuki et Serge Bouchard. Et Hubert Reeves, c'est quand même une sommité. Quels sont les souvenirs que vous gardez de ces rencontres avec lui?
1: En fait, oui, c'est vrai que j'ai été excessivement chanceux par un concours de hasard incroyable où j'ai eu la chance de manger avec lui, une fois de souper, une fois de dîner avec lui à deux reprises. Fait que j'ai été chanceux, mais en fait, puis je l'ai revu une troisième fois après ça. Donc, j'ai été vraiment très, très chanceux. La première fois, quand il était venu au Québec pour l'année de la biodiversité, c'était en 2010, puis il avait été invité à faire une présentation à l'Université de Montréal aux étudiants. Puis, il avait besoin de gens pour un peu lui donner des informations parce que M. Reeves, il est décédé maintenant, mais il a longtemps habité en France, qui était un peu déconnecté de la nature du Québec. Fait qu'il voulait se faire un peu expliquer c'est quoi les espèces puis les enjeux de la biodiversité au Québec puis tout ça. Fait que j'avais été un des rares à m'asseoir à la table avec lui puis expliquer des choses. Tu sais, M. Reeves, c'est un astrophysicien. Mais pendant, il y avait deux autres personnes qui étaient avec moi, un professeur d'université, l'Université McGill, puis un journaliste du Devoir. Puis on lui donnait un paquet d'informations sur la biodiversité, mais on le mitraillait. Puis c'était un monsieur, à l'époque, qui avait quand même déjà, il approchait 80 à peu près, mettons 78, 79 ans, peut-être 80. Puis c'est un astrophysicien, fait que lui, la biologie, tu sais, il connaissait ça, mais pas tant que ça. Puis là, vers la fin du repas, il mangeait, puis il disait pas un mot. On le bombardait d'informations. À la fin du repas, il a déposé sa fourchette, il était en train de siroter un petit café, puis il nous a déballé tout ce qu'on y avait dit. Il avait déjà fait un paquet cadeau de ça, un gros panier. Il avait déjà monté sa présentation dans sa tête en nous écoutant, puis avec des concepts qui étaient relativement difficiles, dans un restaurant bondé, avec du bruit, avec des contenus qui n'étaient pas les siens. Moi, ça m'avait jeté à terre. Je dis, si j'ai la moitié de ce cerveau-là rendu à 80, là, je vais être heureux d'être capable de. Une puissance, là. On l'avait vu tout de suite là, que c'était quelqu'un hors norme, là, qui avait un cerveau hors norme.
0: Ouais.
1: Puis chaleureux en plus. Là, c'était une personne qui était pas guindée du tout. Puis c'est pas parce qu'il était une sommité internationale en astrophysique ils étaient pas capables d'avoir des relations chaleureuses avec leur monde. C'était vraiment une belle personne.
0: Oui, c'est ça. Quand on pense à son ouvrage « Patience dans l'azur », je sais pas si vous le savez, peut-être, ça a été refusé par 30 maisons d'édition avant que ce soit publié.
1: Ah ouais.
0: Et puis, par un concours de circonstances, il s'est ramassé à l'émission Apostrophe. Il a vendu des millions d'exemplaires. Ça fait qu'il y a 30 maisons d'édition qui se sont mordu les doigts.
1: Oui,
0: mais ça veut dire la patience.
1: C'est ça, c'est un communicateur hors pair aussi. Ouais. Il y avait une manière de raconter à la fois à l'écrit puis à l'oral aussi. Quand il avait fait sa fameuse présentation, là, j'ai eu l'occasion de le voir quelques fois en présentation. Puis tout le monde était pendu à ses lèvres. Là. C'était vraiment un grand communicateur.

0: Michel Leboeuf, pouvez-vous nous présenter la pièce qu'on vient d'entendre?
1: Oui, en fait, c'est une pièce qui s'appelle « On the Nature of Daylight » d'un compositeur qui s'appelle Max Richter. Puis, je voulais la mettre dans notre liste d'aujourd'hui parce que c'est la trame sonore d'un film de Denis Villeneuve qui s'appelle « Arrival » en anglais. Puis, c'est un film de science-fiction qui explique qu'il y a des extraterrestres sous forme de grosses pieuvres géantes qui viennent sur Terre donner des conseils aux humains pour plus s'entendre, plus se comprendre entre eux. Et en fait, je raconterai pas tout le punch de l'histoire là, pour ceux qui veulent aller le voir ou le visionner, mais c'est un beau message d'ouverture puis d'écoute entre les peuples et les humains. Fait que la mélodie est très riche, est très, très simple, mais en même temps très mélancolique. Mais moi, je suis capable de l'écouter 15 fois en ligne sans me tanner. Des fois, quand t'as des journées où on file plus ou moins bien, là, je me mets un petit peu d'Arrival pour partir ma journée, puis ça passe de bon pied.
0: Oui. Quand on regarde, Michel Leboeuf, tout ce que vous avez publié, entre autres en termes d'essais destinés au grand public, par les titres, on peut peut-être percevoir une certaine inquiétude. Nous n'irons plus au bois. Homo carnivorus, l'impact de l'alimentation carnée, le champ perdu de la nature, le dernier caribou, et parole d'un bouleau jaune, tu n'es pas un individu, tu es un écosystème. Est-ce que comme tous les scientifiques, vous êtes condamné à avoir un regard un peu plus noir sur l'état actuel des choses?
1: Ouais, mais on n'a pas le choix que de, puisqu'on a la chance de pouvoir apporter une parole à plusieurs personnes, mais on n'a pas le choix que de placer le monde devant les gens qui nous lisent ou qui nous écoutent, devant les faits que, ben, tout le monde le sait, là, ça va pas très bien dans l'épisode qu'on a eu ensemble la dernière, tu sais, quand on a parlé de réchauffement climatique, on sait qu'on s'en va devant un mur. Le deuxième défi qui nous attend, c'est celui de maintenir la biodiversité sur la planète. Pas parce que c'est le fun d'avoir des oiseaux autour de nous ou des insectes, c'est parce que c'est notre vaisseau, la Terre, c'est notre seul vaisseau spatial. Puis si on n'a pas la biodiversité qui nous entoure, ben c'est le maintien de cette vie-là sur Terre qui est en péril. Puis c'est pas, tu sais, les insectes, les bactéries, les insectes, les espèces qui sont capables, qui sont plus résilientes que nous, vont survivre aux crises qu'on est en train de nous-mêmes produire sur la planète. C'est l'espèce humaine qui est en danger là, véritablement. Fait que c'est vraiment le moment charnière où il faut qu'on décide de changer nos manières de faire. Fait que oui, c'est plate, on n'a pas le choix de ne pas être un peu alarmiste puis jouer au lanceur d'alerte, mais c'est parce que c'est la situation qui le justifie. Ce que j'essaie tout le temps de faire, par contre, quand je fais des conférences ou quand je finis des livres, c'est de garder une note positive parce que tu peux pas laisser le monde comme ça les avoir jetés à terre avec des considérations très, très négatives puis dire ben on n'a pas de solution. La beauté de l'affaire, c'est qu'il y en a des solutions. Il faut juste qu'on ait le courage de se relever les manches puis de les prendre. Puis souvent, c'est parce que là, c'est les politiciens sont ceux qui ont le pouvoir de se retrousser les manches ou de nous faire retrousser les manches. Puis on dirait que des fois, les babines ne suivent pas les bottines. Puis les politiciens, ils sont à des cycles de 4 ans. Leur objectif, c'est de se faire réélire. Mais la nature, elle ne travaille pas sur un cycle de 4 ans. Elle travaille sur des cycles de 10, de 15, de 100, de 1000 ans. Fait qu'il faut qu'on pense que dans 150 ans, ce qu'on est en train de faire a un effet sur les prochaines générations. Fait que pour ça que j'essaye quand même de rester positif. Puis je finis toujours avec le même. On parlait d'Hubert Rive tantôt. Hubert Rive, la présentation, une des conférences qu'il avait donnée à l'Université de Montréal à laquelle j'avais assisté, il avait dit les étudiants avaient commencé à poser des questions à la fin. Il dit mais Monsieur Rive, vous êtes tellement pessimiste et sa conférence était vraiment très, très pessimiste. Puis il y a un étudiant qui lève la main, tu sais, très naïvement, puis dit « Oui, mais vous, Monsieur Rive, est-ce que vous êtes positif ou négatif vis-à-vis qu'est-ce qui s'en vient? » Il avait dit « Moi, j'ai une seule position morale qu'on peut tenir, c'est d'être déterminé. On peut pas savoir si ce qu'on va faire comme geste aujourd'hui, ça va nous aider ou ça va nous nuire, ou on va réussir à régler le problème ou non. Mais tout ce qu'on peut faire, c'est de dire faut être déterminé puis tenter de faire notre part pour réussir. » Fait que j'avais trouvé que c'était une position morale qui était la seule qu'on peut avoir, dans le fond, de dire, ben, je suis déterminé, tu sais, peu importe, que je sois positif ou négatif, mais ça n'a pas de, ça n'a pas d'importance. Il faut qu'on fasse des gestes maintenant. Je trouvais que le message était très, très, très, très logique.
0: Oui, effectivement. Et j'en viens encore à votre publication « Parole d'un boulot jaune ». C'est un boulot âgé de 250 étés qui se confie ses états d'âme au biologiste que vous êtes pour faire une rédaction. Et là, de mentionner que les théories de l'évolution qui disent que c'est la compétition qui gouverne le monde et que c'est toujours les plus forts qui gagnent, c'est pas ça qui vous a enseigné le boulot jaune. Qu'est-ce qui vous a enseigné?
1: Ben, en fait, c'est ça. La vie, elle supporte sur les interrelations entre les êtres vivants. Fait que on a tout le temps, en biologie, on a tout le temps travaillé comme ça. C'est ce qu'on voit aussi dans les documentaires. Quand vous écoutez un documentaire de National Geographic ou peu importe, on fait toujours les grosses manchettes de ces documentaires-là sur la compétition, hein, la prédation, le lion qui va attraper la gazelle, peu importe, le requin blanc qui attaque les otaries, mais dans le fond, le support de la vie, c'est l'entraide, c'est pas la compétition. Fait que, mais parce que ça fait vendre plus de magazines, ça fait écouter des vidéos sur YouTube de méchants requins qui s'attaquent à des pauvres otaries, mais c'est ça qu'on a tout le temps prôné, la compétition. Puis chez les humains, si on fait le parallèle avec les humains, c'est un peu la même affaire. T'sais, Darwin, il s'est fait mal citer, au fond, il a mal expliqué, puis il a essayé de rattraper ça à la fin de sa vie, puis il s'est fait rattraper par lui-même, c'est que les gens avaient compris de sa théorie que c'était la compétition qui était le moteur de la vie. Puis dans le fond, ce qu'il disait, puis ce qu'on dit de plus en plus en science, puis qu'on essaie de promouvoir le plus, c'est que c'est l'entraide, c'est le mutualisme.
0: La coopération.
1: La coopération entre les personnes, les partenariats qui fait que, entre les personnes ou entre les organismes, qui font que la vie avance, puis que la vie va continuer sur la planète, et non pas l'inverse. Donc, c'est un beau message à maintenir, puis c'est souvent comme ça que j'essaie de finir justement mes livres, mes conférences, en disant, mais c'est l'entraide entre nous, entre humains aussi, qui est important. La coopération est plus importante que la compétition.

0: Alors, c'est à vous de nous présenter ce qu'on vient d'entendre, Michel Leboeuf. De quoi s'agit-il?
1: Une magnifique chanson d'une artiste inoue. Elle s'appelle Soleil Launière. Elle vient de Mastoyach, dans la région du lac Saint-Jean. Puis le titre de la pièce, c'est Pic. Mon inou est pas aussi bon que mon français, là. C'est Picouacami. En fait, c'est le nom du lac Saint-Jean en inou. Et la chanson raconte son attachement, dans le fond, au lac Saint-Jean. Cette fille-là, elle a une très, très belle voix. Puis, on dirait que ça vient me chercher à chaque fois, là. Très beau.
0: Oui, oui.
1: Et puis. Moi, je sais pas si vous avez apprécié, mais tu sais, sa voix est très douce aussi. Elle chante ça vraiment comme un conte. On dirait qu'on se fait raconter une histoire. On doit se faire raconter l'histoire du lac Saint-Jean, mais on n'a pas les, en tout cas, mon inou est pas assez avancé pour que je comprenne.
0: Non, effectivement, mais c'est une langue qui est fort agréable à entendre pour nous. C'est une sonorité et avec une belle voix, bien sûr, ça aide. Mais il y a des langues qu'on comprend pas, qui ont pas le même impact. Mais c'est très chantant, c'est très doux, effectivement. Et on a la chance de nos jours de plus en plus de les entendre, ces artistes-là, et d'entendre des mots. Et peut-être qu'à l'école, ils vont les apprendre aux enfants aussi. Les quelques mots des langues des Premières Nations qui nous entourent ici au Québec et au Canada. C'est important pour vous, ces rencontres-là avec les Premières Nations?
1: Oui, en fait, quand j'étais au cégep, je suis tombé sur, j'avais 17 ou 18 ans, dans un de mes premiers cours, c'était un cours d'anthropologie, puis c'était un professeur qui m'a allumé sur l'enjeu des Premières Nations. Elle avait fait ses travaux d'universitaire sur les Inuits. Puis c'est là que j'ai réalisé pour la première fois qu'on avait tout faux. Dans ma génération à moi, à l'école, tout ce qu'on apprenait dans les livres d'histoire, c'était les méchants Indiens, puis les batailles sans fin, puis la partie des Premières Nations dans l'histoire du Canada ou du Québec, c'était comme 10 minutes dans un cours, puis après ça, c'était fini. T'sais. C'est comme s'il n'y avait jamais existé. Alors que cette femme-là, elle m'a fait allumer beaucoup sur ça. J'ai passé proche d'aller en anthropologie, en fait, au lieu de choisir la biologie. Pour toutes sortes de raisons, j'ai choisi la bio, probablement parce que j'aimais les oiseaux ou je m'étais fait piquer par des bourdons quand j'étais vraiment plus jeune. Mais au fond, c'est tout le temps quelque chose sur lequel j'ai voulu revenir au fil de ma carrière. Puis là, l'occasion a été offerte sur un plateau d'argent dernièrement. Moi, j'étais sur le bord de la retraite, où je commençais ma retraite, puis on m'a offert de travailler avec les Premières Nations en conservation de la biodiversité. Fait que c'était comme... C'était comme écrit dans le ciel que j'allais dire oui à ça parce que c'est trop intéressant pour moi. C'est des rencontres aussi. C'est la biologie, c'est intéressant. J'ai rendu à l'aube de la retraite, j'avais peut-être fait un peu le tour du jardin un peu. Mais là, d'aller à la rencontre des autres, de ces nations-là, mais là, c'est tout l'aspect culturel puis l'aspect des relations humaines qui change. Fait que là, je suis en train d'essayer d'apprendre un peu des mots puis d'apprivoiser la culture de ces territoires-là. Puis c'est des gens qui ont toujours conservé, qui ont toujours protégé la nature. Fait que c'est une autre manière d'approcher l'affaire. Puis c'est vraiment enrichissant sur le plan personnel pour moi, là.
0: Vous parlez de restauration, hein? Restauration écologique, comme c'est une spécialité de votre grand ami Régent Dumas, la restauration écologique. Est-ce que ça veut dire comme quand on restaure une maison, on peut restaurer un environnement en réintroduisant des variétés de faune ou de flore qui reprennent place?
1: Oui, en fait, c'est une belle analogie de dire, c'est comme restaurer une maison. Au fond, si on maîtrise moins la recette, la restauration de la nature, parce que c'est Mère Nature qui a le contrôle sur l'agenda puis sur la mode d'emploi, mais on essaie le plus possible de copier ce que la nature fait pour justement restaurer des écosystèmes. Puis vous avez fait référence à Régent Dumas, qui est mon grand copain, puis Régent, c'est un des... c'est quelqu'un qui est très, très humble, mais c'est parmi un des grands biologistes de la restauration au Québec. Puis j'ai eu la chance de le rencontrer. Puis on travaillait ensemble justement avec les Premières Nations sur différents projets. Puis on s'aperçoit que la science occidentale a ses méthodes, a ses manières de procéder, mais on a tout à gagner de voir du côté des Premières Nations les savoirs patrimoniaux qu'ils ont, les savoirs ancestraux que ces gens-là possèdent. On disait tantôt que nous, les Occidentaux, on a perdu un peu les espèces puis les manières d'utiliser le milieu qui nous entoure, mais eux, ils l'ont pas perdu encore. Donc, on essaie de reconnecter avec ces savoirs-là pour le bénéfice de la nature. Dans le fond, de restaurer des écosystèmes qui sont dégradés. Puis ça on parlait de messages positifs tantôt. C'en est un message positif. Là, on a la chance de pouvoir restaurer des écosystèmes, de mettre la main à la pâte. Puis c'est à notre niveau, à nous, comme individu, on peut décider de dire, ben, quand même que c'est juste 1 hectare de forêt ou 2 hectares ou 10 hectares, peu importe. Mais je suis capable de le faire à mon échelle, à moi. Puis les gens, c'est la même chose. Tu sais, tout ce qu'on est capable de faire dans notre environnement pour maintenir la qualité de la nature qui nous entoure, de notre environnement, ben ça contribue. Peu importe l'implication, là, ça n'a pas d'importance. Le niveau d'implication, c'est de s'impliquer.
0: Oui, effectivement. Il y a eu, entre autres, dans la région de Québec et sûrement dans d'autres régions aussi, l'été dernier, l'inauguration d'une mini-forêt urbaine avec de la diversité de choses à manger, des forêts, comme on appelle, qui sont plus nourricières. C'est un mouvement qui avance avec la jeunesse et qui commence à s'instaurer dans l'urbain. C'est des bons signes aussi.
1: Oui, ben, tout à fait. Puis tu sais, la ville, des fois, on dit que la ville, c'est comme c'est un endroit où il n'y a plus de nature. Ben, au contraire, c'est dans cet endroit-là. Par exemple, si on compare avec les grandes superficies, les zones agricoles, en ville, on n'a pas de pesticides, on n'a pas de produits chimiques qui sont implantés. Puis il y a beaucoup d'insectes qui reviennent en ville, justement. Puis les gens, il y a des ruches urbaines, tout ça. On essaie de faire recréer une biodiversité urbaine. Peut-être que les îlots de biodiversité vont être des îlots urbains dans le futur. En tout cas, les villes vont contribuer sûrement à maintenir la biodiversité d'un certain nombre d'espèces, pas toutes les espèces, mais certaines espèces. Donc, ça c'est une question de santé publique aussi pour nous, les humains. C'est bien plus le fun de vivre dans un milieu qui est vert, qui a une diversité d'espèces, que des milieux qui sont bétonnés, puis minéralisés à l'extrême, puis qui sont chauds en plus.
0: Et puis c'est intéressant aussi de voir qu'il y a des gazons qui s'en vont au profit de boîtes pour cultiver des fleurs et des légumes, parce que le gazon, ben, ça a sa limite, là.
1: Exact, c'est un pays. Il y a juste les herbivores qui mangent du gazon, mais tandis qu'on peut manger des pissenlits, en plus c'est beau.
0: Michel Leboeuf, ça a été un grand plaisir. Merci beaucoup d'avoir partagé avec nous vos intérêts, vos soucis et vos projets aussi. On va suivre vos publications avec grand plaisir.
1: Je vous en prie, merci beaucoup à vous. C'était vraiment très plaisant de mon côté aussi.
0: Merci aussi à Mario Blouin qui a trouvé les musiques et à Berthold Bernier qui est à la réalisation technique de cette émission. C'est Danny Benz au microphone. À bientôt.

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Est-ce que Dieu veut le mal? Eh bien, on dit que non, il ne veut pas le mal, mais il le permet. Qu'est-ce que cela signifie? À la chronique Reflet, je vous propose d'écouter le frère Lanfon von Villet, dominicain.

Bon, ce n'est pas un enseignement qui est facile à appliquer dans nos vies. Par exemple, comme je vous l'ai dit en début de cet entretien, une de mes très bonnes amies a été assassinée. Il est certain à mes yeux, cependant, que Dieu n'a pas voulu ce meurtre. Cependant, même si Dieu n'a pas voulu ce meurtre, je dois accepter que Dieu a permis que ça arrive. Parce que je pense qu'il y a vraiment une différence très importante, une distinction à faire entre ce que Dieu veut et ce que Dieu permet. Dieu ne veut pas le mal, il ne veut jamais le mal, mais il peut le permettre, il le permet. Donc, concernant l'assassinat de mon ami, même si ça a été un des événements les plus tristes de ma vie, j'ai pu faire l'expérience aussi, une expérience de ma vie qui ressemble à celle, enfin, qui est décrite par celle de Saint Paul, lorsque Saint Paul dit que là où le péché abonde, la grâce surabonde. L'expérience d'avoir perdu une amie d'un assassinat m'a forcé, en quelque sorte, à donner une autre orientation à ma vie. Je me rappelle très bien que 2 semaines avant que mon ami ait été retrouvé tué dans son appartement, je me suis posé la question suivante. L'enfant, est-ce que tu crois encore en Dieu? Et la réponse que je me suis donnée, c'était la suivante. Bon, je ne sais pas si je crois encore en Dieu, mais je m'en fous de toute façon. Alors, comment est-ce que j'en étais arrivé, moi qui étais très croyant, adolescent, à cette réflexion? Ben, pour une raison très simple. À l'époque où j'ai fait cette réflexion, je considérais que je n'avais plus besoin de Dieu. Tout allait bien dans ma vie. J'avais plus besoin de Dieu, il n'y avait plus d'espace dans ma vie pour Dieu. Mais l'assassinat de mon ami m'a forcé à me rendre compte que je n'étais pas invincible et que ma vie à moi aussi pouvait prendre fin n'importe quand sans crier gare. Si je devais quitter ma vie aussi abruptement que mon ami, est-ce que j'aurais été satisfait de ma vie? C'est ça la question que je me suis posée après l'assassinat de mon ami. Bref, l'expérience traumatisante que j'ai vécue a aussi été l'occasion pour moi de me poser les vraies questions, celles qui comptent vraiment dans la vie. Et aujourd'hui, des années plus tard, vous me voyez, je suis devenu frère dominicain, en train de vous parler de guérison spirituelle. Bref, Sainte-Catherine de Sienne nous invite à croire en la providence de Dieu, à croire que tout ce que Dieu permet, il le permet parce qu'au final, ça peut contribuer à notre sanctification. Et la sanctification, on le sait, c'est ça qui nous permet de nous rapprocher de Dieu. C'est ça qui nous permet de vivre dans l'union avec lui. Et lorsqu'on vit dans l'union avec Dieu, c'est là qu'on atteint véritablement le bonheur ultime. C'est pourquoi Sainte-Catherine était une sainte particulièrement joyeuse. Vous savez, lorsqu'on pense à Sainte-Catherine, des fois, on pense juste à ses mortifications et tout ça, mais c'est une sainte qui était toujours joyeuse parce que même qu'elle vive une épreuve difficile ou qu'elle vive une joie, elle était capable de voir la présence de Dieu dans cet événement. Pour elle, tout ce qui lui arrivait, arrivait pour son bien, pour sa sanctification. Bref, pour Sainte-Catherine, les épreuves qui assaillent nos vies sont des remèdes qui nous aident à développer nos vertus. Et dans le livre du dialogue, le Père dit ceci à Catherine au chapitre 3. Je veux que tu saches que toutes les peines de cette vie ne sont pas une punition, mais une correction. En disant cela, Sainte-Catherine n'est pas en train de nous dire, je crois, qu'on doit rester les bras croisés devant l'injustice. Au contraire. S'il y a bien une personne qui est restée active toute sa vie et qui a cherché à changer les choses de son vivant, c'est bien Sainte-Catherine de Sienne. Cependant, devant des situations par rapport auxquelles nous ne pouvons rien, par rapport auxquelles nous avons tout essayé, par rapport auxquelles nous sommes tout simplement impuissants, ne nous faut-il pas chercher tout simplement à voir dans ces situations une occasion de croissance où nous sommes amenés à développer ou à perfectionner certaines vertus, la patience, la confiance, l'espérance, la résilience, la force, la persévérance, etc., etc.

Dans la famille Boucher-Matte, la musique est très importante. On va entendre cette expérience musicale hors du commun qu'elle va nous raconter dans ce récit « Quand la mémoire s'en mêle » paru aux éditions du Septentrion.

Concert. Tenant partition d'une main et jupe longue de l'autre, nous descendons silencieusement les escaliers du Grand Théâtre de Québec, depuis les loges jusqu'à la scène. L'instant est solennel, c'est soir de concert. Une espèce de gravité semble maintenant nous habiter, après le babillage de tout à l'heure pendant que nous nous faisions une beauté avant de descendre. Il y a plus de 3 mois que nous travaillons cette Missa Solemnis de Beethoven. Bon an, mal an, chaque jeudi soir amène au pavillon Cazaux de l'Université Laval plus d'une centaine de choristes, hommes et femmes, tous animés d'un grand désir de servir la musique. Ils unissent leurs voix, justes et agréables, et doivent autant que possible savoir solfier. C'est ce qu'on demande à l'audition pour être accepté dans le chœur. Il va de soi qu'on doit être assidu aux répétitions et bien sûr avoir le feu sacré. Pour cette dernière condition, pas de doute, tout le monde l'a. Plusieurs mois déjà que nous travaillons d'arrache-pied jusqu'à ce que nous soyons prêts, du moins le croyons-nous, à rencontrer l'orchestre et son chef dans la salle de répétition du Grand Théâtre. Cet endroit étant un lieu beaucoup plus fermé que la vaste enceinte de la salle de concert, l'effet sonore est plutôt saisissant, surtout la première fois qu'on vit cette expérience. Lorsque le chef attaque les premières mesures d'une œuvre que pour la plupart d'entre nous, nous connaissons déjà par le disque et qui prend ici des proportions colossales, nous avons l'impression de nous retrouver au cœur de la musique. Nous tenons parmi ces musiciens professionnels, serrés derrière les cordes ou les cuivres, bien rangés selon nos voix, nous nous sentons vraiment partie prenante de l'exécution d'une grande chose. C'est du moins comme ça que j'ai ressenti lors de ma première expérience du chœur. Deux de mes enfants, qui ont également fait partie de l'ensemble, abondent dans le même sens. Ce soir est particulièrement stressant puisque nous abordons une œuvre extrêmement exigeante, tant dans sa partition que sur le plan vocal, et c'est avec une certaine appréhension que nous nous distribuons de chaque côté des coulisses pour faire notre entrée sur scène dans l'ordre prévu, voix regroupée. Le grand rideau est levé. Au fur et à mesure que nous nous engageons sur les gradins en fond de scène, on peut distinguer le flot des gens de l'auditoire qui achèvent de remplir le parterre des balcons et les loges. Les musiciens de l'orchestre sont déjà installés, plusieurs s'affairent à répéter un passage ou l'autre des différents mouvements qui constituent l'œuvre au programme. Après un moment de calme, l'entrée sur scène du premier violon, c'est-à-dire l'assistant du chef d'orchestre, est saluée par quelques applaudissements auxquels le musicien répond par un léger salut. Il se tourne alors dos au public et fait signe au premier hautbois de donner le « la » sur lequel tous les autres instruments s'accorderont une dernière fois. C'est le signal magique. De la scène émane alors une espèce de cacophonie, pourtant harmonieuse, de toutes ces cordes et de tous ces bois mélangés. C'est insolite, c'est mélodieux, ça m'a toujours remué. C'est la promesse d'un concert. Nous, le chœur, sommes sagement assis, partition refermée sur les genoux, savourant à l'avance le moment où nous attaquerons nos premières mesures. Kyrie, Kyrie. Je doute, nous doutons. Le Gloria est si exigeant dans sa splendide difficulté qu'il me suffise encore maintenant d'écouter sur disque cette Missa Solemnis du grand Beethoven et je réalise l'immense chance que j'ai eue d'avoir pu, une fois,

me joindre à toutes ces voix pour interpréter un monument pareil. Bien sûr, nous avons déjà chanté des œuvres souvent difficiles, à raison de deux par saison artistique, et parfois, il nous a fallu relever de beaux défis. Mais jamais auparavant, je ne m'étais sentie prise d'une telle crainte respectueuse. Et pourtant, dans le journal du lendemain, le critique musical déclara « Le chœur symphonique aborde la Missa Solemnis avec une étonnante assurance ». Pour l'instant, nous sommes plutôt fébriles. Mon fils de 19 ans se trouve derrière moi, plus loin avec les basses. Est-il aussi nerveux? Ce n'est que sa seconde expérience de concert, mais je sais qu'il connaît sa partition par cœur. Enfin, le silence se fait sur scène et dans la salle. 5 gros projecteurs viennent de s'allumer sur nous, auxquels nous nous habituerons petit à petit. Des applaudissements se font entendre pendant que les 4 solistes font leur entrée, suivis du chef. C'est à ce moment précis que les 120 choristes se lèvent et ouvrent leur partition. Quel moment !

0: Aujourd'hui, nous allons vers l'art lyrique pour petits et grands enfants. C'est un spectacle qui s'annonce, qui aura lieu le samedi 1er août à 14h. Pour nous en parler, je reçois Jean-François Mailloux, pianiste, chanteur, compositeur et aussi cofondateur des productions Conte Opéra. Monsieur Mailloux, bonjour.
1: Bonjour.
0: Vous avez beaucoup de chapeaux.
1: Oui, quelques-uns.
0: On va d'abord parler de ces productions Conte Opéra. De quoi s'agit-il?
1: Conte Opéra est une jeune compagnie fondée en 2023 avec Jean-Philippe Lavoie et Dominique Gagné. D'ailleurs, Dominique a ses émissions ici. Et le but de cette compagnie-là était et est toujours de faire découvrir l'art lyrique de façon ludique pour les petits et les grands, pour les néophytes, à l'aide du monde des contes. Donc, ce qu'on fait, c'est que Jean-Philippe écrit les livrets des opéras, des œuvres qu'on écrit ensemble, et il transforme en livret d'opéra ces contes-là connus. Comme vous voyez, on a fait en 2022 les trois contes d'Andersen, donc La petite fille aux allumettes, La princesse au petit pois. Donc, c'est ce genre de contes-là qu'on travaille et qu'on transforme en petits opéras pour faire découvrir l'art lyrique.
0: Et là, en marge du Festival Opéra de Québec, vous allez présenter Fables lyriques. Qu'est-ce que c'est?
1: Les fables lyriques pour petits et grands enfants, oui. Toujours. Donc, ce sont cinq fables. Donc, le spectacle va tourner autour de ces cinq fables-là. Et il y aura une narratrice qui s'appelle Maxime. Et Maxime, dans son jardin, va jardiner des fables, des Maximes, justement. Et elle va nous faire découvrir de façon très ludique et humoristique ces cinq fables-là. Donc, c'est un côté aussi qu'on veut éducatif. Donc, c'est pédagogique aussi, Conte Opéra, pour amener le public, le jeune public ou le public néophyte à découvrir cet art-là. Parce que nous, ce qu'on veut à Conte Opéra, c'est pas des demi-chanteurs, c'est pas des demi-voix. On veut faire découvrir l'opéra avec des chanteurs qui sont formés pour ça. Ce sont des vraies voix, des voix lyriques. Et donc, justement, avec ce moyen-là, pour ce spectacle-ci, cette année, donc les Fables de La Fontaine, on va explorer justement le côté lyrique, mais en s'amusant avec les textes de M. La Fontaine.
0: Vous avez parlé du livret, mais là, vu que c'est chanté, il faut aussi un compositeur.
1: Il faut un compositeur, qui est moi-même.
0: Oui.
1: Donc, le matériel de base pour ce spectacle-là sont les trois fables pour Rachel. C'est une œuvre que j'ai écrite en 2018 pour fêter l'anniversaire de Madame Rachel Martel, qui est pianiste ici à Québec depuis, mon Dieu, tellement d'années. Elle était accompagnatrice à la Faculté de musique de l'Université Laval, où je travaille, et moi, je suis entré en poste comme accompagnateur quand elle a pris sa retraite. Donc, Madame Martel, pour cet anniversaire-là, donc je lui avais composé pour chant et piano, et c'est moi qui chantais, justement, et c'est elle qui m'accompagnait à son anniversaire. C'était très, très, très sympathique. Donc, Le corbeau et le renard, Le pan se plaignant à Junon, et La cigale et la fourmi. Donc, trois petites fables qui durent environ 9 minutes en tout de musique. Et aussi, dans le spectacle Fable lyrique, ben, il y aura aussi Les deux belettes et La chauve-souris. Ça, c'est une fable qu'on connaît un peu moins. Donc, c'est vraiment très, très, très, très drôle. C'est une chauve-souris qui arrive dans un premier nid de belettes. Et là, la belette est vraiment pas contente. Elle dit, quoi, vous avez une souris dans mon terrier? Qu'est-ce que c'est ça? Elle dit, ben, je vais vous manger, tout simplement. Elle dit, oh, oh, oh, oh, non, non, non, non, non, non. Je ne suis pas une souris, moi, j'ai des ailes. Il y a seulement des oiseaux qui peuvent voler. Donc, elle arrive ensuite dans un deuxième nid de belette. Et là, la belette n'aime pas les oiseaux. Elle dit, mais non, mais vous voyez mon pelage et j'ai une queue, donc je suis une souris. Donc, la morale, la maxime de cette fable-là, et évidemment, il y a des gens qui vont dire soit blanc ou noir pour leurs propres avantages. Donc, c'est le message qui est passé dans celle-là. Et Jean-Philippe Lavoie en a fait un livret, celui-là. Donc, cette fable-là va être un petit peu plus
0: élaborée,
1: ouais, justement. Donc, on en a fait un mini-spectacle en soi de 17 minutes. Donc, c'est ça. Jean-Philippe a comme modernisé un peu, toujours avec le même sujet, mais en élargissant un petit peu la forme du propos. Et nous allons terminer le spectacle avec la grenouille qui se veut faire plus grosse que le bœuf.
0: Aïe, aïe, aïe.
1: Ça, j'ai vraiment très hâte de voir ce que Sophie Martel nous proposera comme scénographie. J'ai dit, Sophie, tu t'arranges comme tu veux. Moi, je veux une grenouille qui explose à la fin de mon spectacle.
0: Oui, parlons de l'équipe.
1: Oui, une très, très belle équipe aussi.
0: Oui, parlez-nous de ça, Jean-François Maillot.
1: Donc, tout d'abord, à la mise en scène, Erika Gagnon, qui est une comédienne qui roule ici à Québec depuis une bonne trentaine d'années. Donc, Erika est ma collègue à l'Université Laval pour le cours de jeu scénique d'opéra et l'atelier d'opéra aussi. Donc, elle est habituée de travailler avec les chanteurs depuis, oh mon Dieu, ça fait 7-8 ans qu'elle est là déjà. Donc, Erika est de nos projets depuis 3 ans maintenant. Et elle est emballée, évidemment, du spectacle. C'est un petit spectacle qui va durer environ 45-50 minutes. Donc, avec justement Sophie, donc elle travaille vraiment en duo pour monter ce spectacle-là parce que
0: c'est vraiment... Donc, les costumes,
1: les accessoires, la grenouille qui explose. Donc là, il faut faire des tests. C'est ça qui va être le fun dans cette mise en scène-là. Il faut voir combien de temps ça prend pour que le ballon puisse gonfler jusqu'à l'éclatement.
0: Oui.
1: En tout cas, j'ai hâte. J'ai vraiment très, très, très hâte de voir tout ça. Puis, je sais que les deux travaillent très, très, très bien ensemble. C'est déjà notre 4e ou 5e collaboration ensemble, cette équipe-là.
0: Les interprètes maintenant?
1: Les interprètes, tout d'abord, Catherine-Élisabeth Loisel, qui est doctorante présentement à l'Université Laval dans la classe de Jean-François Lapointe. Et son sujet de thèse de doctorat, ben, ce sont les fables de La Fontaine, les compositeurs qui ont mis les fables en musique.
0: Mmh.
1: Donc, depuis 200, 250 ans. Donc, Offenbach, Lecoq, il y en a une belle brochette qui ont utilisé ce matériel-là qui est évidemment très, très, très, très, très, très riche. Et d'ailleurs, à l'intérieur du spectacle, Catherine Élisabeth va nous interpréter juste avant ma version musicale, la chauve-souris Les deux belettes, mais la version de Charles Lecoq. Mmh. Donc, pour comparer justement.
0: Oui.
1: Donc, c'est vraiment très intéressant. Donc, Catherine Élisabeth, qui est aussi la chef de chœur du Chœur de l'Opéra de Québec. Donc, voilà. Donc, c'est une super interprète. Et les deux comparses qui joueront avec elle, tout d'abord, Azur Simard, qui est étudiante à la maîtrise à la Faculté de musique de l'Université Laval, et la mezzo-soprano Pascale Boulanger, qui, elle, est à la maîtrise aussi, mais au Conservatoire de Montréal.
0: Et vous avez rassemblé aussi avec vous-même deux autres instrumentistes. Vous serez au piano?
1: Je serai au piano et Jean-Philippe Lavoie, qui est librettiste, est aussi flûtiste et chanteur de formation. Donc Jean-Philippe sera à la flûte et aussi Victor Desrochers qui sera à la clarinette. Donc, un trio instrumental de bois avec piano. Donc, j'ai hâte vraiment à la première lecture pour entendre pour vrai les vrais instruments parce que là, j'ai seulement les MP3 avec les sons MIDI. C'est horrible à écouter, mais au moins, ça donne une idée. C'est ce qu'ils ont eu comme matériel pour se préparer. Mais j'ai vraiment très hâte d'entendre les vraies voix et les vrais instruments.
0: Donc, fable lyrique pour petits et grands enfants, une seule représentation est prévue.
1: Ah non, en fait, il y en a trois.
0: Il y en a trois?
1: Oui.
0: Bon, c'est merveilleux, allez-y.
1: Oui, donc le 1er août à 10h30 et à 14h, et le lendemain, le 2 août, à 10h30 également, avec peut-être possibilité d'une supplémentaire le dimanche après-midi à 14h. Tout dépend de la vente de billets, évidemment. Donc, de base, nous avons trois belles représentations, le 1er et le 2 août.
0: À quel endroit?
1: À la salle Henri Gagnon du pavillon Cazot à l'Université Laval. Et d'ailleurs, c'est un super partenariat qu'on a encore avec la Faculté de musique. On est très, très, très reconnaissants.
0: C'est sur la rue du séminaire pour
1: Exactement.
0: Ceux et celles qui se dirigent vers le campus de l'Université Laval. On ne peut pas le manquer, ce pavillon-là.
1: L'ancien grand séminaire. Donc, il est très reconnaissable. C'est au 3e étage.
0: Les billets peuvent se prendre le jour des spectacles, même à
1: oui,
0: la porte?
1: Oui, oui, oui. Il faut passer par le site Internet de la billetterie de l'Opéra de Québec. Les billets sont en vente au coût de 10 $ en fait, pour les 6-12 ans. C'est gratuit pour les tout-petits de 0 à 5 ans, quoique la clientèle visée est vraiment plus autour de 6-12 ans. Là.
0: Oui.
1: Oui, parce que c'est quand même les textes originaux de M. Lafontaine, donc c'est une autre manière de parler, de
0: oui,
1: s'exprimer.
0: Oui.
1: Quoique le livret du spectacle écrit par Jean-Philippe a vraiment été écrit de façon à ce qu'on décortique les textes et qu'on s'apprivoise ce langage-là, évidemment. Donc, mais tout est en vente présentement sur le site de l'Opéra.
0: Donc, Opéra de Québec, vous tapez ça dans le moteur de recherche dans votre ordinateur et vous allez arriver à la billetterie pour fables lyriques pour petits et grands enfants.
1: Oui.
0: Nous allons maintenant écouter une version de ce que vous avez composé, La cigale et la fourmi, interprétée par Hugo Laporte.
1: Oui, nul autre que Hugo.

0: Oh mon Dieu, mon Dieu. On voit tout de suite le travail, la belle possibilité qu'on a d'entendre ces fables qu'on connaît très bien, mais avec un autre regard.
1: Oui.
0: Là, il est sévère, hein, la fourmi.
1: Oh, la sévère. Oui, la fourmi est pas très commode dans cette...
0: Donc, avec costume, avec mise en scène, ce beau spectacle présenté.
1: Et à trois voix aussi.
0: Trois voix, trois instrumentistes. Oui. Alors, un beau spectacle en marge du Festival Opéra de Québec pour découvrir cet art et rentrer aussi dans les yeux des enfants.
1: Oui.
0: Pourquoi pas?
1: Oui, oui, et des grands-enfants aussi. On oui. retrouve tout le temps, nos publics sont toujours enchantés. Et souvent, ce qu'on voit, c'est les grands-parents qui viennent avec les petits-enfants.
0: Et...
1: ils ont du bonheur autant à regarder l'émerveillement des enfants que leur propre émerveillement. C'est vraiment, vraiment fabuleux à chaque fois. Et les enfants sont à l'écoute dans nos concerts. Même les tout-petits, là, on a fait une représentation du Vilain Petit Canard à Chicoutimi, à Jonquière, il y a 2 ans, puis il y avait des enfants d'un an et demi, 2 ans, puis on entendait voler une mouche. La salle était pleine. C'est fabuleux à chaque fois. Les réactions des enfants aussi, c'est extraordinaire.
0: Jean-François Mailloux, ça a été un grand plaisir de vous recevoir. On vous souhaite à vous et à toute l'équipe de la production Conte Opéra de très beaux concerts.
1: Merci beaucoup.
0: Au plaisir.

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L'ange du Seigneur porta l'annonce à Marie, et elle conçut du Saint-Esprit. Voici la servante du Seigneur. Qu'il me soit fait selon sa parole. Et le Verbe s'est fait chair, et il a habité parmi nous. Je te salue, Marie, comblée de grâce. Le Seigneur est avec toi. Tu es bénie entre toutes les femmes, et Jésus, ton enfant, est béni. Sainte Marie, Mère de Dieu, prie pour nous pécheurs, maintenant et à l'heure de notre mort. Amen. Prie pour nous, Sainte Mère de Dieu, afin que nous soyons rendus dignes des promesses de Jésus-Christ. Que ta grâce, Seigneur notre Père, se répand dans nos cœurs. Par le message de l'ange, tu nous as fait connaître l'incarnation de ton Fils bien-aimé. Conduis-nous par sa passion et par sa croix, avec le secours de la Vierge Marie, jusqu'à la gloire de la résurrection.

0: À l'antenne de Radio Galilée, voici maintenant les nouvelles internationales en provenance de Radio Vatican.
1: Laudetur Jesus Christus.
2: Reprise des frappes au Moyen-Orient, l'armée américaine a intercepté des missiles iraniens et lancé une attaque avec Riyad contre des milices en Irak. La veille, le premier ministre israélien a été reçu à la Maison-Blanche. Les deux pays ont affiché un front uni face à Téhéran, mais les divergences demeurent. Les détails en début de ce journal. Ballet diplomatique hier à Washington, le président ukrainien s'est entretenu avec Donald Trump, mais aussi avec les sénateurs états-uniens. La chambre haute du Congrès américain prévoit de nouvelles sanctions contre la Russie. Important séisme dans le sud-ouest du Japon. Au moins 13 personnes ont perdu la vie. Les opérations de secours se poursuivent. Nous ferons le point avec notre correspondant sur place. Et puis les incendies qui ravagent l'Europe. En France, le pic de chaleur fait craindre une aggravation des feux en Gironde. Tandis qu'en Espagne, les sinistrés commencent à rentrer chez eux, à constater les dégâts. L'Église se tient aux côtés des victimes. Entretien dans notre dossier avec le père Yann Lelay, délégué de la Conférence des évêques de France pour la solidarité.
3: Radio Vatican, le journal, Alexandra Sirgan.
2: Bonjour à tous. Reprise des frappes au Moyen-Orient. Les gardiens de la Révolution ont annoncé avoir frappé tôt ce matin trois pétroliers qui tentaient de franchir le détroit d'Ormuz. L'armée américaine assure, elle, avoir intercepté des missiles iraniens contre ses bases au Moyen-Orient. Une attaque conjointe avec l'Arabie Saoudite a par ailleurs été lancée contre des milices pro-iraniennes en Irak. Au moins 10 personnes ont été tuées au nord du pays. Un bilan qui reste provisoire. Ce regain de violence intervient alors que le premier ministre israélien a été reçu hier à Washington par Donald Trump. L'occasion d'afficher une bonne entente entre les deux pays après des mois de tensions. Explication de Julia Galantia.
4: La rencontre entre Benjamin Netanyahu et Donald Trump a permis d'afficher une unité sur l'essentiel. Les deux dirigeants réaffirment leur volonté d'empêcher l'Iran d'accéder à l'arme nucléaire. La Maison-Blanche parle d'un entretien très positif et le Premier ministre israélien évoque une discussion excellente. Mais derrière les sourires, les divergences demeurent. Donald Trump privilégie désormais une reprise des efforts diplomatiques avec Téhéran et cherche à éviter un nouvel embrasement régional. De son côté, Benjamin Netanyahu souhaitait obtenir un soutien plus appuyé pour poursuivre la pression militaire contre les alliés de l'Iran, notamment au Liban. Sur ce point, aucun engagement public nouveau n'a été annoncé. Le chef du gouvernement israélien repart donc avec la confirmation du partenariat stratégique américain, mais sans véritable feu vert pour élargir son action militaire. En résumé, un affichage d'unité, oui, un blanc-seing de Washington, beaucoup moins. À Tel Aviv, Julia Ganancia pour Radio Vatican.
2: Ce conflit qui déborde sur un autre, les ministres iraniens et ukrainiens se sont entretenus par téléphone hier. Kiev dit vouloir éviter une escalade avec Téhéran après une attaque ukrainienne le week-end dernier contre un navire iranien en mer Caspienne, navire transportant du matériel militaire russe, assure Kiev. Le président ukrainien était également à Washington hier. Volodymyr Zelensky a participé aux côtés du premier ministre israélien aux obsèques du sénateur Lindsey Graham, fervent soutien de l'Ukraine. La cérémonie s'est tenue dans la cathédrale nationale de Washington. Avant cela, le président ukrainien a été reçu à la Maison-Blanche par Donald Trump. Il s'est ensuite adressé aux sénateurs pour les encourager à adopter de nouvelles sanctions contre la Russie. Les détails avec Gwendal Lavina.
5: En privé, Volodymyr Zelensky s'est adressé longuement aux sénateurs pour leur demander d'adopter la loi prévoyant un nouveau paquet de sanctions contre la Russie. Selon plusieurs participants, il a convaincu des élus démocrates jusqu'ici réticents à voter le texte obtenu juste avant sa mort par Lindsey Graham et validé par Donald Trump. La première étape a été passée hier avec 86 voix pour et 12 contre. Un peu plus tôt dans la journée, Volodymyr Zelensky avait retrouvé Donald Trump à la Maison-Blanche pendant près d'une heure. Une bonne rencontre, selon le président ukrainien, lors de laquelle les licences pour la production de missiles Patriot américains auraient été évoquées. Ce système de défense sol-air est désormais le nerf de la guerre menée par l'Ukraine contre la Russie. Sa priorité absolue, a même dit Volodymyr Zelensky. Aucun détail n'a été communiqué sur les avancées exactes obtenues hier, mais début juillet, Donald Trump avait dit vouloir autoriser l'Ukraine à produire ses missiles. La Maison-Blanche, de son côté, évoque une rencontre positive et productive, bien loin de la tension observée depuis le retour de Donald Trump au pouvoir en janvier 2025. Gwendal Lavina, New York, Radio Vatican.
2: Également à la une de l'actualité ce mercredi, un important tremblement de terre sur l'île de Kyushu dans le sud-ouest du Japon. 24 heures après le séisme de magnitude 7,1, l'heure est à la recherche des survivants. 13 morts étaient confirmés ce matin, mais la crainte d'un bilan plus élevé est aggravée par la puissante explosion qui a dévasté un important centre commercial de Kumamoto. Pour les habitants, le choc est d'autant plus fort que la région a subi un tremblement de terre de magnitude similaire en 2016 qui avait fait près de 300 morts. Correspondance depuis Tokyo de Philippe Mesmer.
6: La première ministre, Sanae Takaichi, a promis de faire tout son possible en accordant la priorité à la vie de chacun et a appelé à la vigilance. Le risque d'un nouveau séisme de magnitude 7 dans les 7 jours qui viennent est réel. Le nombre d'évacués a atteint 4744, certaines villes sont privées d'eau, près de 37 000 foyers n'ont plus d'électricité, le trafic ferroviaire est interrompu et l'aéroport Kumamoto devait reprendre ses activités dans la journée. À l'usine Nippon Paper de la ville de Yatsushiro, l'effondrement d'une cheminée a enseveli 11 personnes. Survenue un peu plus d'une heure après le séisme, l'explosion au centre commercial Yon serait due au gaz. Elle a fait, selon un premier bilan, 2 mortes, une blessée grave et 8 disparus. Dans les décombres du centre commercial, comme dans ceux de Nippon Paper et des villes sinistrées, le travail se fait dans des conditions difficiles. La région avait subi plus de 190 répliques en moins de 24 heures. La chaleur est étouffante avec 33 degrés et un taux d'humidité à près de 70%. Et les secours doivent veiller au risque d'effondrement de bâtiments fragilisés par les secousses et de glissements de terrain. À Tokyo, Philippe Mesmer pour Radio Vatican.
2: On quitte l'Asie direction l'Afrique à présent. Hier, le président sénégalais Bassirou Diomaye Faye a réalisé une visite express à Bamako. Son premier déplacement en tant que président de la CEDEAO, la Communauté économique des États de l'Afrique de l'Ouest. Les échanges avec le président malien de transition, le général Assimi Goïta, ont porté sur la lutte contre le terrorisme qui gangrène le pays. Le président Faye a affirmé la disponibilité du Sénégal pour accompagner le Mali, sans toutefois citer la CEDEAO. Le Mali a quitté l'organisation régionale en janvier 2025. En Centrafrique, la Caritas locale alerte sur la situation humanitaire préoccupante à Amdafok, localité dans le nord-est du pays secouée par une violente attaque le 30 juin dernier menée par un groupe armé contre les forces armées centrafricaines. Plus de 2000 personnes ont été contraintes de fuir vers Birao. Parmi elles se trouvent des réfugiés soudanais qui ont eux-mêmes fui la guerre dans leur pays. Au-delà de l'assistance d'urgence, le père Alain Bienvenu Bangbanzi, secrétaire exécutif de Caritas Centrafrique, appelle à renforcer les mécanismes de protection. On l'écoute.
7: Il faut aussi tenir en compte l'aspect de la protection de ces personnes déplacées, de ces réfugiés. Parfois, la tentation est grande de faire face à des situations d'abus ou d'exploitation sexuelle. Donc, il va falloir aussi travailler sur ce domaine pour protéger ces personnes en situation de fragilité, pour ne pas dire de vulnérabilité, parmi lesquelles il y a surtout des enfants et des femmes. À long terme, il va falloir aussi les appuyer pour mener des activités génératrices de revenus afin de pouvoir récupérer tout ce qu'ils ont perdu pour pouvoir au moins faire face aux différents besoins liés à leur famille. Comme nous sommes dans un pays à vocation agricole aussi, il va falloir appuyer par rapport aux semences et aux outils aratoires. Étant donné que certaines personnes vivent de l'agriculture, il y a cette possibilité aussi de pouvoir les aider à récupérer le cycle de culture pour soulager la détresse de la population.
2: Des propos cueillis par Augustine Asta. En France, un collectif inédit réunissant 150 responsables d'établissements de santé d'inspiration chrétienne dénonce l'obligation créée par la loi sur l'aide à mourir de permettre des actes létaux. Nos consciences sont en souffrance, écrit le collectif dans une tribune publiée dans le journal La Croix. Avant de passer à notre dossier, nous vous invitons, chers auditeurs, à nous écrire pour nous permettre de mieux vous connaître. Qui êtes-vous, où êtes-vous et pourquoi nous écoutez-vous? Écrivez-nous à français@vaticannews.va. Nous aurons grand plaisir à vous lire. On reste en Europe dans notre dossier. Le continent est frappé par des incendies majeurs qui ont ravagé plusieurs dizaines de milliers d'hectares de forêt. 42 000 hectares dans le département français de la Gironde, 77 000 en Espagne. Et le nouveau pic caniculaire attendu ce mercredi risque de redonner de la vigueur au feu. Les sinistrés sont nombreux. Des centaines de milliers de personnes ont été déplacées. Parmi elles, des milliers de familles qui ont tout perdu et se retrouvent désormais sans toit. Dans son encyclique Laudato Si, le pape François souligne que le développement humain authentique passe par le respect du monde naturel et des liens entre l'homme et la création. L'homme, au milieu d'une nature réduite en cendres, se retrouve en partie orphelin. C'est l'un des sentiments qui peut traverser les personnes qui ont tout perdu dans les incendies. Nous en parlons avec le père Yann Lelay, délégué de la Conférence des évêques de France pour la diaconie et la solidarité.
8: Perdre, voire tout brûler devant soi, de voir la nature disparaître et arriver dans un terrain désert rappelle vraiment notre condition finalement de fragilité et qu'on s'appuie totalement sur la nature. D'ailleurs, le pape François dans Laudato Si insistait que justement l'homme même se considère comme lié à la nature, mais même membre de cette nature et complètement partie prenante et presque enfant de cette nature, puisqu'il naît dans ce milieu naturel, il s'en nourrit, il se déploie à travers toute la nature, donc il a absolument besoin de cela. Et c'est vrai que le fait que cette nature flambe devant nos yeux et qu'elle, quelque part, elle disparaisse, crée un sentiment de solitude, presque d'abandon d'une certaine manière, qui doit être dans le cœur de toutes ces personnes.
9: Quelle forme de traumatisme peut s'emparer des victimes ?
8: Je pense que c'est un traumatisme à la fois de la mémoire, puisque souvent les personnes perdent à la fois leurs biens matériels, leurs souvenirs, leur outil de travail. C'est cet aspect d'orphelin justement qui est là et de pas pouvoir s'appuyer sur une histoire. Et tout homme, toute femme a besoin d'une histoire et de s'enraciner. Et souvent, c'est souvent des lieux d'ailleurs de transmission. La forêt est un lieu de transmission. Les agriculteurs, les gens qui se sont installés là, c'est vraiment un lieu de transmission. Et puis, je pense aussi l'autre aspect, c'est de voir une sorte de coup d'arrêt dans un projet de vie, dans un élan. On se sent complètement à l'arrêt, abasourdi et puis ils ont la capacité d'avancer. Et là, c'est là où la communauté va jouer un rôle essentiel.
9: Dans quelques jours, on l'espère, ces feux seront éteints. Les médias vont aussi éteindre leurs projecteurs et plus personne ou presque ne parlera des familles sinistrées. Comment combler ce silence alors qu'on peut imaginer la détresse perdure ?
8: Alors d'abord, je pense que le premier lieu, c'est l'écoute. On n'a pas forcément de solution immédiate à tout. Et les communautés, l'Église est un lieu justement où la parole est au cœur de ce que l'on vit. Donc, de continuer à créer ces lieux de parole, de proximité aussi dans les besoins matériels. Peut-être des signaux faibles, entre guillemets, de détresse qui vont être importants à entendre. Les personnes pourront avoir affronté, je dirais, le moment présent, l'horreur de la destruction de leur maison, par exemple, ou de leur outil de travail avec force. Et puis, on sait que c'est comme un deuil, en fait. Hein. Il faut vraiment du temps et les choses se déploient et émergent à un moment donné et être présent, en tout cas. Et l'Église, par justement sa présence dans tous ces lieux, dans ces villages, dans ces paroisses, peut, je pense, vraiment apporter une proximité qui est belle avec, bien sûr, tous les lieux d'autres lieux de vie de la société.
9: Quelles sont les valeurs autour desquelles se rassembler pour aider ces victimes à se relever ?
8: Eh bien, je pense que d'abord, ça va être d'écoute, mais d'attention, ça c'est sûr, de toutes les réalités, de tout ce qui peut se vivre. La deuxième, ça va être évidemment la question de la solidarité, de partager aussi ce que l'on peut. On l'a déjà fait, les églises se sont ouvertes largement, les communautés paroissiales se sont engagées, les services, tous les mouvements de caritatifs aussi ont participé pour l'accueil, pour l'accompagnement. On aura le faire, cette solidarité. Et puis, la participation, je pense que c'est une valeur très importante où on aura besoin de tous, en fait, pour rebâtir ensemble des liens. Peut-être ça peut ouvrir des liens entre les uns et les autres. On l'a vu d'ailleurs dans une crise précédente qui était aussi importante comme le Covid, où on avait peut-être pris l'habitude de vivre les uns à côté des autres, de vivre un peu les uns sans les autres. Et là, on redécouvre l'importance de faire participer chacun. Et que peut-être que nos anciens aussi, par leur courage, peuvent nous apprendre des choses. Peut-être d'ailleurs ceux qui ont déjà vécu ce genre d'événement, de savoir comment ils ont reconstruit. On a beaucoup à se partager justement sur notre mémoire et notre histoire ensemble.
2: Interrogé par Jean-Charles Puzolu, le père Yann Lelay, délégué de la Conférence des évêques de France pour la diaconie et la solidarité, était ce matin l'invité de Radio Vatican. Dernière nouvelle avant de se quitter, le sanctuaire marial de Medjugorje en Bosnie-Herzégovine a été vandalisé dans la nuit de lundi à mardi. La statue de la Vierge a été profanée et l'église Saint-Jacques incendiée. Un suspect a été arrêté par la police. Les lieux ont depuis été nettoyés et sont à nouveau propices au culte, a indiqué hier le sanctuaire dans un communiqué. C'est la fin de ce journal. Retour de l'actualité en langue française pour un nouveau point sur l'actualité concernant le pape, le Vatican, l'Église et le monde. D'ici là, une très belle matinée à toutes et à tous.

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1: Évangile de Jésus-Christ selon saint Jean, chapitre 11, versets 19 à 27. Beaucoup de Juifs étaient venus manifester leur sympathie à Marthe et à Marie dans leur deuil. Lorsque Marthe apprit l'arrivée de Jésus, elle partit à sa rencontre, tandis que Marie restait à la maison. Marthe dit à Jésus, « Seigneur, si tu avais été là, mon frère ne serait pas mort. Mais je sais que maintenant encore, Dieu t'accordera tout ce que tu lui demanderas. » Jésus lui dit, « Ton frère ressuscitera. » Marthe reprit, « Je sais qu'il ressuscitera au dernier jour, à la résurrection. » Jésus lui dit, « Moi, je suis la résurrection et la vie. Celui qui croit en moi, même s'il meurt, vivra. Et tout homme qui vit et qui croit en moi ne mourra jamais. Crois-tu cela ?» Elle répondit, « Oui, Seigneur, tu es le Messie, je le crois. Tu es le Fils de Dieu, celui qui vient dans le monde. »

ces deuils dans cette famille de Marthe et de Marie. Lazare vient de mourir, c'est leur frère. Ces deuils, et c'est paradoxal de voir comment, lorsque la mort passe, c'est la vie qui surgit aussi. Les gens du voisinage, même de très loin, sont partis à pied et sont venus porter leur affection et leur sympathie à ces deux sœurs. Alors c'est la vie, c'est toujours la vie qui entoure la mort, ou l'expérience de perdre un être cher. Et on peut même penser que les personnes éclopées, les personnes malades, les voisins de ce petit bourg de Béthanie sont sortis de leur cachette pour venir dire leur amour, leur affection, qui est une manière de vivre à Marthe et à Marie, alors qu'elles viennent de perdre leur frère. Marthe apprend l'arrivée de Jésus. D'ailleurs, elle l'avait fait informer, on le sait dans l'Évangile, et Jésus avait dit qu'il continue son rythme de vie et que tout cela était pour la gloire de Dieu. Alors Jésus ne s'est pas déplacé de façon folle pour venir au chevet de Lazare. Donc, il arrive dans ce petit bourg de Béthanie, Marthe court à sa rencontre et là lui dit quelque chose d'absolument bouleversant parce qu'il y a une proximité, ce sont des grands amis, ils s'aiment de cœur, ils s'aiment d'affection. Si tu avais été là, Jésus, il me semble que mon frère ne serait pas mort, tu aurais fait quelque chose. Et là, Jésus est touché par cette révélation que Marthe lui fait. Et là, Jésus lui dit, ton frère ressuscitera. Je vais m'en occuper de ton frère. Mais pour elle, c'est lointain. Marthe fait partie aussi de cette tradition des pharisiens qui croyaient en la résurrection des morts. On sait que les sadducéens n'y croyaient pas, mais Marthe y croit en cette résurrection et elle dit « je sais, c'est ma foi, je sais qu'il ressuscitera au dernier jour ». Et là, Jésus lui fait cette révélation « moi, je suis la résurrection et la vie ». C'est quelque chose d'absolument bouleversant ce qu'il dit. Celui qui croit en moi, celui qui adhère, même dans son expérience humaine de passer par les ravins de la mort, il ne meurt pas. Il n'y a pas de révélation plus grande. C'est la question la plus fondamentale, la plus angoissante de l'être humain, cette question de la mort, cette question qui touche la mort et qui touche la vie. Jésus vient dire à ceux qui croiront en lui et qui croient en lui, tu ne mourras pas, tu vivras. Moi, je vais porter ta mort. Et c'est la mort du Christ sur la croix. C'est lui qui est descendu dans les profondeurs de la mort pour nous donner la vie. Et déjà par avance, il fera cette résurrection, ce relèvement d'entre les morts de Lazare. On connaît la suite. Mais il va chercher, il va provoquer la foi de Marthe. Il va lui dire, crois-tu cela? Est-ce que tu crois que je suis la résurrection et la vie? Et elle dit oui. Alors déjà, la résurrection est dans son cœur. Déjà la résurrection, la sienne, celle de son frère, elle est déjà accomplie. Et on sait la suite, Jésus ressuscitera Lazare. Et ce qui est intéressant, c'est de voir que cette confession de foi est comme le pendant, je dirais, féminin, d'une certaine façon, à celle de Simon-Pierre à Césarée de Philippe. Et Jésus a dit à Simon, « Ce n'est pas la chair et le sang qui t'ont révélé cela, c'est mon Père qui est dans les cieux. » Eh bien, je pense que c'est la même chose pour Marthe. C'est le Père dans les cieux qui lui révèle, qui lui donne ce don de croire, de faire le saut dans la foi. Elle sait, son frère est dans le tombeau. Elle le dira un peu plus tard, il sent déjà. Mais elle croit que Jésus a le pouvoir et la puissance de le ressusciter d'entre les morts. Moi, je me dis, ça n'a pas changé ça. Ça, là, ça ne changera jamais. Celui qui croit en moi, même s'il meurt, ne meurt pas.

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1: Bonjour, bienvenue à l'émission Paroles entendues. Alors, mon nom est Alain Rondeau, je suis en compagnie de Gilles.
2: Bonjour
1: Gilles, comment vas-tu?
2: Moi, ça va bien.
1: Bonjour Marguerite.
3: Bonjour.
1: Bonjour Élise.
4: Bonjour.
1: Alors, on est réunis ensemble encore une fois pour l'émission, pour le partage de l'Évangile. Et comme on le fait d'habitude, alors on va se partager un événement en lien ou pas avec l'Évangile ou avec une prière. Et je vais commencer avec toi, Gilles.
2: Ah bon?
1: Je sais que tu en as un petit peu à nous dire, fait que ça me fait plaisir de t'écouter.
2: Je suis allé au funérailles de quelqu'un qui est très bien connu à Radio-Galilée. Il s'appelle Thomas de Connaître.
1: Ah ben oui.
2: Et puis c'est un grand ami, dans le sens que j'allais souvent chez lui, puis pour faire un petit peu de travail, puis échanger avec sa dame aussi, là. Et ça a eu lieu à l'église Saint-Benoît, pour la messe de 11h. Mais en réalité, même la veille au soir, là, il y avait 2 heures d'accueil, tellement qu'il avait été connu et apprécié. Il ne faut pas oublier qu'il a enseigné 50 ans à l'Université Laval, la philosophie. Donc, il était bien connu et bien aimé parce qu'il était très accueillant. Et il y a eu aussi presque 2 heures le lendemain à l'église. Puis l'église était bondée. Il n'y avait plus de place pour s'asseoir pour certaines personnes. Et puis le président de l'Assemblée, c'est Monseigneur Marc Pelchat,
1: oui.
2: Évêque. Et puis il était accompagné d'une dizaine de prêtres. Et puis la célébration a commencé en réalité avec des éloges ou des eulogies, je ne sais pas si on appelle ça de même. Là. Il y avait 7 ou 8 personnes qui ont bien connu, puis qui ont été proches de lui dans sa famille, puis des amis de proches, qui ont exprimé leur appréciation de M. de Coninck. Et puis donc, la messe, en réalité, elle a commencé seulement vers midi, au lieu de 11h. Et puis, elle s'est terminée vers 1h20. Et ensuite, les parents et les amis ont été invités à aller au château. Bon entendre, pour la réception. Moi, je ne suis pas allé parce qu'il était déjà tard, puis je voulais aller chez moi. Donc, c'est ça. Ça, c'est le premier. Le deuxième est plus court. J'étais à l'église Sainte-Ursule dimanche passé, puis il y avait une dame en avant moi. Je ne l'ai pas vue parce que moi, je suis arrivé, puis je ne l'ai pas vue, tu sais, de visage, je l'ai vue. Bon. Puis on ne s'est pas vu. Puis je ne la connaissais même pas, puis elle non plus ne me connaissait pas. Puis, mais au moment de la paix, tu sais, le prêtre, il dit, donnez-nous un signe de paix. Bien, elle s'est tournée vers moi, bien, elle m'a regardé, elle a dit, j'aime beaucoup votre sourire. Fait que moi, j'ai dit la même chose, puis j'ai dit merci, ça fait que tous les deux étaient contents.
1: on appelle ça un sourire de paix.
2: Ah ouais, c'est ça. Ouais, c'est ça.
1: Merci Gilles, c'est gentil. Marguerite?
3: Eh bien, moi, à Pâques, j'ai lu un article surprenant de Stéphane Laporte dans la presse, qui nous parlait de foi et d'origine de l'univers. Et je vous en lis quelques extraits. Qu'une première étincelle soit survenue, la présence de quelque chose est inexplicable, et l'inexplicable, on peut l'appeler Dieu. Il est grand, le mystère de la foi. J'aime croire que l'amour est la source de la vie. Le mystère de l'existence, il est en nous. Une chose est certaine, Dieu n'est pas une raison de se battre, de s'entretuer. Dieu est tout le contraire. C'est la raison de vivre, c'est la raison d'aimer. Car Dieu est tout ce qu'il y a autour de nous et nous inclus. Puis il terminait son article en disant « Joyeuse Pâques, bout de Dieu ». Alors j'ai le goût de vous souhaiter une bonne poursuite de votre temps pascal à vous, bout de Dieu.
1: Mmh. Hey, merci Marguerite. Élise, tantôt.
5: Oui, dans le fond, je vous avais mentionné que pour le dimanche de la miséricorde, j'allais chez ma fille. Donc, c'était l'anniversaire. Et elle nous a révélé qu'elle est enceinte et on a su qu'elle attendait une petite fille. Mmh. Alors, ça a été, elle nous a lu un beau mot qu'elle a écrit à ses élèves pour leur annoncer que c'était une petite fille. Puis, par le fait même, on l'a appris nous aussi. Et puis, toute la famille était là. J'ai 4 enfants. Ouais, et puis, tout le monde était là. J'étais vraiment, vraiment contente parce que ça n'arrive pas tout le temps. Alors, c'était déjà une journée formidable que tout le monde soit présent. Et à un moment donné, Geneviève, ma plus vieille, elle me dit « On va aller au salon, j'ai apporté des petits cadeaux pour Charlotte, c'est des petits cadeaux parce qu'elle a deux filles. » Alors, elle a apporté des cadeaux. Et puis, à un moment donné, elle m'en donne un. Fait que j'ai un cadeau. Bon, je déballe ça, puis c'était un cache-couche. C'est marqué le tour du chapeau. Il y avait un chapeau avec de la terre dedans, puis un arbre qui poussait. C'est 1, 2, 3. Fait que j'ai dit, t'es enceinte. Fait que mes deux filles sont enceintes en même temps.
2: Ah,
5: ils ont 3 mois chacun de différence. T'sais, Charlotte va accoucher en juillet. Et puis Geneviève au mois d'octobre. Alors, je trouve ça cute parce que, tu sais, puis elle pense aller l'aider, faire de la bouffe. T'sais. Ça me fait penser à la visitation.
2: Eh oui.
5: Trouvez pas quand Marie, elle souffre enceinte d'aller aider sa cousine Élisabeth. Mais là, je vis ça, puis je dis, oh, c'est formidable. Ils ne s'en rendent pas compte, mais mon Dieu, c'est beau, tu sais.
2: Ben oui.
5: Ils vivent l'Évangile à leur façon. Alors, je voulais vous dire ma joie là, de grand-maman avec deux petits à naître.
2: Wow, c'est bien.
5: Et aussi, mon filleul va avoir un premier enfant aussi. Mmh. Alors, cette année, nous, on a 3 petits qui arrivent. Fait que c'est vraiment une année exceptionnelle. Ça arrivera probablement plus jamais. Là.
1: Ben oui, mais bravo. Alors, oui. Mamie va être dans l'action.
5: Oui, vraiment.
1: C'est ça. C'est ça. Alors, c'est à mon bien. Tour... je vais vous partager. Depuis, il y a quelque chose de positif par rapport à la pandémie. Ça a été nos partages en ligne qu'on a fait. Donc, il y a plusieurs groupes de partage de l'Évangile, comme on le fait là, OK? Et il y a une initiative de l'ECDQ, là, les gens de l'Évêché de Québec, qui organise périodiquement des rencontres de partage, OK, avec des gens de différentes paroisses, pour partager des expériences. Et là, jeudi, on a une rencontre en ligne et ça va, le thème de la rencontre avec les gens qu'on va rencontrer, ça va être l'implication des jeunes, OK? L'implication des jeunes, des ados, des enfants dans les groupes par rapport aux activités qu'on a à l'église. Et j'ai bien hâte d'entendre. Je vais écouter ça parce que ça fait partie... un peu des points que je suis, qui est la transmission de la foi, n'est-ce pas? On s'en a déjà parlé, qui n'est pas évident par rapport aux générations qui nous suivent, n'est-ce pas? Et alors ça va être à suivre. Et moi aussi, j'en ai un deuxième, OK, pour une fois, à vous partager. Il y a évidemment beaucoup de hockey de ce temps-ci, hein, vous savez, hein, ceux qui aiment le hockey comme moi. Là, je vois des sourires autour de la table. Je ne suis pas seul. Et avez-vous remarqué que l'instructeur du Canadien, Martin Saint-Louis, fait toujours un signe de croix après l'hymne national? Oui.
3: Mmh. Ouais.
1: Et pour moi, tiens, c'est intéressant. C'est un signe.
2: Okay.
1: Et ça m'a fait du bien, je peux vous dire. Okay?
2: Ah.
1: Je trouvais ça juste un signe de croix. Alors qu'il signe de croix comme ça en public. Alors, on va revenir au sujet du jour, okay, qui est... notre Évangile. Alors aujourd'hui, on va lire l'Évangile de Jean 14, 15, 21. On va parler beaucoup du paraclet, du Saint-Esprit aujourd'hui. Alors, je vais demander à Gilles de nous lire l'Évangile du jour.
2: En ce temps-là, Jésus disait à ses disciples, « Si vous m'aimez, vous garderez mes commandements. Moi, je prierai le Père et il vous donnera un autre défenseur, qui sera pour toujours avec vous, l'Esprit de vérité, lui que le monde ne peut recevoir, car il ne le voit pas et ne le connaît pas. Vous, vous le connaissez, car il demeure auprès de vous, et il sera en vous. Je ne vous laisserai pas orphelins, je reviens vers vous. D'ici peu de temps, le monde ne me verra plus, mais vous, vous me verrez vivant, et vous vivrez aussi. À ce jour-là, vous reconnaîtrez que je suis en mon Père, que vous êtes en moi et moi en vous. Celui qui reçoit mes commandements et les garde, c'est celui-là qui m'aime. Et celui qui m'aime sera aimé de mon Père. Moi aussi je l'aimerai et je me manifesterai à lui. »

0: De retour à l'émission Parole attendue. Alors, comme on le fait d'habitude, on va commencer à regarder ce que le texte nous dit, principalement. Marguerite, qu'est-ce que tu retiens au départ du texte d'aujourd'hui?
1: Ben, Jésus, il veut rassurer ses disciples suite à l'annonce de son départ. Ils ont besoin d'être rassurés. Imaginez, ils ont vécu le choc de sa mort, la joie de sa résurrection, puis là, tout d'un coup, il leur dit qu'il doit partir. Puis en même temps, il les prépare à vivre une relation différente avec lui. Hein. Il dit, « Je prierai le Père, il vous donnera un défenseur qui sera pour toujours avec vous. » C'est pas rien, l'Esprit de vérité, il sera en vous. Jésus, il veut habiter l'âme de ses disciples de l'intérieur, non plus par la vue ou de l'extérieur. Puis en même temps, ça les ouvre à vraiment une communion avec lui et son Père. C'est une présence intime. Puis il leur dit bien qu'il ne les laissera pas orphelins. Ils ne seront pas seuls là, pour affronter le monde, hein, parce que le monde autour, là, ça peut être épeurant pour eux. L'Esprit sera là pour les défendre, pour être un guide qui les soutient, les conseille dans la mission. Et leur enseigne la vérité là, par l'Esprit de vérité qui sera en eux. C'est tout un message de réconfort pour eux qui peinent à laisser partir Jésus. C'est tout un deuil, ayant vécu plein d'années. Puis j'aime me dire que toutes ces belles paroles, c'est pour nous aussi qu'elles sont adressées.
0: Merci. Tout à fait. Mm-hmm. Merci Marguerite. Gilles?
2: Oui, bien, c'est sûr que Jésus, dès le début, là, il nous dit... puis il dit à ses disciples, « Si vous m'aimez, vous garderez mes commandements. » Jésus il était longtemps à demander aux disciples de croire en lui. Mais là, il leur demande, « Est-ce que vous m'aimez? Aimez-moi, aimez-moi. » Parce que c'est l'amour qui est toujours donc lié à l'obéissance. Il demande... qu'on l'aime. C'est une demande d'obéissance, d'une certaine façon. Et puis, c'est de cette façon-là qu'on va pouvoir garder ses commandements, si on a un esprit d'obéissance et d'amour. Et par contre, on voit dans notre monde, comme tu le mentionnais un petit peu, que c'est pas ça qui se passe. Hein? Notre monde, c'est chacun pour soi, c'est ce qui nous convient, ce qu'on aime. On veut pas se faire dire que faut qu'on fasse telle affaire. Oh, c'est nous autres qui est boss. Donc, on n'a pas cet esprit-là. Donc, à ce moment-là, le Seigneur, il nous dit, c'est un peu de valeur, parce que dans le fond, vous ne pourrez pas recevoir l'esprit de liberté, l'esprit de vérité, l'esprit qui nous libère et qui nous permet de vraiment vivre la plénitude de nos amours.
0: Et merci, Gilles. Élise, à ton tour, qu'est-ce que tu retiens du texte?
3: Je retiens une belle parole pour nous de consolation que le Christ se veut présent en nous, puis encore plus actif, je dirais. Parce que, tu sais, même les disciples, les apôtres, tout ça, ils n'étaient pas toujours à côté de Jésus pour le voir. Des fois, ils attendaient, ils étaient partis prier sur une montagne. Ils n'étaient pas toujours là. Mais maintenant qu'il est monté, il monte au ciel, là, il prépare ses disciples à son départ, ses apôtres, puis il dit qu'il va être avec eux. Donc, il dit, l'esprit de vérité, vous le connaissez. Il les rassure de dire, vous le connaissez déjà, vous me connaissez. Et puis, je vais rester avec vous, je vais épouser votre âme. Et dans le fond, si on a le Seigneur dans notre âme, ben on est toujours plein de lui. On est toujours plein de son amour. Donc, c'est rassurant quasiment plus qu'avant parce qu'il est là tout le temps. Mm-hmm. Alors, il s'agit de le prier. Puis il dit, « Moi, je prierai le Père et il vous donnera un autre défenseur. » Puis il dit aussi de le prier, j'imagine. Je ne l'ai pas lu comme tel, mais j'imagine qu'en se recueillant, les apôtres pourront connecter avec l'esprit de vérité qui est en eux. Fait que je trouve ça vraiment beau. Il n'y a rien qui est fait à moitié avec le Seigneur. Puis c'est un bel exemple, il part, mais il leur donne les moyens d'avoir un défenseur, l'esprit de vérité. puis il dit qu'il va prier le Père pour eux. Tu sais, tout est là, là, il les console, comme disait Marguerite. Puis il leur dit de garder les commandements, il est venu sur la terre pour enseigner. Et puis il dit, si vous m'aimez, vous garderez mes commandements. Autrement dit, tout ce qu'on a fait ensemble, n'oubliez-le pas, là. La preuve que vous m'aimez, c'est que vous allez appliquer ce que je vous ai montré.
0: Hey, merci, Élise. Alors, je vais rejoindre vos paroles. C'est tellement complet que je vais essayer de m'immiscer un petit peu dans ce que vous avez dit. Jean, qui est toujours plein d'amour, hein, on sait parmi les évangélistes, c'est peut-être celui qui était le plus proche de Jésus. Alors, ce que j'ai compris dans le texte, c'est que ça se passe le Jeudi Saint, le soir du Jeudi Saint. Et la première phrase qui vient me chercher, c'est « Je ne vous laisserai pas orphelin ». Alors là, on sent que ses disciples sont inquiets, okay, que c'est la veille de la Passion approche. Il va devoir les quitter, puis il sait que ça s'en vient. Alors, il veut les rassurer. Il commence déjà à les rassurer à ce moment-là. Et en même temps aussi, tu as t'en parlé, Élise, la parole suivante, « Si vous m'aimez, vous garderez mes commandements ». Alors, ça veut dire quoi pour moi? Ça veut dire que l'amour, ben, ça se traduit en action. Hein? C'est pas juste de le dire, mais faut garder ses commandements. Et en même temps, ben, il vous donnera un autre défenseur. C'est là qu'il parle, okay, de l'Esprit-Saint qui s'en vient, le fameux paraclet. Il va nous laisser avec quelqu'un pour s'occuper de nous. Alors, qui est vraiment le don de l'Esprit qui s'en vient. On sait qu'on précède cet événement-là. Je pense que c'est la première fois qu'il en parle dans l'Évangile, qu'il parle de ce qui s'en vient, le don de l'Esprit-Saint, parce qu'on sait que la Pentecôte s'en vient, mais on n'est pas rendu là. Alors, je pense que tout au long de l'Évangile de Jean, c'est Jean le plus dans les évangélistes qui parle du Saint-Esprit, okay, de ce que j'ai cru comprendre.

0: De retour à l'émission Parole attendue. Quel beau choix musical, M. Bertal, merci. John Littleton, ça me rappelle mon époque au secondaire. Il y a une autre chanson que je chantais que je me rappelle. Qu'avez-vous fait de lui?
1: N'est-ce pas?
0: Alors, ben écoutez, je suis un petit peu plus vieux que vous. Hein, c'est pour ça que je voulais vous partager un vieux souvenir. N'est-ce pas?
2: Moi, je fais pareil.
0: Alors, on va continuer notre partage. Et dans ce deuxième tour de table comme tel, ben on va regarder dans le texte qui nous actualise davantage par rapport à cette parole-là. Gilles, si tu veux commencer.
2: Ouais, ben moi j'ai souligné cette fois-ci, moi je prierai le Père. Jésus avait déjà dit ça une fois à Saint-Pierre, hein? Vous vous souvenez, hein? Pierre, j'ai prié pour que ta foi ne défaille pas. Même s'il avait fait des faux pas, il lui a fait sentir qu'il lui pardonnait, mais ça lui a coûté cher. Mais, donc, il dit, je prierai le Père, puis il va vous donner un défenseur. Un défenseur, c'est quelqu'un qui prend notre parti, c'est quelqu'un qui vient nous conseiller, c'est quelqu'un qui vient nous défendre, nous aider, etc. Donc, mais cet esprit-là, c'est l'esprit de vérité. Pas n'importe qui, n'importe quoi. Notre monde n'est pas en tendance, j'aime pas ce mot-là, là, mais n'a pas la tendance à accueillir facilement la vérité. Même quand on aime, on peut faire des faux pas. On pense qu'on aime l'autre. Mais en réalité, c'est parce qu'on se voit en elle puis on s'aime soi-même. On oublie des fois. Puis quand on met de côté l'esprit de vérité, c'est très dangereux. Parce que ça peut nous faire dérouter. Tu sais, ça peut aller jusqu'à... À un moment donné, ben, Jésus compte plus. C'est plus important. Puis même, on peut devenir des gens qui ne croient plus en Dieu. C'est très désiré. Donc, c'est pour ça que le Père avait... Jésus avait vraiment besoin de prier le Père. Puis remarquons que c'est lui qui prend l'initiative. Comme dans toute chose, c'est lui qui... C'est pas nous autres, c'est pas notre force, là, notre nature, elle nous interpelle plus vers l'ego. Hein? Donc là, le Seigneur, il nous dit, « Ah, moi, je vais prier le Père pour vous venir en aide. » Parce que l'esprit de vérité, vous allez avoir à le vivre, cet esprit-là, tout le long de votre campagne d'enseignant ou de missionnaire ou de quoi que ce soit. Puis vous allez toujours faire opposition avec le monde. Donc, c'était très important que Jésus prie pour ses apôtres, pour les protéger, puis leur dire sa confiance, puis que l'Esprit-Saint était pour les accompagner, puis leur donner tout l'espace qu'ils avaient besoin pour accomplir leur mission. En tout cas, c'est ça qui m'impressionne en lisant le deuxième texte.
0: Hey, merci, Gilles, pour ce beau partage. Marguerite?
3: Alors, Jésus, il veut vivre en nous, puis il le dit dans sa parole, mais il veut vivre en nous de sa parole. Vous me verrez vivant et vous vivrez aussi. Vous reconnaîtrez que je suis en mon Père, que vous êtes en moi et moi en vous. Le mouvement intérieur de reconnaître cette présence intime, là, ça ne s'explique pas. Ça se vit dans la prière, dans l'intimité. Puis avec l'esprit, ben, c'est l'expérience trinitaire qu'on est appelé à vivre. C'est grand. Parce que l'esprit, c'est la rencontre de l'esprit de Jésus et du Père. Alors, c'est l'esprit qui nous ouvre à la vie du ressuscité, à la compréhension des Écritures. Puis, on dit, si vous m'aimez, c'est l'esprit qui creuse notre désir de nous ajuster à sa parole de vie. Ça devient plus une obligation, comme tu disais. C'est un geste d'amour de s'ajuster à ses préceptes ou à des repères de vie qu'il nous donne. Alors, puis dans le chant « Dieu est amour », dans l'amour, c'est, il n'y a pas de crainte, on n'est pas obligé. C'est ce mouvement-là de l'esprit en nous qui s'ajuste au désir de Dieu aussi, de cet amour que l'on reçoit puis que l'on donne par la suite.
0: Merci, c'est Marguerite. C'est grand. Merci beaucoup, Marguerite. Élise?
4: C'est la même phrase que je voulais développer ici, en ce jour-là. Vous reconnaîtrez que je suis en mon Père, que vous êtes en moi et moi en vous. Alors, c'est vraiment une communion d'amour où l'amour circule entre le Père et le Fils, entre le Fils qui prie le Père pour nous et nous qui recevons les grâces de Dieu, ressentons la présence de l'Esprit-Saint qui est le défenseur et qui est la vérité qui, lorsqu'on fait fausse route et qu'on est loin de Dieu, qu'on est loin de l'Esprit, c'est là qu'on a besoin de prier pour retrouver en nous sa présence et la ressentir. Mais la présence trinitaire, comme tu dis, à ce moment-là, c'est très important pour que l'Esprit, c'est la rencontre de Jésus avec le Père. Puis l'amour, l'Esprit de vérité, c'est vraiment le Père. Puis c'est Jésus qui est encore plus présent à nous parce qu'il est retourné vers le Père qui est l'Esprit de vérité, qui est... L'amour miséricordieux, Dieu est amour, comme dit la chanson de John Littleton.
2: John Littleton.
4: Fait que c'est vraiment une réflexion qui nous dépasse tellement c'est grand. Ça, c'est un courant d'amour qui... Il faut garder les yeux, je pense, sur la croix. Il faut garder les yeux sur la prière, soit par la messe, en allant à la messe, tout ça, tous les sacrements qui nous ont été laissés. Pour que lorsqu'on se sent plus loin, plus desséché dans notre âme, retrouver l'esprit de vérité qu'il nous a promis, parce qu'il est toujours là. C'est comme un courant, une source vive qui demande qu'à nous abreuver.
2: Ben oui.
4: Donc, voilà.
0: Et merci, merci Élise. À mon tour, ce texte-là, les amis, m'a fait réaliser une chose. On dit souvent, on fait notre signe de croix. Au nom du Père et du Fils et du Saint-Esprit. On le fait machinalement, je le fais machinalement, sans pourtant réaliser la profondeur. C'est la Sainte Trinité. Là. Et le Saint-Esprit, l'annonce de la venue du Paraclet, le Saint-Esprit, ça nous rappelle le mystère de la Sainte Trinité. Je trouve que le texte de Jean d'aujourd'hui nous aide à comprendre mieux, en tout cas m'aide pour moi-même, m'aide à comprendre mon signe de croix. Le fameux paraclet qui est annoncé, qui est le Saint-Esprit, qui est un avocat, un défenseur, qui va nous aider à garantir notre fidélité à l'Église, fidélité aussi à l'enseignement de Jésus. Et puis en même temps, c'est Jésus qui affirme dans le texte son départ, il affirme qui s'en va, mais qui ne nous laisse pas seuls. Je pense que, comme disait Élise tantôt, je pense que c'est ça qui est important, qui est grand, qui est très grand.

0: De retour à Parole attendue, c'est Alain Rondeau, votre animateur, en compagnie de Gilles, Marguerite et Élise. Et on va relire le texte de l'Évangile du jour. Alors, je demandais à Marguerite de nous faire la lecture, puis on va poursuivre notre tour de table.
1: En ce temps-là, Jésus disait à ses disciples, « Si vous m'aimez, vous garderez mes commandements. Moi, je prierai le Père. » Et il vous donnera un autre défenseur qui sera pour toujours avec vous, l'Esprit de vérité, lui que le monde ne peut recevoir, car il ne le voit pas et ne le connaît pas. Vous, vous le connaissez, car il demeure auprès de vous et il sera en vous. Je ne vous laisserai pas orphelin, je reviens vers vous. D'ici peu de temps, le monde ne me verra plus, mais vous, vous me verrez vivant et vous vivrez aussi. En ce jour-là, vous reconnaîtrez que je suis en mon Père, que vous êtes en moi et moi en vous. Celui qui reçoit mes commandements et les garde, c'est celui-là qui m'aime. Et celui qui m'aime sera aimé de mon Père. Moi aussi je l'aimerai. Et je me manifesterai à lui.
0: Merci, Marguerite. Alors, on va poursuivre notre réflexion un peu plus en profondeur. Gilles, on a une grande présence intérieure de l'Esprit-Saint suite à...
2: Oui, on est chanceux d'avoir l'Esprit-Saint. Ça demande la foi, de croire en la parole, de croire en la parole de Jésus, une parole de vie. Et... c'est la mission des disciples aussi. Il ne faut pas oublier ça, que la mission, c'est d'aller annoncer que Dieu est présent, Dieu nous aime. Puis le projet de Dieu, c'est le salut de l'homme. Donc, il faut être attentif à ce que le Seigneur nous dit. Puis, je trouve qu'il y a plein de délicatesse envers ses apôtres, ses disciples. Mais j'aimerais mettre l'accent un petit peu sur... le travail qu'ils ont à accomplir pour accomplir la mission qui lui ont été confiée. Les disciples, là, ils ont besoin, comme on disait tantôt, de se régénérer par la prière constamment. T'arrêtes ça, puis t'arrêtes tout. Là. C'est comme si t'étais tourné à la clé, là, puis le moteur ne marche plus. Mais en se mettant à la présence de Dieu dans la prière, puis en cherchant à le connaître, à l'aimer, dire qu'il était avec eux, là, il était présent, il avait la foi, tu sais, il était là, mais il leur demandait de croire aussi en l'Esprit. C'est comme si la Trinité voulait se manifester dans leur vie. Dieu, il dit, je suis un. Le Père et moi sommes un. Puis l'Esprit-Saint, c'est l'amour qui nous enveloppe, tu sais. Donc, il voulait leur enseigner ça aussi. Mais le travail de... les disciples, là, faut bien remarquer qu'on parle de l'esprit de vérité. Le monde ne l'accepte pas, n'accepte pas la vérité, mais il faut quand même piocher puis labourer. À temps et à contre-temps, c'est ça, dis ça à Timothée, hein? À temps et à contre-temps, parce que c'est la mission qu'ils ont. C'est beau de dire on est en communion de Jésus, il nous aime, puis c'est ça. Oui, oui, c'est bien, c'est extrêmement très bon. Mais il ne faut pas oublier que c'est en vue de quelque chose à accomplir. Puis on travaille en termes d'éternité, là, c'est ça, faut pas oublier ça. Puis il dit que le monde, l'esprit de vérité, le monde est incapable de le recevoir. Alors, ce que Dieu leur demande, c'est quelque chose d'impossible. Mais il leur dit comment faire pour réussir. En accueillant dans leur cœur, dans leur vie, cet esprit de vérité. Et donc, il faut compter sur Dieu. Je dis quelque chose, je le dis dans la foi, je le vis. Si je le vis, je vais le transmettre.

0: voir ça. Parce que c'est dérangeant. Moi, j'ai déjà entendu dire des choses. Oh, ben, c'est pas Dieu qui va me faire mourir, qui va me faire vivre, là. T'sais? C'est moi, il faut que je travaille pour gagner ma vie. T'sais, on a une vision tournée vers soi. Puis là, le Seigneur nous invite à sortir tellement de nous en comptant sur lui pour accomplir cette mission-là. C'est le grand désir de Dieu. Et pour voir et connaître l'Esprit comme Jésus, il faut aimer et pratiquer. Si on ne pratique pas l'amour et l'obéissance à ses commandements, par sa parole, on n'est pas capable d'avancer.
1: C'est là qu'il nous dit de passer à l'action.
0: Oui, exactement. Donc, c'est un peu ça que je voulais dire pour le moment.
1: Bien, c'est bon. C'est bon. Merci, Gilles. Marguerite.
2: Bon, tu as abordé, Gilles, le thème de la mission.
0: Oui.
2: Et justement, pour la mission, il nous l'a dit, je reviens vers vous, je ne vous laisserai pas orphelin, je ne vous laisse pas seul dans la mission qui vous est confiée. Mais des fois, quand on a un appel, hein, il y a tous des mouvements intérieurs qui se dressent en nous, des forteresses de peur ou de nos pas capables, nos manques de confiance. Puis ça nous oblige à faire cette vérité en nous-mêmes aussi, à faire une traversée, puis d'accueillir la venue de l'Esprit pour nous aider à discerner nos peurs. Puis, puis devant nous, il y en a en nous, des peurs. Puis devant nous, ben, des fois, le regard ou le jugement des autres. Des fois, ça nous oblige, comme tu le disais, à sortir de nous-mêmes quand on dit notre oui. Mais il faut compter sur l'aide de Dieu, de l'Esprit. Puis Jésus nous le dit dans Saint Jean, « Sans moi, vous ne pouvez rien faire. » Mais avec lui, par exemple, je pourrais témoigner de tant de situations dans ma vie où chaque oui, ça m'a permis d'aller à plus de liberté dans ma vie aussi, de faire cette vérité-là, puis en même temps accueillir une paix puis une joie que seul Dieu peut donner. Puis c'est souvent un signe que quand on a cette paix et cette joie, qu'on est à la bonne place. Ou même au milieu de situations qui nous paraissent sans issue, est-ce qu'on va pouvoir s'en sortir? Mais même dans ça, dans des difficultés de la mission ou dans nos vies, ben on est appelé à discerner les signes de la présence de l'Esprit. Il est toujours là. Même dans nos combats aussi, hein, pour nous éclairer davantage.
1: Merci Marguerite. Merci. Élise.
3: Oui. Je vais relire cette phrase qui est très belle. J'ai souligné deux petits bouts. « Celui qui reçoit mes commandements et les garde, c'est celui-là que j'aime. Et celui que j'aime sera aimé de mon Père. Moi aussi, je l'aimerai et je me manifesterai à lui. » Donc, il nous garantit de son amour. Il nous le dit et puis dit que le Père va nous... Si c'est celui-là que j'aime. Si on regarde ses commandements, que le Père va nous aimer et puis que lui va se manifester le Seigneur à nous. Autrement dit, il va être présent tout le temps pour nous. Puis cet amour qu'il nous donne, c'est de là qu'on peut, sur notre vie terrestre, aller puiser. Quand on se demandera à la fin de nos jours, qu'est-ce qui a été important dans ma vie? C'est-tu que j'ai eu mon bac à l'université? Et soyons concrets, là, c'est le nombre d'enfants, pas nécessairement, c'est comment j'ai aimé. Tu sais, je peux avoir un paquet d'enfants, ouais. Puis pas être présent, ces enfants-là. Là.
0: C'est ça.
3: Fait que, ou mes petits-enfants, pour parler personnel. Mais c'est comment qu'on a aimé qui va nous être demandé. Puis pour ça, ben, je pense que notre amour elle peut toujours être perfectible, parce que le Seigneur, lui, si on le regarde sur la croix, il est allé jusqu'au bout pour nous, il a donné sa vie pour nous. Fait que faut pas avoir peur de se donner pour les autres, parce que c'est ce qu'il nous demande, dans le fond, d'être capable de s'excuser. Des fois, si on fait de la peine à quelqu'un, parce que la personne, elle peut traîner ça pendant des années, là, surtout si la personne est proche de nous. Tu sais, je sais pas, tu fais de la peine à ta mère, tu fais de la peine à ta fille. Puis, il n'ose pas te le dire, pas te faire de peine, mais finalement, dans le fond, il y aurait un pardon à s'accorder là-dedans. Là. Donc, c'est vraiment ça qui est important. Apprendre à aimer à notre échelle, à nous. C'est sûr qu'on n'a pas... on n'est pas le Jésus-Christ, là. On n'a pas sa force divine en nous. On est humain, puis on est faillible. Mais en gardant nos yeux

0: sur lui, qui est le chemin, la vérité et la vie, comme on disait, mais qui est le, vraiment notre source de vie, puis notre moteur, l'esprit de vérité. Je pense que comme ça, on peut le demander par la prière au Père, au Seigneur, de nous montrer comment aimer en vérité. Puis des fois, ça peut être bien simple. Je pense qu'on se complique la vie. Des fois, ça peut être un câlin, ça peut être des affaires plutôt simples, là. Alors, je nous demande d'avoir la grandeur de cœur, d'être petit des fois, pour pouvoir demander pardon ou être capable de se rendre disponible et d'accueillir les autres, pour être capable d'aimer. Puis, sachons que le Père est là pour nous. Si on fait les commandements, on respecte la volonté du Père, bien, Jésus nous aime. Puis il va se manifester à nous pour nous donner la force peut-être de pardonner, la force de voir qu'est-ce qu'il faut changer dans nos vies. Fait que c'est vraiment beau, c'est une parole qui est vivante et puis qui peut nous soutenir à tous les jours.
1: Merci Élise, c'est vraiment beau ce que tu viens de dire, hein? On reconnaît la mamie que tu es.
0: Oui.
1: On aime les papis et les mamies recevoir des câlins, se les faire demander pour nos petits-enfants.
2: Oui.
1: J'enchaîne sur ce que tu parles, tu viens de dire, Élise, par rapport au pardon. Okay? L'Esprit-Saint se reçoit dans l'écoute, dans le silence, humilité, dans l'humilité. Puis il se manifeste aussi dans des gestes de paix et de pardon, de service en même temps. Et l'Esprit-Saint, il est à l'œuvre, même sans être nommé. Tu sais, tantôt, on parlait, Gilles, tu parlais que le monde ne le reçoit pas. Ce qui est merveilleux dans le texte, c'est que le Seigneur nous envoie l'Esprit-Saint pour qu'on l'ait toujours en nous, qu'on puisse aussi, en même temps, le partager dans l'action, en suivant les commandements. Je pense que c'est le message essentiel que je vois de mon... Et en même temps, ben, son départ, c'est pas un abandon. Quoique c'est difficile humainement parlant, tu sais, quelqu'un nous quitte pour toujours, tu sais. Mais le Seigneur nous laisse l'Esprit-Saint. Et comme je le disais tantôt, ben, on en parle de l'Esprit-Saint à chaque fois qu'on fait notre signe de croix, tu sais. Bon, il pense pas, en tout cas du moins pour moi. Et alors là-dessus, ben, on va prendre une petite pause musicale et puis on va vous revenir par la suite.

0: De retour à Parole attendue. Alors, on va terminer avec nos belles interventions sur le texte de Jean aujourd'hui, Jean 14, 15, 21. Alors, Gilles, on poursuit par rapport à l'Esprit-Saint.
1: Oui, l'Esprit-Saint, puis on en a besoin parce que c'est lui qui nous éclaire, c'est lui qui fait le chemin, c'est lui qui fait la conversion. Nous autres, des fois, on peut avoir dit quelque chose qui n'a presque pas d'importance, mais d'un coup, ça frappe quelqu'un, là, puis ça fait son chemin. Hein? C'est pour dire, hein? Je voulais dire un petit peu quelque chose sur l'amour.
0: Oui.
1: L'amour, là, c'est accepter d'être dépendant de quelqu'un.
2: Oh!
1: Dépendant de quelqu'un parce que si on n'accepte pas l'autre comme quelqu'un avec qui on a pleine confiance, ben il va y avoir des remous à quelque part. Là. Ça irait pas tout à fait. Et puis, je dirais aussi que moi, en tout cas, quand je pense à la mission, proclamer la bonne nouvelle. J'ai été demandé dernièrement pour le faire. Là. Je en parlerai d'un autre moment. Mais c'est ça, c'est que on vit une sorte d'intimité très profonde avec Jésus. Et puis à ce moment-là, on a comme le goût de dire, oui, Jésus, je veux embarquer dans ton projet, je veux le vivre, je veux le faire, je veux proclamer ta bonne nouvelle. Puis on a juste une vie. On commence avec le matériel physique, là. Mais on a un esprit aussi, nous-mêmes. Mais en tant que personne, on a juste une vie que Dieu veut nous accorder. Son projet initial et final, c'est d'atteindre le royaume. Donc ça, c'est son projet. Donc si on a le goût de dire, oui, Jésus, moi, en tout cas, ça me fait toujours penser, quel est le but? Dieu veut m'amener au salut, au bonheur éternel. Puis moi, il a pris l'initiative de me créer par amour. Hey, j'ai pas demandé. Mais le Père est né qu'amour avec Jésus et l'Esprit-Saint. Donc, il veut nous faire connaître cet amour-là. Donc, il faut être dépendant de lui. Il faut l'accueillir dans nos cœurs, dans nos vies. Puis moi, je pense toujours à ça. Jésus, ton projet, c'est celui-là, puis c'est le seul qui compte. C'est notre bonheur éternel. Mais il nous fait partager ça dans le quotidien avec l'opposition qu'on rencontre, là. Comment est-ce qu'on fait en tant que chrétien pour vivre notre vie de croyant? Sans la prière et l'Esprit-Saint, là. En tout cas, je vais dire ça, mais il y a une conclusion à venir tantôt qu'on dit. Hein?
0: Marguerite.
3: Ben, je vais faire du pouce, hein, la prière à l'Esprit. Ben, moi, j'ai le goût qu'on se prépare encore beaucoup puis davantage pour la venue de l'Esprit de la Pentecôte.
1: Ben oui.
3: Ben, c'est une grande fête, mais est-ce que nos cœurs sont ouverts à sa venue? Des fois, voici, je me tiens à la porte et je frappe. Hein, si quelqu'un ouvre, hein, j'entrerai. C'est Jésus qui nous le dit, mais il veut nous donner l'Esprit. Hein, que nos cœurs s'ouvrent à la venue de l'Esprit, à son Esprit de vérité aussi, pour que notre vie soit renouvelée par les dons de l'Esprit. Pour moi, dans mon cœur, c'est la plus grande des fêtes, parce que recevoir l'Esprit de Dieu, c'est l'Esprit d'amour entre le Fils et le Père. Puis être renouvelé des dons de l'Esprit qu'on a reçus à notre baptême, hein, les dons de sagesse, de connaissance, d'intelligence, de force, de conseil, de piété, d'adoration, de louange, c'est l'abondance. Ouais, c'est ça. Et les dons de l'unité, de l'amour. Puis moi, j'ai le goût de prier pour notre Église, pour nos prêtres, notre diocèse, nos familles, les jeunes qui cherchent un sens, puis beaucoup de jeunes qui reviennent à la foi, même des fois par les réseaux sociaux, hein, les voies de Dieu sont impénétrables.
1: C'est ça.
3: Pour tous ceux qui en arrachent, les sans-abri à Québec, là, puis ailleurs, pour la paix dans le monde. Hein? Et qu'il y a un chant qui dit, hein, que le souffle de l'Esprit renouvelle la face de la terre. Il y a un chant qui dit ça, là. Que l'Esprit de Dieu renouvelle la face de la terre. Oui, qu'il renouvelle la face de la terre. Il me semble que si on porte ça dans notre cœur, puis je fais appel à tous les auditeurs, auditrices qui nous écoutent, hein. Même on peut être chez nous, à la fête de la Pentecôte, on peut assister à un rassemblement, peu importe où on est, on peut avoir ce désir-là au cœur de recevoir l'Esprit.
0: Merci, Marguerite. Élise.
4: Oui, Marguerite, elle me fait penser que je me dis, il faut prier pour les autres aussi. C'est pas juste pour notre famille, non. Parce que, tu sais, on entend plein de nouvelles, là. Puis il y en a une multitude de raisons de prier, tu sais. On entend beaucoup de souffrance, hein, quand on écoute les nouvelles, c'est terrible. Alors, en s'habituant à prier pour les autres, je pense qu'on laisse la place dans notre cœur pour se décentrer de nous-mêmes, puis s'attacher à la misère de nos proches pour pouvoir apporter une petite goutte d'eau de fraîcheur, là, d'eau bénite sur leur langue qui pourrait peut-être les faire revivre un peu dans le monde spirituel. Seigneur, je pense qu'il dit qu'il n'y a aucune prière qu'on fait qui est perdue.
0: Ah, oui.
4: Hein, je pense. Donc, tu sais, moi, chez moi, puis j'entends parler, je sais pas, que... un drame là, qui s'est passé, puis ils sont toujours mentionnés, hein, ils sont obligés de le dire d'une certaine manière, de nous informer, les journalistes, fait qu'on en entend énormément. Alors, je pense qu'au lieu de se détacher, dire, bon, encore un tremblement de terre, où est-ce que du monde sont morts, encore une inondation, tu sais, le printemps, il y a beaucoup de gens sinistrés, soit par... mais c'est difficile vivre toutes ces choses-là, tu sais, on peut facilement passer à autre chose. Mais si ce serait juste, Seigneur, viens donner la force à cette personne-là, peut-être pas obligé d'être une longue prière, là, mais juste dire, donne-lui la force de faire sa journée pour qu'elle puisse être une aide à son tour autour d'elle. C'est avoir du courage pour passer au travers. Esprit Saint, viens donner le courage à ma soeur, à mon frère qui est dans le trouble, là. Fait que c'est, je pense que c'est une belle façon de prier, des fois qui est bien simple.
0: C'est ça.
4: C'est ça. On veut découvrir l'amour du Père, puis je pense que tous les moyens sont bons.
0: Ben oui. Merci, Élise. Dans le texte, il y a une belle promesse que Jésus nous laisse. OK, je ne vous laisserai pas orphelin, je reviens vers vous. Il ne nous laisse jamais seul. Il ne nous laisse jamais seul. C'est à nous de le reconnaître, même quand on pense qu'il est absent, il demeure fidèle. Et c'est la certitude que Jésus est vivant parmi nous. Tu sais, on se le disait tantôt, en début d'émission, hein, il y a une parole de Matthieu qui dit « Là où deux ou trois sont réunis en mon nom, je suis parmi eux. » Un peu comme Marguerite t'adressait tantôt les auditeurs, je veux dire aux auditeurs aussi, on est ensemble, là, puis Jésus est parmi nous, là, tout le monde.
1: Oui,
0: alors, on est rendu au mot de la fin, les amis. Et on va se donner le mot de la fin avant de se dire au revoir pour la prochaine émission. Un court mot de la fin, mon ami Gilles.
1: OK. Bien, je voulais juste faire une petite référence à ce que... j'ai oublié ton nom, là.
0: Marguerite
1: vient nous dire. Elle a parlé des dons de l'Esprit-Saint, les recevoir, etc., d'être ouvert à la présence, à la louange, etc. Moi, mon petit mot de la fin, tout simplement, là, c'est simplement... La condition pour que Dieu se manifeste, c'est d'aimer et de croire.
0: Wow! Merci, Gilles. Marguerite?
3: Ben moi, je termine dans la reconnaissance pour le don de l'Esprit, puis je me sers du dernier paragraphe du psaume, justement, de ce dimanche. « Venez, écoutez, vous tous qui craignez Dieu. Je vous dirai ce qu'il a fait pour mon âme. Béni soit Dieu qui n'a pas écarté ma prière. » Ni détourner de moi son amour.
1: Oh, formidable.
0: Wow, merci. C'est beau. Élise?
4: Bien, le temps se fait court. Je vais simplement vous dire joyeuse Pentecôte et puis soyons dans la paix.
0: Merci, Élise. Et à mon tour, une parole de Jean dans l'Évangile. Si vous m'aimez, vous garderez mes commandements, n'est-ce pas? Alors, merci beaucoup, Bertal, pour ton support technique. Merci pour le privilège d'être ensemble, OK, une fois par mois, et d'être avec nos auditeurs, et en même temps, être avec Jésus qui est parmi nous. Alors, merci à vous tous.

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2: Le Moyen-Orient à nouveau sous les feux avec ce matin notamment l'Irak qui a été visé par des frappes américano-saoudiennes. Le conflit prend une tournure ethno-religieuse, nous explique le vicaire d'Arabie du Nord juste après les titres. En Europe, les gigantesques incendies se stabilisent, mais ils laissent derrière eux un paysage dévasté et un profond traumatisme pour les centaines de milliers de déplacés. Après la catastrophe, il faudra reconstruire, reboiser, mais aussi restaurer les âmes des sinistrés. En France, la mobilisation contre le droit à mourir se poursuit malgré le vote de la loi. Un collectif d'établissements de santé d'inspiration chrétienne clame son opposition à l'obligation de permettre des actes létaux. En Inde, les étudiants lancent un ultimatum. Le parti des cafards menace le gouvernement de redescendre dans la rue s'il n'annule pas les poursuites contre les manifestants correspondants sur place.
3: Radio Vatican, le journal, Cécile Mérieux.
2: Bonjour. Les frappes ont repris de plus belle au Moyen-Orient et embrasent toute la région. Après une accalmie de plusieurs jours, l'armée jordanienne dit avoir abattu 5 missiles venus d'Iran. L'armée américaine, de son côté, annonce avoir aussi intercepté des missiles iraniens et riposte ce mercredi en Irak. Des frappes américano-saoudiennes ont visé les positions d'une coalition paramilitaire pro-iranienne dans plusieurs provinces. La plus meurtrière a touché celle de Ninive, dans le nord de l'Irak. Au moins 20 personnes membres de la coalition ont été tués. Ces frappes ont été menées en réponse à des attaques contre des cibles américaines et des installations pétrolières saoudiennes. Washington et Riyad avertissent l'Iran et ses troupes armées de cesser leurs attaques sous peine de nouvelles ripostes américaines. L'Arabie saoudite dépend du vicariat d'Arabie du Nord. Le vicaire, Mgr Aldo Berardi, basé à Bahreïn, déplore la tournure ethno-religieuse que prend le conflit, avec d'un côté l'axe chiite, auquel appartiennent notamment les Houthis et certaines milices irakiennes, et de l'autre, le monde sunnite mené par Riyad. On l'écoute.
4: Les attaques de drones venaient de l'Irak sur Riyad ou sur les centres pétroliers d'Arabie saoudite. Il y a quelques drones qui sont, bien sûr, des drones sont venus d'Iran, mais aussi des groupes chiites d'Irak. Donc il y a une ébullition du monde chiite, justement parce que l'Iran a été attaqué et que l'imam suprême a été tué. L'Arabie saoudite étant sunnite, en s'attaquant à l'Irak ou aux Houthis dans le sud, ça devient un conflit ethnico-religieux, vous voyez, même si à la base, c'est pas ça du tout. Donc, il y a un risque d'embrasement, oui. Pour l'instant, on attend de voir, on prie pour que la paix s'installe, on prie pour que ça ne... Parce que s'il y a un embrasement, à ce moment-là, ça sera l'exode de toute la main-d'œuvre et de tous les expatriés. On est 3 millions de catholiques sur la région, mais ça, ce sont que les catholiques. Après, il y a tous les autres. Donc, ça veut dire que c'est des millions de personnes qui vont partir.
2: Le vicaire Mgr Aldo Berardi au micro de Alexandra Sirgan. Téhéran a également annoncé avoir frappé et arrêté 3 pétroliers qui tentaient de franchir le détroit stratégique d'Ormuz. Ce nouvel épisode fait grimper de nouveau le cours du pétrole. En Europe, les terribles incendies commencent à être maîtrisés et des milliers d'évacués rentrent chez eux. Les gigantesques feux laissent derrière eux un paysage désolant. Ce sont des dizaines de milliers d'hectares de forêts et d'habitations qui ont été consumés, provoquant un traumatisme profond. Après l'urgence des flammes, vient le temps de s'occuper des personnes sinistrées. Pour le père Yann Lelay, délégué de la Conférence des évêques de France pour la diaconie et la solidarité, ces personnes vont être amenées à traverser une période comparable à un deuil.
5: C'est un traumatisme à la fois de la mémoire, puisque souvent les personnes perdent à la fois leurs biens matériels, leurs souvenirs, leur outil de travail. C'est cet aspect d'orphelin justement qui est là et de pas pouvoir s'appuyer sur une histoire. Et tout homme, toute femme a besoin d'une histoire et de s'enraciner. Et souvent, c'est souvent des lieux d'ailleurs de transmission. La forêt est un lieu de transmission. Les agriculteurs, les gens qui se sont installés là, c'est vraiment un lieu de transmission. Et puis, je pense aussi l'autre aspect, c'est de voir une sorte de coup d'arrêt dans un projet de vie, dans un élan, on se sent complètement à l'arrêt, abasourdi, et puis ont la capacité d'avancer. Et là, c'est là où la communauté va jouer un rôle essentiel. Le premier lieu, c'est l'écoute. Et ça va être très important de demeurer à l'écoute de tout ce qui se vit. C'est comme un deuil, en fait, hein. Il faut vraiment du temps et les choses se déploient et émergent à un moment donné et être présent, en tout cas. Et l'Église, par justement sa présence dans tous ces lieux, dans ces villages, dans ces paroisses, peut, je pense, vraiment apporter une proximité qui est belle avec, bien sûr, tous les lieux d'autres lieux de vie de la société.
2: Les propos du père Yann Lelay recueillis par Jean-Charles Puzzolu. En France, si la loi sur le droit à mourir est passée à l'Assemblée nationale, l'opposition à son application continue de se mobiliser. Un collectif inédit réunissant 150 responsables d'établissements de santé d'inspiration chrétienne dénonce l'obligation de permettre des actes létaux. « Laissez-nous soulager la souffrance sans aider à faire mourir », écrit le collectif dans une tribune publiée dans le journal La Croix. Qu'espère à présent ce collectif et jusqu'où peut aller leur démarche ? Élément de réponse avec l'un des signataires, Jean-René Berthélémy, président de la Fédération nationale des institutions de santé et d'action sociale d'inspiration chrétienne.
6: Après 2 ans pendant lesquels on a essayé d'infléchir la loi et si possible de faire en sorte d'ailleurs qu'elle ne soit pas votée, on n'a pas réussi. La loi est votée, le débat parlementaire a eu lieu et aujourd'hui on a 2 terrains, si vous voulez, de travail. Le premier, c'est devant le Conseil constitutionnel à qui on demande principalement de reconnaître la nécessité de ce qu'on pourrait appeler une clause d'établissement, c'est-à-dire de ne pas obliger des établissements dont la nature même est totalement opposée au fait de donner la mort. On voudrait que ces établissements-là ne soient pas obligés de pratiquer des gestes létaux. Donc voilà, on entre aujourd'hui dans ce combat-là. On va voir comment le Conseil constitutionnel prend en compte cette demande. Et puis, il y aura ensuite probablement une 3e phase, c'est-à-dire celle de la publication des décrets d'application. Et on verra comment il faut, là encore, s'adapter. Le combat est loin d'être terminé.
2: Propos recueillis par Augustine Asta. À Chypre, comment sortir de l'impasse ? Le secrétaire général de l'ONU est sur place depuis mardi pour tenter de relancer les négociations sur une réunification de l'île. Antonio Guterres a proposé une réunion des 2 parties et convie les garants. Il s'agit des responsables des parties turques et grecques chypriotes, la Grèce, la Turquie, le Royaume-Uni ainsi que l'ONU. Au Japon, au lendemain du séisme, le bilan est à présent de 13 morts. Les recherches se poursuivent pour retrouver des personnes piégées dans un centre commercial effondré. Cette secousse de magnitude de 7,1 qui a frappé mardi le département de Kumamoto sur l'île de Kyushu a causé des dégâts considérables. Des maisons effondrées, des ponts endommagés, des incendies et des dizaines de milliers d'habitants privés d'électricité et d'eau. En Inde, le parti des cafards menace le gouvernement de reprendre sa mobilisation. Les étudiants rassemblés sous ce nom satirique sont prêts à reprendre la rue. Ils ont obtenu la démission du ministre de l'Éducation samedi dernier, mais ils réclament à présent que le gouvernement annule les poursuites contre les manifestants. À New Delhi, Emmanuel Derville.
7: Le parti des cafards a obtenu une première victoire en faisant tomber le ministre de l'Éducation le week-end dernier. S'il a suspendu les manifestations à New Delhi, il envisage maintenant de relancer sa mobilisation. Le gouvernement de Narendra Modi a poursuivi des manifestants, certains ont été jetés en prison. Pour le parti des cafards, cette répression est inacceptable car ces jeunes protestaient pacifiquement contre la corruption qui gangrène les concours universitaires. Le mouvement a d'autres demandes. Il exige notamment une indemnité de 10 millions de roupies, soit près de 95 000 euros, pour tous les parents dont les enfants se sont suicidés après les scandales de triche au concours en mai dernier. Le pouvoir a promis de faire passer une loi pour durcir les sanctions contre cette corruption. Il évoque aussi une réforme de l'organisation des examens. Mais ses intentions encore floues suscitent la méfiance de ceux qui se surnomment les cafards. New Delhi, Emmanuel Derville, Radio Vatican.
2: Le sanctuaire marial de Medjugorje en Bosnie-Herzégovine a été vandalisé dans la nuit de lundi à mardi. La statue de la Vierge profanée et l'église Saint-Jacques incendiée. Un suspect a été arrêté par la police. Les lieux ont été nettoyés et sont à nouveau propices au culte, a indiqué hier le sanctuaire dans un communiqué. Et avant de clôturer ce journal, nous vous sollicitons, chers auditeurs, vous qui nous écoutez régulièrement, dites-nous pourquoi. Vos retours sur nos journaux ainsi que vos habitudes d'écoute nous seront d'une grande aide pour mieux vous connaître et mieux vous servir. Alors écrivez-nous à l'adresse français@vaticannews.va. Merci d'avance. C'est la fin de notre journal. Prochain rendez-vous avec l'actualité en français, demain, 8h. Bonne journée à tous.
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Québec, certaines essences d'arbres comme l'érable annoncent le changement des saisons. Au printemps, nous accueillons les premiers signes du renouveau de la vie avec l'apparition soudaine de bourgeons, puis graduellement avec la croissance de nouvelles feuilles qui garnissent les arbres de verdure luxuriante pendant les mois d'été. Mais ce sont les feuilles d'automne qui donnent un fabuleux spectacle. Des éclats de rouge, d'orange et de jaune lumineux ornent les arbres. Comme s'il s'agissait du travail d'un maître peintre s'abandonnant aux plus riches des couleurs. Nous oublions, comme il est facile de le faire, que ces feuilles d'automne responsables d'une telle splendeur sont des feuilles âgées, qui s'accrochent avec ardeur avant de tomber par terre, enrichissant la terre qui bercera la continuité de la vie. À bien des égards, j'aspire à une réorientation de la conversation trop répandue sur le vieillissement qui réduit les derniers chapitres de la vie à des images de perte et de dysfonctionnement. Nous avons tous entendu le célèbre passage de Shakespeare tiré de sa comédie « Comme il vous plaira ». Le monde entier est un théâtre et les hommes et les femmes ne sont que des acteurs. Peut-être moins connue est la description du dramaturge un peu plus loin dans le texte des sept âges de la vie. Au début, l'enfant est l'écolier avec son frais visage du matin. Ensuite, l'amoureux, le soldat et le juge. Mais c'est sa représentation des derniers chapitres de l'histoire humaine qui nous intéresse ici. Selon le mélancolique Jacques, le sixième âge se caractérise par un maigre pantalon en pantoufles. Les bas bien conservés de sa jeunesse se trouvent maintenant beaucoup trop vastes pour sa chambre ratatinée. Sa voix, jadis forte et mâle, revient au fossé de l'enfance et ne fait plus que siffler d'un ton aigre et grêle. Et enfin, le septième et dernier âge, qui est la seconde enfance, état d'oubli profond, où l'homme se trouve sans dents, sans yeux, sans goût, sans rien. D'ailleurs, même de nos jours, les discours sur le vieillissement font souvent référence à la perte d'autonomie, de capacité, d'indépendance ou même de dignité, à l'infirmité et à la faiblesse. Notre perception du vieillissement est influencée, entre autres, par l'expérience et l'observation, l'éducation et les valeurs culturelles ou religieuses transmises, ainsi que par la représentation publique ou médiatique des personnes âgées. Cette perception est bien sûr susceptible d'être révisée avec le temps. Au Québec, comme dans beaucoup d'autres endroits du monde, le nombre de personnes aînées ne cesse de croître. Et selon les projections de l'Institut de la statistique du Québec, le quart des Québécois seront âgés de 65 ans et plus ou plus en 2031. Mais la population vieillit dans un contexte précaire. Un rapport de Revera et de la Fédération internationale sur le vieillissement nous dit que l'âgisme est la forme de préjugé la plus tolérée au Canada. On parle ici d'une construction de l'esprit prévalent dans la société qui caractérise les personnes âgées à partir de stéréotypes négatifs sur le vieillissement, ainsi qu'une tendance à structurer la société comme si tout le monde était jeune, de telle sorte que les besoins réels des personnes âgées sont ignorés, laissant place à l'épanouissement des attitudes, des paroles ou des comportements qui dévalorisent, méprisent ou même excluent une personne en raison de son âge. Les enjeux et les questions éthiques liées au vieillissement individuel et collectif, incluant la préservation de la dignité humaine, l'autonomie, l'acharnement ou abandon thérapeutique, l'aide médicale à mourir, la justice dans l'allocation des ressources et l'accessibilité aux soins de santé, l'isolement, la vulnérabilité, l'accompagnement, la maltraitance, l'exploitation financière et bien d'autres encore, se présentent à nous avec davantage d'acuité qu'auparavant. Dans la bioéthique catholique et bien entendu dans la bioéthique en général, cette question occupe une place de plus en plus centrale.

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0: Alors, elle leva les yeux en regardant le ciel. Puis elle me dit en joignant les mains à la hauteur de la poitrine.
1: Que soy la Immaculada Concepción. Je suis l'Immaculée Conception.

Seigneur Père, tu es le Dieu de l'espérance, cette espérance qui nous met toujours en attente de la venue de Jésus dans notre vie. Jésus, tu es notre espérance, tu es le don du Père qui nous rassasie. Esprit d'amour, garde-nous dans ces dispositions d'attente, une attente constructive, une attente qui ne cesse de se nourrir de la prière. Marie, toi qui as été toute d'attente, disponible à cette présence de Jésus en toi, apprends-nous, nous aussi, à vivre dans l'espérance.

du Père, du Fils et du Saint-Esprit. Amen. Premier mystère glorieux, la résurrection de Jésus à Jérusalem. Alors que tout semblait terminé, fini, que tout était enseveli, voilà que, en cette aube pascale, Jésus, tu ressuscites avec ton corps glorifié. C'est la victoire définitive sur la mort, sur le mal, sur le péché. C'est la route de la vie qui devient pour nous cette espérance. Marie, toi qui entends comme les disciples cette nouvelle bouleversante que Jésus est vivant, apprends-nous à ouvrir les yeux pour voir le ressuscité dans notre vie. Notre Père qui es aux cieux, que ton nom soit sanctifié, que ton règne vienne, que ta volonté soit faite sur la terre comme au ciel. Donne-nous aujourd'hui notre pain de ce jour. Pardonne-nous nos offenses comme nous pardonnons aussi à ceux qui nous ont offensés. Et ne nous laisse pas entrer en tentation, mais délivre-nous du mal. Amen. Je te salue Marie, pleine de grâce. Le Seigneur est avec toi. Tu es bénie entre toutes les femmes et Jésus, le fruit de tes entrailles, est béni. Sainte Marie, Mère de Dieu, prie pour nous pécheurs, maintenant et à l'heure de notre mort. Amen. Je te salue Marie, pleine de grâce. Le Seigneur est avec toi. Tu es bénie entre toutes les femmes, et Jésus, le fruit de tes entrailles, est béni. Sainte Marie, Mère de Dieu, prie pour nous pécheurs, maintenant et à l'heure de notre mort. Amen. Je te salue, Marie, pleine de grâce. Le Seigneur est avec toi. Tu es bénie entre toutes les femmes, et Jésus, le fruit de tes entrailles, est béni. Sainte Marie, Mère de Dieu, prie pour nous pécheurs, maintenant et à l'heure de notre mort. Amen. Je te salue Marie, pleine de grâce, le Seigneur est avec toi. Tu es bénie entre toutes les femmes, et Jésus, le fruit de tes entrailles, est béni. Sainte Marie, Mère de Dieu, prie pour nous pécheurs, maintenant et à l'heure de notre mort. Amen. Je te salue Marie, pleine de grâce, le Seigneur est avec toi. Tu es bénie entre toutes les femmes, et Jésus, le fruit de tes entrailles, est béni. Sainte Marie, Mère de Dieu, prie pour nous, pécheurs, maintenant et à l'heure de notre mort. Amen. Je te salue, Marie, pleine de grâce. Le Seigneur est avec toi. Tu es bénie entre toutes les femmes, et Jésus, le fruit de tes entrailles, est béni. Sainte Marie, Mère de Dieu, prie pour nous, pécheurs, maintenant et à l'heure de notre mort. Amen. Je te salue, Marie, pleine de grâce. Le Seigneur est avec toi. Tu es bénie entre toutes les femmes, et Jésus, le fruit de tes entrailles, est béni. Sainte Marie, Mère de Dieu, prie pour nous, pécheurs, maintenant et à l'heure de notre mort. Amen. Je te salue, Marie, pleine de grâce. Le Seigneur est avec toi. Tu es bénie entre toutes les femmes, et Jésus, le fruit de tes entrailles, est béni. Sainte Marie, Mère de Dieu, prie pour nous pécheurs, maintenant et à l'heure de notre mort. Amen. Je te salue Marie, pleine de grâce. Le Seigneur est avec toi. Tu es bénie entre toutes les femmes, et Jésus, le fruit de tes entrailles, est béni. Sainte Marie, Mère de Dieu, prie pour nous pécheurs, maintenant et à l'heure de notre mort. Amen. Je te salue Marie, pleine de grâce. Le Seigneur est avec toi. Tu es bénie entre toutes les femmes, et Jésus, le fruit de tes entrailles, est béni. Sainte Marie, Mère de Dieu, prie pour nous pécheurs,

royaume à construire, à bâtir. Jésus, que cette ascension nous révèle que tu restes avec nous, que tu continues de travailler avec nous. Marie, toi la servante du Seigneur, révèle-nous que nous sommes à la fois servantes, serviteurs, mais amis, et que nous connaissons ce que le Père attend de nous. Notre Père qui es aux cieux, que ton nom soit sanctifié, que ton règne vienne, que ta volonté soit faite sur la terre comme au ciel. Donne-nous aujourd'hui notre pain de ce jour. Pardonne-nous nos offenses comme nous pardonnons aussi à ceux qui nous ont offensés. Et ne nous laisse pas entrer en tentation, mais délivre-nous du mal. Amen. Je te salue, Marie, pleine de grâce. Le Seigneur est avec toi. Tu es bénie entre toutes les femmes, et Jésus, le fruit de tes entrailles, est béni. Sainte Marie, Mère de Dieu, prie pour nous, pécheurs, maintenant et à l'heure de notre mort. Amen. Je te salue, Marie, pleine de grâce. Le Seigneur est avec toi. Tu es bénie entre toutes les femmes, et Jésus, le fruit de tes entrailles, est béni. Sainte Marie, Mère de Dieu, prie pour nous, pécheurs, maintenant et à l'heure de notre mort. Amen. Je te salue, Marie, pleine de grâce. Le Seigneur est avec toi. Tu es bénie entre toutes les femmes, et Jésus, le fruit de tes entrailles, est béni. Sainte Marie, Mère de Dieu, prie pour nous, pécheurs, maintenant et à l'heure de notre mort. Amen. Je te salue, Marie, pleine de grâce. Le Seigneur est avec toi. Tu es bénie entre toutes les femmes, et Jésus, le fruit de tes entrailles, est béni. Sainte Marie, Mère de Dieu, prie pour nous pécheurs, maintenant et à l'heure de notre mort. Amen. Je te salue, Marie, pleine de grâce. Le Seigneur est avec toi. Tu es bénie entre toutes les femmes, et Jésus, le fruit de tes entrailles, est béni. Sainte Marie, Mère de Dieu, prie pour nous pécheurs, maintenant et à l'heure de notre mort. Amen. Je te salue, Marie, pleine de grâce. Le Seigneur est avec toi. Tu es bénie entre toutes les femmes, et Jésus, le fruit de tes entrailles, est béni. Sainte Marie, Mère de Dieu, prie pour nous pécheurs, maintenant et à l'heure de notre mort. Amen. Je te salue, Marie, pleine de grâce. Le Seigneur est avec toi. Tu es bénie entre toutes les femmes, et Jésus, le fruit de tes entrailles, est béni. Sainte Marie, Mère de Dieu, prie pour nous pécheurs, maintenant et à l'heure de notre mort. Amen. Je te salue, Marie, pleine de grâce. Le Seigneur est avec toi. Tu es bénie entre toutes les femmes, et Jésus, le fruit de tes entrailles, est béni. Sainte Marie, Mère de Dieu, prie pour nous pécheurs, maintenant et à l'heure de notre mort. Amen. Je te salue, Marie, pleine de grâce. Le Seigneur est avec toi. Tu es bénie entre toutes les femmes, et Jésus, le fruit de tes entrailles, est béni. Sainte Marie, Mère de Dieu, prie pour nous pécheurs, maintenant et à l'heure de notre mort. Amen. Je te salue, Marie, pleine de grâce. Le Seigneur est avec toi. Tu es bénie entre toutes les femmes, et Jésus, le fruit de tes entrailles, est béni. Sainte Marie, Mère de Dieu, prie pour nous pécheurs, maintenant et à l'heure de notre mort. Amen. Gloire au Père, et au Fils, et au Saint-Esprit, au Dieu qui est, qui était et qui vient, pour les siècles des siècles. Amen.

0: mystère glorieux, la descente du Saint-Esprit sur les apôtres. Jésus, tu l'avais promis. Vous recevrez l'Esprit Saint. Il vous permettra de vous souvenir de tout ce que je vous ai enseigné. Marie, toi qui gardes et qui médites dans ton cœur les événements et les paroles, toi qui es présente au moment où l'Esprit Saint se répand sur les apôtres, avec toi. Rends-nous disponibles, Marie, à cette venue de l'Esprit en nous, qu'il nous permette de nous rappeler les paroles de Jésus, ces paroles qui sont esprit et vie. Notre Père qui es aux cieux, que ton nom soit sanctifié, que ton règne vienne, que ta volonté soit faite, sur la terre comme au ciel. Donne-nous aujourd'hui notre pain de ce jour. Pardonne-nous nos offenses, comme nous pardonnons aussi à ceux qui nous ont offensés. Et ne nous laisse pas entrer en tentation, mais délivre-nous du mal. Amen. Je te salue, Marie, pleine de grâce. Le Seigneur est avec toi. Tu es bénie entre toutes les femmes, et Jésus, le fruit de tes entrailles, est béni. Sainte Marie, Mère de Dieu, prie pour nous, pécheurs, maintenant et à l'heure de notre mort. Amen. Je te salue, Marie, pleine de grâce. Le Seigneur est avec toi. Tu es bénie entre toutes les femmes, et Jésus, le fruit de tes entrailles, est béni. Sainte Marie, Mère de Dieu, prie pour nous, pécheurs, maintenant et à l'heure de notre mort. Amen. Je te salue, Marie, pleine de grâce. Le Seigneur est avec toi. Tu es bénie entre toutes les femmes, et Jésus, le fruit de tes entrailles, est béni. Sainte Marie, Mère de Dieu, prie pour nous, pécheurs, maintenant et à l'heure de notre mort. Amen. Je te salue, Marie, pleine de grâce. Le Seigneur est avec toi. Tu es bénie entre toutes les femmes, et Jésus, le fruit de tes entrailles, est béni. Sainte Marie, Mère de Dieu, prie pour nous, pécheurs, maintenant et à l'heure de notre mort. Amen. Je te salue, Marie, pleine de grâce. Le Seigneur est avec toi. Tu es bénie entre toutes les femmes, et Jésus, le fruit de tes entrailles, est béni. Sainte Marie, Mère de Dieu, prie pour nous, pécheurs, maintenant et à l'heure de notre mort. Amen. Je te salue, Marie, pleine de grâce. Le Seigneur est avec toi. Tu es bénie entre toutes les femmes, et Jésus, le fruit de tes entrailles, est béni. Sainte Marie, Mère de Dieu, prie pour nous, pécheurs, maintenant et à l'heure de notre mort. Amen. Je te salue, Marie, pleine de grâce. Le Seigneur est avec toi. Tu es bénie entre toutes les femmes, et Jésus, le fruit de tes entrailles, est béni. Sainte Marie, Mère de Dieu, prie pour nous pécheurs, maintenant et à l'heure de notre mort. Amen. Je te salue, Marie, pleine de grâce. Le Seigneur est avec toi. Tu es bénie entre toutes les femmes, et Jésus, le fruit de tes entrailles, est béni. Sainte Marie, Mère de Dieu, prie pour nous pécheurs, maintenant et à l'heure de notre mort. Amen. Je te salue, Marie, pleine de grâce. Le Seigneur est avec toi. Tu es bénie entre toutes les femmes, et Jésus, le fruit de tes entrailles, est béni. Sainte Marie, Mère de Dieu, prie pour nous pécheurs, maintenant et à l'heure de notre mort. Amen. Je te salue, Marie, pleine de grâce. Le Seigneur est avec toi. Tu es bénie entre toutes les femmes, et Jésus, le fruit de tes entrailles, est béni. Sainte Marie, Mère de Dieu, prie pour nous pécheurs, maintenant et à l'heure de notre mort. Amen. Gloire au Père et au Fils et au Saint-Esprit, au Dieu qui est, qui était et qui vient, pour les siècles des siècles. Amen. Quatrième mystère glorieux, l'Assomption de Marie au ciel, avec son âme et son corps. Marie, voilà ce qui t'attendait, cette montée vers le Père. Toi, la première des rachetés, immaculée dans ta conception. C'est l'assomption de toute ta personne, de ton âme, de ton corps, glorifié en Jésus, par Jésus, pour la gloire du Père. Marie, redis-nous que c'est la route qui nous attend, même si nous devrons passer par le creuset de la mort, nous sommes appelés à la gloire des ressuscités, nous aussi, avec notre corps et notre âme. Notre Père qui es aux cieux, que ton nom soit sanctifié, que ton règne vienne, que ta volonté soit faite sur la terre comme au ciel. Donne-nous aujourd'hui notre pain de ce jour. Pardonne-nous nos offenses comme nous pardonnons aussi à ceux qui nous ont offensés.
1: Et ne nous laisse pas entrer en tentation,
0: mais délivre-nous du mal. Amen. Je te salue, Marie, pleine de grâce. Le Seigneur est avec toi. Tu es bénie entre toutes les femmes, et Jésus, le fruit de tes entrailles, est béni. Sainte Marie, Mère de Dieu, prie pour nous pécheurs, maintenant et à l'heure de notre mort. Amen. Je te salue, Marie, pleine de grâce. Le Seigneur est avec toi. Tu es bénie entre toutes les femmes, et Jésus, le fruit de tes entrailles, est béni. Sainte Marie, Mère de Dieu, prie pour nous pécheurs, maintenant et à l'heure de notre mort. Amen. Je te salue, Marie, pleine de grâce. Le Seigneur est avec toi. Tu es bénie entre toutes les femmes, et Jésus, le fruit de tes entrailles, est béni. Sainte Marie, Mère de Dieu, prie pour nous pécheurs, maintenant et à l'heure de notre mort. Amen. Je te salue, Marie, pleine de grâce. Le Seigneur est avec toi. Tu es bénie entre toutes les femmes, et Jésus, le fruit de tes entrailles, est béni. Sainte Marie, Mère de Dieu, prie pour nous pécheurs, maintenant et à l'heure de notre mort. Amen. Je te salue, Marie, pleine de grâce. Le Seigneur est avec toi. Tu es bénie entre toutes les femmes, et Jésus, le fruit de tes entrailles, est béni. Sainte Marie, Mère de Dieu, prie pour nous pécheurs, maintenant et à l'heure de notre mort. Amen. Je te salue, Marie, pleine de grâce. Le Seigneur est avec toi. Tu es bénie entre toutes les femmes, et Jésus, le fruit de tes entrailles, est béni. Sainte Marie, Mère de Dieu, prie pour nous pécheurs, maintenant et à l'heure de notre mort. Amen. Je te salue, Marie, pleine de grâce. Le Seigneur est avec toi. Tu es bénie entre toutes les femmes, et Jésus, le fruit de tes entrailles, est béni. Sainte Marie, Mère de Dieu, prie pour nous pécheurs, maintenant et à l'heure de notre mort. Amen. Je te salue, Marie, pleine de grâce. Le Seigneur est avec toi. Tu es bénie entre toutes les femmes, et Jésus, le fruit de tes entrailles, est béni. Sainte Marie, Mère de Dieu, prie pour nous pécheurs, maintenant et à l'heure de notre mort. Amen. Je te salue, Marie, pleine de grâce. Le Seigneur est avec toi. Tu es bénie entre toutes les femmes, et Jésus, le fruit de tes entrailles, est béni. Sainte Marie, Mère de Dieu, prie pour nous pécheurs, maintenant et à l'heure de notre mort. Amen. Je te salue, Marie, pleine de grâce. Le Seigneur est avec toi. Tu es bénie entre toutes les femmes, et Jésus, le fruit de tes entrailles, est béni. Sainte Marie, Mère de Dieu, prie pour nous pécheurs, maintenant et à l'heure de notre mort. Amen. Gloire au Père et au Fils et au Saint-Esprit, au Dieu qui est, qui était et qui vient, pour les siècles des siècles. Amen.

0: Cinquième mystère glorieux, le couronnement de Marie au ciel. Marie, le Père te donne toute la place qui te revient dans son royaume, celui de son Fils. Et dans l'Esprit Saint, tu continues d'être présente au royaume visible, le nôtre, celui de chaque jour, de nos efforts, de nos peines, de nos joies. Sois celle qui continue de nous soutenir dans tout ce que nous avons à vivre, toi Marie. Notre Père qui es aux cieux, que ton nom soit sanctifié, que ton règne vienne, que ta volonté soit faite sur la terre comme au ciel. Donne-nous aujourd'hui notre pain de ce jour. Pardonne-nous nos offenses comme nous pardonnons aussi à ceux qui nous ont offensés.
1: Et ne nous laisse pas entrer en tentation,
0: mais délivre-nous du mal. Amen. Je te salue, Marie, pleine de grâce. Le Seigneur est avec toi. Tu es bénie entre toutes les femmes, et Jésus, le fruit de tes entrailles, est béni. Sainte Marie, Mère de Dieu, prie pour nous, pécheurs, maintenant et à l'heure de notre mort. Amen. Je te salue, Marie, pleine de grâce. Le Seigneur est avec toi. Tu es bénie entre toutes les femmes, et Jésus, le fruit de tes entrailles, est béni. Sainte Marie, Mère de Dieu, prie pour nous pécheurs, maintenant et à l'heure de notre mort. Amen. Je te salue, Marie, pleine de grâce. Le Seigneur est avec toi. Tu es bénie entre toutes les femmes, et Jésus, le fruit de tes entrailles, est béni. Sainte Marie, Mère de Dieu, prie pour nous pécheurs, maintenant et à l'heure de notre mort. Amen. Je te salue, Marie, pleine de grâce. Le Seigneur est avec toi. Tu es bénie entre toutes les femmes, et Jésus, le fruit de tes entrailles, est béni. Sainte Marie, Mère de Dieu, prie pour nous, pécheurs, maintenant et à l'heure de notre mort. Amen. Je te salue, Marie, pleine de grâce. Le Seigneur est avec toi. Tu es bénie entre toutes les femmes, et Jésus, le fruit de tes entrailles, est béni. Sainte Marie, Mère de Dieu, prie pour nous pécheurs, maintenant et à l'heure de notre mort. Amen. Je te salue, Marie, pleine de grâce. Le Seigneur est avec toi. Tu es bénie entre toutes les femmes, et Jésus, le fruit de tes entrailles, est béni. Sainte Marie, Mère de Dieu, prie pour nous pécheurs, maintenant et à l'heure de notre mort. Amen. Je te salue, Marie, pleine de grâce. Le Seigneur est avec toi. Tu es bénie entre toutes les femmes, et Jésus, le fruit de tes entrailles, est béni. Sainte Marie, Mère de Dieu, priez pour nous pécheurs, maintenant et à l'heure de notre mort. Amen. Je te salue, Marie, pleine de grâce. Le Seigneur est avec toi. Tu es bénie entre toutes les femmes, et Jésus, le fruit de tes entrailles, est béni. Sainte Marie, Mère de Dieu, prie pour nous pécheurs, maintenant et à l'heure de notre mort. Amen. Je te salue, Marie, pleine de grâce. Le Seigneur est avec toi. Tu es bénie entre toutes les femmes, et Jésus, le fruit de tes entrailles, est béni. Sainte Marie, Mère de Dieu, prie pour nous pécheurs, maintenant et à l'heure de notre mort. Amen. Je te salue, Marie, pleine de grâce. Le Seigneur est avec toi. Tu es bénie entre toutes les femmes, et Jésus, le fruit de tes entrailles, est béni. Sainte Marie, Mère de Dieu, prie pour nous, pécheurs, maintenant et à l'heure de notre mort. Amen. Gloire au Père et au Fils et au Saint-Esprit, au Dieu qui est, qui était et qui vient, pour les siècles des siècles. Amen.

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Évangile de Jésus-Christ selon saint Jean, chapitre 11, versets 19 à 27. Beaucoup de Juifs étaient venus manifester leur sympathie à Marthe et à Marie, dans leur deuil. Lorsque Marthe apprit l'arrivée de Jésus, elle partit à sa rencontre, tandis que Marie restait à la maison. Marthe dit à Jésus, « Seigneur, si tu avais été là, mon frère ne serait pas mort. Mais je sais que maintenant encore, Dieu t'accordera tout ce que tu lui demanderas. » Jésus lui dit, « Ton frère ressuscitera. » Marthe reprit, « Je sais qu'il ressuscitera au dernier jour, à la résurrection. » Jésus lui dit, « Moi, je suis la résurrection et la vie. » Celui qui croit en moi, même s'il meurt, vivra. Et tout homme qui vit et qui croit en moi ne mourra jamais. Crois-tu cela ? Elle répondit, « Oui, Seigneur, tu es le Messie, je le crois. Tu es le Fils de Dieu, celui qui vient dans le monde. »

Ces deuils dans cette famille de Marthe et de Marie, Lazare vient de mourir, c'est leur frère. Ces deuils, et c'est paradoxal de voir comment, lorsque la mort passe, c'est la vie qui surgit aussi. Les gens du voisinage, même de très loin, sont partis à pied et sont venus porter leur affection et leur sympathie à ces deux sœurs. Alors c'est la vie, c'est toujours la vie qui entoure la mort, ou l'expérience de perdre un être cher. Et on peut même penser que les personnes éclopées, les personnes malades, les voisins de ce petit bourg de Béthanie sont sortis de leur cachette pour venir dire leur amour, leur affection, qui est une manière de vivre à Marthe et à Marie, alors qu'elles viennent de perdre leur frère. Marthe apprend l'arrivée de Jésus, d'ailleurs elle l'avait fait informer. On le sait dans l'Évangile, et Jésus avait dit il continue son rythme de vie et que tout cela était pour la gloire de Dieu. Alors Jésus ne s'est pas déplacé de façon folle pour venir au chevet de Lazare. Donc, il arrive dans ce petit bourg de Béthanie, Marthe court à sa rencontre, et là, lui dit quelque chose d'absolument bouleversant parce que il y a une proximité. Ce sont des grands amis. Ils s'aiment de cœur, ils s'aiment d'affection. Tu avais été là, Jésus, tout, il me semble que mon frère serait pas mort. Tu aurais fait quelque chose. Et là, Jésus est touché par cette révélation que Marthe lui fait. Et là, Jésus lui dit, ton frère ressuscitera. Je vais m'en occuper de ton frère. Mais pour elle, c'est lointain. Marthe fait partie aussi de cette tradition des pharisiens qui croyaient en la résurrection des morts. On sait que les sadducéens n'y croyaient pas, mais Marthe y croit en cette résurrection et elle dit « je sais, c'est ma foi, je sais qu'il ressuscitera au dernier jour ». Et là, Jésus lui fait cette révélation « moi, je suis la résurrection et la vie ». C'est quelque chose d'absolument bouleversant ce qu'il dit. Celui qui croit en moi, celui qui adhère, même dans son expérience humaine de passer par les ravins de la mort, il ne meurt pas. Il n'y a pas de révélation plus grande. C'est la question la plus fondamentale, la plus angoissante de l'être humain, cette question de la mort, cette question qui touche la mort et qui touche la vie. Jésus vient dire à ceux qui croiront en lui, et qui croit en lui, tu ne mourras pas, tu vivras. Moi, je vais porter ta mort. Et c'est la mort du Christ sur la croix. C'est lui qui est descendu dans les profondeurs de la mort pour nous donner la vie. Et déjà par avance, il fera cette résurrection, ce relèvement d'entre les morts de Lazare. On connaît la suite. Mais il va chercher, il va provoquer la foi de Marthe. Il va lui dire, crois-tu cela? Est-ce que tu crois que je suis la résurrection et la vie? Et elle dit oui. Alors déjà, la résurrection est dans son cœur. Déjà la résurrection, la sienne, celle de son frère, elle est déjà accomplie. Et on sait la suite, Jésus ressuscitera Lazare. Et ce qui est intéressant, c'est de voir que cette confession de foi est comme le pendant, je dirais, féminin, d'une certaine façon, à celle de Simon-Pierre à Césarée de Philippe. Et Jésus a dit à Simon, « Ce n'est pas la chair et le sang qui t'ont révélé cela, c'est mon Père qui est dans les cieux. » Eh bien, je pense que c'est la même chose pour Marthe. C'est le Père dans les cieux qui lui révèle, qui lui donne ce don de croire, de faire le saut dans la foi. Elle sait, son frère est dans le tombeau, elle le dira un peu plus tard, il sent déjà, mais elle croit que Jésus a le pouvoir et la puissance de le ressusciter d'entre les morts. Moi, je me dis, ça n'a pas changé ça. Ça ne changera jamais. Celui qui croit en moi, même s'il meurt, ne meurt pas.

Un parcours dans différentes villes et lieux, d'abord à Paris et ensuite à Rome, dans le cadre du Jubilé de l'Espérance. Suivez-moi dans cette réalité.

dans le restaurant. Petit à petit, les personnes sont arrivées. On voyait les habitués. Il y a toujours des habitués dans des restaurants. Alors, les personnes arrivent. Bon, elles ont leur place, elles connaissent le personnel et tout. Et il y a les autres. Et parmi les autres, eh bien, qu'on le veuille ou non, dans les restaurants,

il n'y avait pas de cri, mais la conversation, on pouvait l'entendre. Ce n'était pas la joie. Vraiment. Et je me disais que c'est triste de venir dans un restaurant, de manger avec une personne en face de soi, et on a bien senti que probablement, je ne fais pas de jeu de mots là, que ce serait le dernier repas. Le dernier repas entre eux. Et j'entendais une des deux personnes dire le prénom de l'autre et le redire plusieurs fois avec le terme « on arrive, on arrive, on arrive ». Alors je comprenais qu'ils arrivaient au terme de cette relation entre les personnes. C'était violent dans les mots, c'était violent dans la manière de dire les choses. Et je réfléchissais plus tard en me disant, le mot « arrive », on voit ça dans les aéroports, les arrivées. Mais ce mot correspondait à « départ ». Ce serait inévitablement un départ. La dame est sortie plusieurs fois pour fumer. Elle n'en pouvait plus. Et quand le repas était servi, c'était l'homme qui était seul à la table. La dame n'y était pas. Il a commencé à manger. Elle est arrivée. Elle a pris quelque chose. Mais on ne peut pas appeler ça un repas. Ce n'est pas un repas. C'est un rendez-vous, je ne dis pas qu'il est manqué, mais c'est un rendez-vous triste. Et c'était triste. Quelquefois, elle me regardait. Pas parce que je la regardais, mais on regarde quand même autour de soi quand on attend. On attend les plats, c'est normal. Mais plusieurs fois, elle m'a regardé. Mon collègue faisait dos à ces gens-là. Moi, je faisais face. Alors, c'est surtout la dame qui me voyait. L'homme ne me voyait pas parce que je voyais son dos. Mais elle me regardait. Et lorsqu'elle a quitté, elle m'a jeté un regard. Je l'ai regardé avec bonté. Je pense qu'elle avait besoin de voir un regard. Je ne dis pas que j'ai un regard de bonté, c'est pas ça. Mais elle avait besoin, me semble-t-il, de voir quelqu'un de différent ou un visage peut-être de paix dans la tempête. Eh bien, c'est ça aussi une journée ordinaire. C'est l'ordinaire de la vie, c'est l'ordinaire de la vie des gens. C'est l'entente, c'est la discorde. C'est aussi une famille. On a vu une maman, probablement. En tout cas, elle était avec deux adultes, hommes, et c'était sans doute la maman qui était là avec ses enfants. Alors, c'est cela, un restaurant.

0: Je vous propose maintenant un extrait d'une entrevue réalisée avec le père Armand Veilleux, abbé cistercien, un événement marquant, les sept moines de Tibérine.
1: Vous pouvez nous rappeler les circonstances de cet enlèvement? Est-ce que vous avez des détails qui vous ont été... Vous parlez de huit moines qui étaient à l'Atlas, donc sept, il en reste un?
2: Ils étaient neuf à ce moment-là présents, parce qu'il devait y avoir l'élection du supérieur, la réélection du supérieur les jours suivants, et le supérieur de la maison annexe du Maroc était venu, donc ils étaient neuf. Mais en fait, durant plusieurs semaines, durant l'été, ils étaient sept. Donc, ceux qui sont venus les enlever devaient penser qu'ils étaient sept.
1: Ah bon?
2: Parce qu'un était revenu de France la veille au soir, quelques heures avant l'enlèvement, et l'autre était là du Maroc depuis quelques jours. Et le groupe...

0: qui sont venus faire l'enlèvement. Ils étaient un groupe d'une vingtaine d'hommes armés. Ils se sont présentés, ont demandé le médecin, qu'il y avait un frère médecin, ce qui n'était d'ailleurs qu'un prétexte pour entrer. Et leur gardien, un musulman, n'a pas voulu ouvrir, mais ils ont défoncé la porte. Et ils ont cherché les moines, et ils en ont trouvé sept, et dès qu'ils ont eu sept, ils sont partis, parce qu'ils avaient l'ordre d'en emporter sept. Et les deux autres, qui couchaient à des endroits différents des sept autres, sont restés sur place. Ils ont entendu du bruit, mais quand ils se sont levés pour aller voir,
1: Tout était fait.
0: ils étaient tous partis, les
1: Oui.
0: autres.
1: Alors, à partir de ce moment-là, on vous informe immédiatement
0: Oui.
1: de ces faits, et là, vous entrez là dans une suite extrêmement, en tout cas angoissante, hein?
0: Oui, moi, je me suis rendu immédiatement à Alger les jours suivants, pensant de les retrouver rapidement, soit vivants, soit morts. Craignant bien de les retrouver morts parce que jusqu'à ce moment-là, le GIA n'avait jamais fait d'otages. Ils égorgeaient, un point, c'est tout. Mais on avait un espoir puisqu'on ne les a pas trouvés égorgés ni au monastère, ni près du monastère. Et on pensait qu'il y aurait une demande de rançon ou de quelque chose dans les jours suivants, mais on a attendu un mois pratiquement avant qu'il y ait la moindre nouvelle. On était en contact constant avec les forces de sécurité, les services secrets algériens et français, mais il n'y avait aucune nouvelle, n'a su
1: Et on ne
0: indiquer.
1: savait vraiment pas où
0: Non.
1: ils étaient gardés, là.
0: Non.
1: La réalité politique dans tout cela, bon, on parle de groupes religieux, mais le contexte politique, on sait qu'il y a eu des échanges quand même avec la France. Ça s'est soldé par des échecs.
0: En fait, lorsqu'on analyse tout ce qui s'est passé, il semble bien que ce groupe très radical, donc il y a en Algérie divers groupes d'opposition au gouvernement actuel, et il y a un groupe armé qui s'appelle le JIA, et à l'intérieur de ce groupe, depuis les élections présidentielles de novembre dernier, le groupe s'est effrité. Il y a beaucoup de factions rivales, et dont la plupart veulent établir une certaine négociation avec le gouvernement. Et l'autre groupe est un groupe religieux très très fanatique qui ne veut aucune négociation. Et c'est ce groupe qui a enlevé les moines.
1: J'ai suffisamment vécu pour me savoir complice du mal qui semble, hélas, prévaloir dans le monde, et même de celui-là qui me frapperait aveuglément. J'aimerais, le moment venu, avoir ce laps de lucidité qui me permettrait de solliciter le pardon de Dieu et celui de mes frères en humanité, en même temps que de pardonner de tout cœur à qui m'aurait atteint. Je ne saurais souhaiter une telle mort, il me paraît important de le professer. Je ne vois pas, en effet, comment je pourrais me réjouir que ce peuple que j'aime soit indistinctement accusé de mon meurtre. C'est trop cher payer ce qu'on appellera peut-être la grâce du martyr que de la devoir à un Algérien, quel qu'il soit, surtout s'il s'agit en fidélité à ce qu'il croit être l'islam. Je sais le mépris dont on a pu entourer les Algériens pris globalement. Je sais aussi les caricatures de l'islam qu'encourage un certain islamisme. Il est trop facile de se donner bonne conscience en identifiant cette voie religieuse avec les intégrismes de ces extrémistes. Alors, les moines viennent d'être enlevés. On est dans l'attente, dans l'inquiétude, dans l'angoisse. Alors, qu'est-ce que vous avez vécu, Père Armand, chaque jour, hein, vous êtes pris par ces frères?
0: Alors, nous avons vécu ça et j'ai vécu ça personnellement à Alger même, avec toute la petite église d'Algérie qui est presque du diocèse d'Alger qui est presque toute repliés sur la capitale, Alger, la Semaine Sainte. C'était un peu de temps avant la Semaine Sainte. On espérait toujours, durant la Semaine Sainte, qu'il nous reviendrait avant le samedi saint, avant la résurrection.
1: Alors c'est la prière, hein, c'est l'attente, c'est l'espérance.
0: Et aussi avec le message qu'ils avaient laissé, parce qu'ils avaient laissé un message à travers leur vie. Ils étaient très aimés, très estimés par la population locale, par l'Église locale, mais aussi par la population musulmane.
1: Alors vous êtes conscient de tout cela, là?
0: Oui, oui. Et donc on espéra toujours les revoir. C'est uniquement un mois plus tard qu'est venu le premier message. À ce moment-là, j'étais retourné à Rome parce que je ne pouvais pas demeurer indéfiniment à Alger. Et le premier message du JIA est parvenu. Et c'était très clair qu'ils avaient été enlevés et qu'on menaçait de les exécuter pour des raisons religieuses et non pas politiques. Et ça, je tiens à le souligner. Parce que je crois qu'on peut les considérer comme des martyrs au sens le plus strict, canonique, le plus strict.
1: À cause de leur foi.
0: Parce que dans le message, on dit, Hamel Zitouni, qui est le chef de ce groupe radical, dit, les moines nous disent, et les autres, ce sont les autres membres du JIA, nous disent qu'on ne peut pas tuer des moines, parce que le Coran le défend. Nous n'acceptons pas cette interprétation-là. De toute façon, dit-il, ces moines n'étaient pas des moines au sens strict, comme le dit le Coran, puisqu'ils ne vivaient pas dans la solitude totale, ils avaient des relations avec la population, ils célébraient publiquement leur rite impie, ils affichaient les insignes de leur religion, donc ils évangélisaient, ils détournaient le peuple de la religion sacrée, et donc on peut les tuer. Et le Coran nous dit que ces impies, on peut ou bien les égorger, ou les vendre comme esclaves, ou les échanger comme prisonniers. Et nous proposons au gouvernement français de les échanger comme prisonniers. Donc, ils sont arrêtés et condamnés à mort en tant que religieux.
1: Je comprends.
0: Vient ensuite la dimension politique. De toute façon, il est clair qu'ils n'avaient aucune intention de négocier. Ils savaient bien qu'il n'y avait pas de négociation possible. Tout ce qu'ils voulaient était d'envenimer un peu plus les relations entre l'Algérie et la France, embarrasser le gouvernement algérien et embarrasser le gouvernement français. Mais dès leur enlèvement, je crois que leur exécution était décidée.
1: Qu'est-ce qui vous permet de dire, d'en dire autant, Père Armand?
0: Donc, durant tout ce mois-là, s'ils avaient voulu, le premier mois, s'ils avaient voulu négocier, ils avaient énormément de moyens de prendre contact avec nous, avec l'ambassade française, avec le gouvernement algérien. Et tous, nous n'avons reçu aucune communication. Le gouvernement algérien et le gouvernement français, avec qui nous étions en contact quotidien, nous disaient chaque jour, rien de neuf, rien de neuf, rien de neuf. Arrive ce message qui était, évidemment, pour avoir leur présence dans les médias, et ils ont très bien réussi. Après ça, aucune nouvelle. Le message a été publié dans un journal arabe, publié à Londres, mais sans adresse. Le chef du JIA, il vit dans le maquis. Personne n'a d'adresse pour aller le rejoindre.
1: Alors, l'histoire rocambolesque là, d'un visiteur français ou d'un diplomate qui aurait donné la communion à ses moines, c'est absolument...
0: Farfelu. Farfelu. Absolument aucune base.
1: Bon.
0: Aucune base.
1: Alors, c'est arrivé, ça aussi, dans le discours.
0: Oui. Aussi, on a dit à un moment donné qu'il y avait eu une vidéocassette de leur exécution qu'on avait demandé de détruire. Cette cassette n'a pas existé.
1: Ah bon, voyez-vous, ce sont des informations qui nous parviennent comme étant vraies, mais ça n'existe pas.
0: Non, cette cassette n'a pas existé. La nouvelle qu'elle existait est venue de la même source là, que l'autre. Et alors, les familles ont eu comme première réaction, parce que les familles des moines ont été très, très liées durant toute cette période. Et
1: ils étaient en contact avec vous constamment.
0: Et ils ont été admirables. Les mères ont été admirables de courage. Et alors, les familles se sont dit, si cette cassette existe, nous demandons aux autorités françaises de la détruire. Mais ils n'ont pas eu à la détruire parce qu'elle n'a pas existé.
1: Alors, Père Armand, on arrive à la date fatidique du 21 mai. Vous apprenez cela, vous êtes à Rome à ce moment-là?
0: Non, à ce moment-là, j'étais aux États-Unis. Et je m'en venais au Canada le jour suivant. Et alors, évidemment, je suis rentré tout de suite à Rome et directement de Rome à Alger. Et à ce moment-là, il y avait simplement le message du JIA qui disait, le message était du 23 mai, on les a exécutés le mardi 21 mai. Il n'y avait que ce message pour nous assurer que c'était vrai. Et on pouvait douter de la véracité du message, quoi. Le message était certainement du GIA, il était identifié comme tel par les experts. Mais il semble que les autorités françaises, les services secrets, avaient d'autres confirmations puisqu'ils les ont fait savoir immédiatement, il n'y a aucun doute. Alors on est parti pour Alger, on n'avait pas les restes à ce moment-là. Et le jour même où nous sommes arrivés à Alger, l'abbé général et moi-même, les corps, on nous a dit que les corps avaient été trouvés. Ce jour-là, c'est un peu une coïncidence bizarre, je crois que...
1: Vous êtes arrivé le 23?
0: On est arrivé le 30.
1: Le 30?
0: Une semaine plus tard, oui.
1: Alors, ça a pris tout ce temps-là avant de retrouver les corps des moines.
0: On disait qu'on ne les avait pas retrouvés. Et c'est le jour où le cardinal Duval est mort. Hein. Le cardinal Duval était très lié à eux. Et de sorte que, finalement, les funérailles du cardinal et les funérailles des moines ont été célébrées ensemble.
1: L'Algérie et l'islam, pour moi, c'est autre chose. C'est un corps et une âme. Je l'ai assez proclamé, je crois, au vu et au su de ce que j'en ai reçu, et retrouvant si souvent ce droit fil conducteur de l'Évangile appris au genou de ma mère, ma toute première église, précisément en Algérie et déjà dans le respect des croyants musulmans. Ma mort, évidemment, paraîtra donner raison à ceux qui m'ont rapidement traité de naïf ou d'idéaliste, qu'ils disent maintenant ce qu'ils en pensent. Mais ceux-là doivent savoir que sera enfin libérée ma plus lancinante curiosité. Voici que je pourrai, s'il plaît à Dieu, plonger mon regard dans celui du Père, pour contempler avec lui ses enfants de l'islam tels qu'il les voit, tout illuminés de la gloire du Christ, fruit de sa passion, investi par le don de l'Esprit, dont la joie secrète sera toujours d'établir la communion et de rétablir la ressemblance en jouant avec les différences. »

Nous sommes arrivés au terme de cette édition Donne-moi à boire qui désaltère notre été. Merci à vous et à Yannick Caron pour le montage de l'émission.

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2: Le Moyen-Orient à nouveau sous les feux avec ce matin notamment l'Irak qui a été visé par des frappes américano-saoudiennes. Le conflit prend une tournure ethno-religieuse, nous explique le vicaire d'Arabie du Nord juste après les titres. En Europe, les gigantesques incendies se stabilisent, mais ils laissent derrière eux un paysage dévasté et un profond traumatisme pour les centaines de milliers de déplacés. Après la catastrophe, il faudra reconstruire, reboiser, mais aussi restaurer les âmes des sinistrés. En France, la mobilisation contre le droit à mourir se poursuit malgré le vote de la loi. Un collectif d'établissements de santé d'inspiration chrétienne clame son opposition à l'obligation de permettre des actes létaux. En Inde, les étudiants lancent un ultimatum. Le parti des cafards menace le gouvernement de redescendre dans la rue s'il n'annule pas les poursuites contre les manifestants correspondants sur place.
3: Radio Vatican, le journal, Cécile Mérieux.
2: Bonjour. Les frappes ont repris de plus belle au Moyen-Orient et embrasent toute la région. Après une accalmie de plusieurs jours, l'armée jordanienne dit avoir abattu 5 missiles venus d'Iran. L'armée américaine, de son côté, annonce avoir aussi intercepté des missiles iraniens et riposte ce mercredi en Irak. Des frappes américano-saoudiennes ont visé les positions d'une coalition paramilitaire pro-iranienne dans plusieurs provinces. La plus meurtrière a touché celle de Ninive, dans le nord de l'Irak. Au moins 20 personnes membres de la coalition ont été tués. Ces frappes ont été menées en réponse à des attaques contre des cibles américaines et des installations pétrolières saoudiennes. Washington et Riyad avertissent l'Iran et ses troupes armées de cesser leurs attaques sous peine de nouvelles ripostes américaines. L'Arabie saoudite dépend du vicariat d'Arabie du Nord. Le vicaire, Mgr Aldo Berardi, basé à Bahreïn, déplore la tournure ethno-religieuse que prend le conflit, avec d'un côté l'axe chiite, auquel appartiennent notamment les Houthis et certaines milices irakiennes, et de l'autre, le monde sunnite mené par Riyad. On l'écoute.
4: Les attaques de drones venaient de l'Irak sur Riyad ou sur les centres pétroliers d'Arabie Saoudite. Il y a quelques drones qui sont, bien sûr, des drones sont venus d'Iran, mais aussi des groupes chiites d'Irak. Donc il y a une ébullition du monde chiite, justement parce que l'Iran a été attaqué et que l'imam suprême a été tué. L'Arabie Saoudite étant sunnite, en s'attaquant à l'Irak ou aux Houthis dans le sud, ça devient un conflit ethnico-religieux, vous voyez, même si à la base, c'est pas ça du tout. Donc, il y a un risque d'embrasement, oui. Pour l'instant, on attend de voir, on prie pour que la paix s'installe, on prie pour que ça ne... Parce que s'il y a un embrasement, à ce moment-là, ça sera l'exode de toute la main-d'œuvre et de tous les expatriés. On est 3 millions de catholiques sur la région, mais ça, ce sont que les catholiques. Après, il y a tous les autres. Donc, ça veut dire que c'est des millions de personnes qui vont partir.
2: Le vicaire Mgr Aldo Berardi au micro de Alexandra Sirgan. Téhéran a également annoncé avoir frappé et arrêté 3 pétroliers qui tentaient de franchir le détroit stratégique d'Ormuz. Ce nouvel épisode fait grimper de nouveau le cours du pétrole. En Europe, les terribles incendies commencent à être maîtrisés et des milliers d'évacués rentrent chez eux. Les gigantesques feux laissent derrière eux un paysage désolant. Ce sont des dizaines de milliers d'hectares de forêts et d'habitations qui ont été consumés, provoquant un traumatisme profond. Après l'urgence des flammes, vient le temps de s'occuper des personnes sinistrées. Pour le père Yann Lelay, délégué de la Conférence des évêques de France pour la diaconie et la solidarité, ces personnes vont être amenées à traverser une période comparable à un deuil.
5: C'est un traumatisme à la fois de la mémoire, puisque souvent les personnes perdent à la fois leurs biens matériels, leurs souvenirs, leur outil de travail. C'est cet aspect d'orphelin justement qui est là et de pas pouvoir s'appuyer sur une histoire. Et tout homme, toute femme a besoin d'une histoire et de s'enraciner. Et souvent, c'est souvent des lieux d'ailleurs de transmission. La forêt est un lieu de transmission. Les agriculteurs, les gens qui se sont installés là, c'est vraiment un lieu de transmission. Et puis, je pense aussi l'autre aspect, c'est de voir une sorte de de coup d'arrêt dans un projet de vie, dans un élan, on se sent complètement à l'arrêt, abasourdi, et puis sans la capacité d'avancer. Et là, c'est là où la communauté va jouer un rôle essentiel. Le premier lieu, c'est l'écoute, et ça va être très important de demeurer à l'écoute de tout ce qui se vit. C'est comme un deuil, en fait, hein. Il faut vraiment du temps, et les choses se déploient, émergent à un moment donné, et être présent, en tout cas, et l'Église, par justement sa présence dans tous ces lieux, dans ces villages, dans ces paroisses, peut, je pense, vraiment apporter une proximité qui est belle avec, bien sûr, tous les lieux d'autres lieux de vie de la société.
2: Les propos du père Yann Lelay recueillis par Jean-Charles Puzzolu. En France, si la loi sur le droit à mourir est passée à l'Assemblée nationale, l'opposition à son application continue de se mobiliser. Un collectif inédit réunissant 150 responsables d'établissements de santé d'inspiration chrétienne dénonce l'obligation de permettre des actes létaux. « Laissez-nous soulager la souffrance sans aider à faire mourir », écrit le collectif dans une tribune publiée dans le journal La Croix. Qu'espère à présent ce collectif et jusqu'où peut aller leur démarche ? Élément de réponse avec l'un des signataires, Jean-René Berthélémy, président de la Fédération nationale des institutions de santé et d'action sociale d'inspiration chrétienne.
6: Après 2 ans pendant lesquels on a essayé d'infléchir la loi et si possible de faire en sorte d'ailleurs qu'elle ne soit pas votée, on n'a pas réussi. La loi est votée, le débat parlementaire a eu lieu et aujourd'hui on a 2 terrains, si vous voulez, de travail. Le premier, c'est devant le Conseil constitutionnel à qui on demande principalement de reconnaître la nécessité de ce qu'on pourrait appeler une clause d'établissement, c'est-à-dire de ne pas obliger des établissements dont la nature même est totalement opposée au fait de donner la mort. On voudrait que ces établissements-là ne soient pas obligés de pratiquer des gestes létaux. Donc voilà, on entre aujourd'hui dans ce combat-là. On va voir comment le Conseil constitutionnel prend en compte cette demande. Et puis, il y aura ensuite probablement une 3e phase, c'est-à-dire celle de la publication des décrets d'application. Et on verra comment il faut, là encore, s'adapter. Le combat est loin d'être terminé.
2: Propos recueillis par Augustine Asta. À Chypre, comment sortir de l'impasse ? Le secrétaire général de l'ONU est sur place depuis mardi pour tenter de relancer les négociations sur une réunification de l'île. Antonio Guterres a proposé une réunion des 2 parties et convie les garants. Il s'agit des responsables des parties turques et grecques chypriotes, la Grèce, la Turquie, le Royaume-Uni ainsi que l'ONU. Au Japon, au lendemain du séisme, le bilan est à présent de 13 morts. Les recherches se poursuivent pour retrouver des personnes piégées dans un centre commercial effondré. Cette secousse de magnitude 7,1 qui a frappé mardi le département de Kumamoto sur l'île de Kyushu a causé des dégâts considérables. Des maisons effondrées, des ponts endommagés, des incendies et des dizaines de milliers d'habitants privés d'électricité et d'eau. En Inde, le parti des cafards menace le gouvernement de reprendre sa mobilisation. Les étudiants rassemblés sous ce nom satirique sont prêts à reprendre la rue. Ils ont obtenu la démission du ministre de l'Éducation samedi dernier, mais ils réclament à présent que le gouvernement annule les poursuites contre les manifestants. À New Delhi, Emmanuel Derville.
7: Le parti des cafards a obtenu une première victoire en faisant tomber le ministre de l'Éducation le week-end dernier. S'il a suspendu les manifestations à New Delhi, il envisage maintenant de relancer sa mobilisation. Le gouvernement de Narendra Modi a poursuivi des manifestants. Certains ont été jetés en prison. Pour le parti des cafards, cette répression est inacceptable car ces jeunes protestaient pacifiquement contre la corruption qui gangrène les concours universitaires. Le mouvement a d'autres demandes. Il exige notamment une indemnité de 10 millions de roupies, soit près de 95 000 euros pour tous les parents dont les enfants se sont suicidés après les scandales de triche au concours en mai dernier. Le pouvoir a promis de faire passer une loi pour durcir les sanctions contre cette corruption. Il évoque aussi une réforme de l'organisation des examens, mais ses intentions encore floues suscitent la méfiance de ceux qui se surnomment les cafards. New Delhi, Emmanuel Derville, Radio Vatican.
2: Le sanctuaire marial de Medjugorje en Bosnie-Herzégovine a été vandalisé dans la nuit de lundi à mardi. La statue de la Vierge profanée et l'église Saint-Jacques incendiée. Un suspect a été arrêté par la police. Les lieux ont été nettoyés et sont à nouveau propices au culte, a indiqué hier le sanctuaire dans un communiqué. Et avant de clôturer ce journal, nous vous sollicitons, chers auditeurs, vous qui nous écoutez régulièrement, dites-nous pourquoi. Vos retours sur nos journaux ainsi que vos habitudes d'écoute nous seront d'une grande aide. pour mieux vous connaître et mieux vous servir. Alors écrivez-nous à l'adresse français@vaticannews.va. Merci d'avance. Et c'est la fin de notre journal. Prochain rendez-vous avec l'actualité en français, demain, 8h. Bonne journée à tous.
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0: Bonjour Mathieu.
1: Bonjour Catherine. Nous rencontrons cette semaine Christine Siwi Wawanoloat chez elle dans la communauté Abénakis d'Odanak, située non loin de Trois-Rivières.
0: De père Wendat et de mère Abénakis, Christine Siwi Wawanoloat a notamment été coordonnatrice du Festival des films autochtones de Val-d'Or, directrice des programmes du Centre d'amitié autochtone de Val-d'Or et chargée de projet pour le Musée des Abénakis à Odanak.
1: Depuis plus de 50 ans, Christine Siwi Wawanoloat est surtout connue du public pour sa pratique artistique multidisciplinaire foisonnante. Elle écrit des textes jeunesse, des nouvelles, du théâtre et de la poésie. Dans le domaine des arts visuels, elle se consacre notamment à la peinture, à l'illustration et à la sculpture, mais crée aussi des bijoux.
0: Dans ses œuvres, Christine Siwi Wawanoloat prend délibérément le parti de l'espoir et de la joie, qu'elle exprime par un trait limpide et des couleurs éclatantes. Fascinée par le symbolisme et les mythologies, elle invente des personnages animaux et humains porteurs de sens, de profondeur et de légèreté. L'art de Christine Siwi Wawanoloat nous ouvre ainsi les portes d'univers vastes et lumineux.
1: Au micro de Catherine Ego, Christine Siwi Wawanoloat évoque son parcours d'artiste tout-terrain céleste, peut-être extraterrestre, qui a choisi d'incarner l'espoir et nous invite à découvrir ce qui n'existe pas.
0: Christine Siwi Wawanoloat, bonjour.
2: Quoi? Ça veut dire bonjour en Abénaki.
0: Oui, parce qu'on est ici à Odanak, chez vous.
2: À Odanak, chez moi.
0: Mais vous êtes née à Wendake.
2: Ah, ça fait longtemps, en 1952. Je suis née dans un village qui s'appelait alors le village des Hurons. Maintenant, ça s'appelle Wendake.
0: Parce que votre père était Wendat.
2: Tout à fait.
0: Et votre mère Abénakis.
2: En effet.
0: Vous avez quitté Wendake très jeune parce que votre père est mort.
2: J'étais bébé, j'avais 5 semaines. J'ai dû arriver ici à l'âge de 2-3 mois, j'imagine.
0: Et votre famille maternelle était une famille d'artisans?
2: La famille de ma grand-mère, du côté des femmes, c'était des vannières. Qui fabriquaient des paniers durant l'hiver pour aller les vendre aux États-Unis et ici au Québec.
0: Est-ce que c'était les paniers de frêne traditionnels?
2: Ah, c'est le frêne noir qu'on utilise pour faire des longs rubans de bois. Et c'est traité, les vannières s'en servent, elles les taillent, elles fabriquent des paniers. Enfin, dans le temps, quand ma grand-mère était jeune, les artisanes, c'était surtout des femmes qui faisaient les paniers. Alors, ça pouvait être des paniers de toutes sortes de formes. Et puis, progressivement, c'est devenu... je pense que ma grand-mère faisait des paniers utilitaires, en général. Mais elle a fait ça presque toute sa vie.
0: Est-ce que ce métier-là existe encore?
2: Il y a quelques femmes, des jeunes, mais c'est pas généralisé, là.
0: Et vous, vous êtes une artiste, vous avez étudié au Collège Manitou, qui a une existence très courte, mais vous avez été dans les quelques cohortes que le collège a diplômées. Comment est-ce que c'était à l'époque?
2: Je ne suis pas diplômée.
0: Ah, vous n'avez pas obtenu le diplôme?
2: Non, aucun. Non, je suis allée un an au niveau collégial, un an en anglais, mais je n'ai pas reçu de diplôme parce que je n'ai pas terminé, parce que je suis partie en Californie. Et puis, je suis revenue presque tout de suite, après quelques semaines. Et là, j'ai travaillé au Collège Manitou dans l'imprimerie Thunderbird Press parce que j'avais suivi un cours de photographie. J'étais photographe d'imprimerie et graphiste aussi. J'ai appris sur le tas à l'imprimerie. J'ai puis illustratrice.
0: Comment c'était au Collège Manitou? C'est le premier collège autochtone, en fait, du Québec?
2: Oui.
0: Maintenant, il y a Kiuna.
2: Il y a Kiuna, oui. Ici, à Odanak. Comment c'était? Ben, c'était bien. Je vous parle d'une époque que les moins de 20 ans ne peuvent pas connaître.
0: Et ça remonte au début des années 70.
2: C'était bien. On était dans la vingtaine. On était des jeunes enthousiastes. Moi, j'aimais bien le collège parce que j'avais des bonnes notes pour une fois dans ma vie. Parce que ça m'intéressait, oui, parce que j'aimais pas l'école. Mais là, j'aimais ça et je réussissais bien dans mes cours.
0: Donc, au Collège Manitou, vous avez étudié les arts?
2: J'ai étudié l'histoire, la comptabilité, le théâtre et la fabrication des bijoux d'argent.
0: Puis vous avez étudié à Montréal aussi?
2: À Montréal, c'était l'école de photographie moderne.
0: Alors, vous êtes devenue photographe, graphiste, journaliste pour des publications autochtones dans beaucoup d'endroits différents.
2: Hein? Ottawa, Iqaluit et Val-d'Or.
0: Ensuite, vous avez été la première coordonnatrice du Festival des films autochtones de Val-d'Or.
2: J'étais engagée pour organiser un festival de films. C'était le premier, je pense, au Québec, festival de films autochtones. Et j'étais engagée pour organiser ce festival. J'étais jamais allée dans un festival de films de ma vie, mais je me disais, ça doit pas être si compliqué que ça. En effet, c'était pas compliqué du tout. Et j'ai organisé le festival. Et puis, à côté de la salle de projection, c'était une grande salle d'exposition. J'ai organisé une exposition d'œuvres d'art et d'artisanat.
0: Est-ce que le cinéma vous a déjà tenté?
2: Le cinéma, j'aurais aimé écrire des scénarios pour le cinéma. Pour la télévision, j'ai écrit quelques scénarios pour un dessin animé. J'en ai écrit trois scénarios. J'ai écrit deux pièces de théâtre.
0: Et des nouvelles aussi?
2: J'ai écrit des nouvelles qui sont publiées dans un livre qui s'appelle Tsutare, cette histoire contemporaine. Puis j'ai collaboré avec d'autres auteurs femmes dans un livre qui s'appelle 11 essais sur la beauté. Et l'autre livre collectif, ça s'appelle « 5 éclats de siècle au féminin ». Et j'ai une histoire dedans qui s'appelle « Sopi et Swazik ».
0: Et puis des livres illustrés pour enfants?
2: Ah oui, plein.
0: Ça vous en avez produit beaucoup, hein?
2: Ah oui. Oui, il y en a certains dont je suis l'auteur, et il y en a d'autres que ce sont des auteurs différents, différentes, parce que c'est surtout des femmes, que j'ai illustrées.
0: On va revenir sur votre carrière d'artiste, mais en 1985, vous êtes devenue directrice des programmes au Centre d'amitié autochtone de Val-d'Or. Qu'est-ce que vous faisiez comme directrice des programmes?
2: Je faisais des demandes de subventions avec des projets qu'on avait élaborés. Et puis après ça, je mettais le projet en marche. Par exemple, un projet d'apprentissage de menuiserie, des projets communautaires, des soupers communautaires, des choses comme ça. Et aussi, j'avais fondé un petit cahier qui donnait des nouvelles. Donc, ça s'appelait le cahier du centre. Et j'écrivais des articles toutes les semaines dans le journal local. Et puis éventuellement, je faisais des petites émissions de radio. Et après, à la télévision communautaire. C'est tout ça pour faire connaître les cultures autochtones.
0: Vous avez aussi travaillé pour Femmes autochtones du Québec?
2: 10 ans presque.
0: 10 ans, oui.
2: D'abord, on m'a engagée pour m'occuper du dossier de la violence familiale. Et j'aimais pas le titre de violence familiale. Je l'ai changé pour la promotion à la non-violence. Parce que c'était plus juste pour moi que la violence familiale. Ça limite un petit peu dans l'imagination qu'est-ce que c'est le dossier de la violence.

0: ça a aidé à conscientiser les gens, parce qu'à chaque fois, il y avait des publications, il y avait des invités qui étaient des pionniers dans leur travail. Il y avait par exemple des policiers qui venaient donner des conférences lors de ces colloques-là. Il y avait des travailleurs sociaux, il y avait vraiment toutes sortes de professionnels. Donc, c'était assez intéressant.
1: Vous avez aussi travaillé pour Terres en Vue. Vous avez été coordonnatrice à Terres en Vue.
0: Pas coordonnatrice, j'étais chargée de la communication.
1: Agente de communication, c'était
0: Agente de
1: ça.
0: communication.
1: Et puis chargée de projet au musée des Abénakis.
0: Ça, j'ai adoré ça. Ah ouais. J'ai quitté Femmes autochtones du Québec pour aller vers un milieu plus culturel. Donc, Terres en Vue, c'était plus culturel, naturellement, parce que Terres en Vue est un diffuseur des cultures autochtones à Montréal. Et puis, quand je suis revenue ici, vivre à Odanak, j'ai été engagée par le musée d'abord pour organiser une exposition sur la mort. J'ai beaucoup aimé ça. Et puis après, j'ai été engagée comme chargée de projets. J'ai fait des expositions virtuelles, par exemple, ce genre de choses. Et puis, j'ai quitté en 2015.
1: Tout ce temps-là, vous avez maintenu votre pratique artistique.
0: Oui, je l'ai maintenu en faisant des contrats, mais donc c'était pas ma principale activité. Je faisais ça le soir, les fins de semaine. Mais oui, je l'ai maintenu tout ce temps-là.
1: Vous avez 50 ans de vie artistique.
0: Au plus maintenant.
1: Plus maintenant. Chaque année, on en ajoute.
0: 52, oui.
1: Oh oui, parce que vous continuez, bien sûr.
0: Je continue toujours, hein, j'ai jamais arrêté.
1: Vous faites de la sculpture?
0: La sculpture, des petites sculptures, parce que je ne suis pas installée pour faire des grosses sculptures. Mon studio, mon bureau studio est petit. Donc, tout ce que je peux faire, c'est. Récemment, j'ai fait une toile de 7 pieds par 2 pieds. Mais c'est toute une installation. Et donc, je fais des petites choses, ben, des petites sculptures. Et puis des tableaux qui ne sont pas très grands, excepté quand j'ai une commande comme ça, mais 7 pieds sur deux pieds, c'est assez grand. Et c'est fait pour être installé autour d'un garde-fou sur un balcon dans une salle à Québec.
1: Donc c'est public?
0: C'est
1: C'est
0: public.
1: dans une salle
0: C'est
1: publique.
0: public. Et le sujet, j'aime bien avoir des sujets que je connais pas. Ça me fait apprendre des choses. C'est la violence épistémique. C'était nouveau pour moi, ce terme-là, la violence épistémique. C'est la violence imposée par les colonisateurs sur les peuples autochtones partout dans le monde, naturellement. Mais c'est imposé, sa philosophie, sa religion, l'éducation sur les peuples autochtones. Donc, c'est imposer des pensées étrangères. C'est la violence épistémique.
2: Confluent rencontre, Christine Siwi Wawanoloat.
1: Dans votre pratique artistique, vous faites de l'art visuel, on vient de parler de la sculpture, des bijoux aussi, des marionnettes, des masques.
0: Oui.
1: Et tout ça tourne beaucoup autour de la mythologie et du symbole.
0: Pas tout ça, absolument. Quand je fais des œuvres plus personnelles, je peux m'inspirer des mythologies Wendat et Abénakis, par exemple.
1: Qu'est-ce qui vous fascine dans les mythologies Wendat et Abénakis?
0: C'est la dimension spirituelle. Par exemple, le personnage de Michabeau, qui est un grand lièvre, c'est une divinité solaire qui aurait été représenté comme un grand lièvre. Et c'était commun au peuple algonquien sur la côte du nord-est, donc ici. Et c'est lui qui aurait inventé le Midewiwin, qui est une forme de spiritualité autochtone. Donc, c'est un personnage important qui est tombé dans l'oubli, ici en tout cas. On dirait que on l'a déplacé vers l'ouest et il y a les Ojibwés qui ont Nana Bozo comme héros culturel et spirituel qui est représenté comme un grand lièvre. Mais Michabeau aurait aussi créé le monde avec un grain de sable. Et je sais que chez les Algonquins, les années

0: Anishinaabe. Certains racontent encore la légende de la création du monde avec un grand lièvre qui était sur un radeau. Donc, c'est ce qui me fascine dans la mythologie, c'est son aspect spirituel et mystérieux.
1: Vous avez dans votre site web une citation de Paul Valéry qui dit « Que serions-nous donc sans le secours de ce qui n'existe pas ?»
0: Oui, oui, j'ai beaucoup aimé ça parce que serions-nous sans le secours de ce qui n'existe pas ? Ce qui n'existe pas, pour moi, se trouve dans notre imagination, se trouve dans nos pensées invisibles. C'est le monde de l'invisible et les artistes peuvent le matérialiser. Donc, ce qui n'existe pas m'aide à vivre personnellement en faisant des pièces d'art et en écrivant des histoires.
1: Mais ça finit par exister, vous leur donnez une existence alors à ces choses.
0: Ça finit par exister, mais avant c'était dans l'invisible, c'était le monde invisible, le monde spirituel.
1: Dans vos peintures et dans vos illustrations, ce qui frappe, c'est les couleurs très vives.
0: Ah, je les aime, ça fait vibrer les couleurs, c'est la vie. Les couleurs, mais je m'habille pas beaucoup en couleurs. Par contre, dans mes œuvres, c'est très coloré.
1: Est-ce que c'est de la joie aussi?
0: Les œuvres que je fais, j'aime bien qu'elles soient lumineuses et qu'elles apportent de la joie et de la beauté. Je ne vais pas faire des œuvres tristes ou noires parce que ça ne me plaît pas. Et je crois qu'il y en a beaucoup d'artistes qui font exactement ça. Et bon, c'est très bien. Mais moi, je refuse de faire ça, excepté si on me le demande absolument pour une illustration. J'ai déjà fait des illustrations un peu tristes pour illustrer un guide sur la violence familiale. Mais j'ai toujours essayé de mettre aussi de l'espoir dans mes illustrations.
1: Donc chez vous, est-ce qu'on pourrait dire que c'est un parti pris d'espoir que vous avez
0: quand
1: vous
0: toujours
1: avez... Oui. Quand vous avez préféré parler de non-violence plutôt que de violence familiale chez femmes autochtones du Québec, ou quand vous dites même un sujet difficile, je préfère le mettre dans des couleurs vives, est-ce que c'est une décision que vous prenez?
0: Absolument. Je me creuse les méninges pour créer le plus possible un environnement visuel plein d'espoir et optimiste.
1: Est-ce qu'il y a l'idée d'inspirer les gens avec ça?
0: Je pense que je réussis à inspirer les gens. Même avec ma poésie, ça inspire les gens. Donc avec le visuel, ça inspire les gens. Il y a une jeune artiste, une jeune femme qui s'est inspirée de mes œuvres dans une exposition à Québec pour faire elle-même un spectacle. Et ça l'a vraiment touchée.
1: Ça vous comble, ça, de transmettre aux gens par vos œuvres?
0: Ça me comble parce que en plus, les gens les interprètent comme ils s'imaginent. Pour eux, ça représente quelque chose qui m'est totalement étranger parce qu'il y en a qui viennent me dire « Ah, j'ai vu cette œuvre-là, ça m'a tellement touchée, ça m'a fait pleurer. » Parce que ça représente telle et telle chose. Et moi, quand j'ai créé cette œuvre-là, ça représentait pour moi, par exemple, une lune qui chante ou quelque chose comme ça. Mais pour d'autres personnes, ça représente quelque chose de tout à fait différent que je ne me serais jamais imaginé. Mais c'est comme ça. Les gens sont libres d'interpréter une œuvre comme ils veulent. Ça les touche. C'est ce qui compte.
1: Vous avez parlé de poésie, puis vous dites vous-même « les images sont des poèmes composés de lignes et de couleurs ». C'est aussi clair que ça pour vous, le lien entre poésie et peinture ?
0: Les images, oui. Les images, c'est des lignes, c'est de la couleur. Et la poésie, on voit des images dans la poésie aussi. Donc, c'est une autre forme visuelle. Par l'écriture, on peut s'imaginer plein de choses. Par exemple, si j'ai un poème sur... je parle de la nature, des arbres, mais je les vois. Je vois la forêt, je vois des couleurs, je vois plein de choses quand je lis. Parce que moi, j'aime lire des romans, et le roman, c'est comme un film. C'est dans mon imagination, je vois les personnages. Donc c'est la même chose avec les poèmes.
1: De toutes les formes d'art que vous pratiquez, puis vous en pratiquez beaucoup, quelle est celle qui vous semble la plus fructueuse pour semer l'espoir ?
0: Visuel, tableau, sculpture et couleur.
1: Pourquoi ?
0: Parce que ça dépend du sujet, naturellement. Et si c'est un sujet abstrait, il y a quelque chose qui vient chercher les gens en voyant les couleurs et les formes dans cette image, qui vient les toucher. Et une fois, il y a une femme, quand j'étais à Femme autochtone du Québec, j'avais fait une couverture de revue, et il y a une femme qui m'a téléphoné, une vieille femme, et puis elle m'a dit que l'image l'avait sauvée du suicide. Parce que, et je me souviens même plus, ça fait longtemps, je me souviens même plus qu'est-ce que c'était comme image, mais elle, ça l'avait tellement touchée, elle pensait au suicide cette journée-là, et puis elle a vu la revue avec l'image que j'avais créée, et ça lui a fait changer d'idée. J'en revenais pas. Mais c'est comme ça que les artistes peuvent toucher les gens avec leurs œuvres.
1: Confluent rencontre Christine Siwi Wawanolowat. Vous avez une autre citation dans votre site qui est de Joseph Folier qui dit « Bienheureux celui qui sait rire de lui-même, il n'a pas fini de s'amuser ».
0: Oui, parce que je ne me prends pas au sérieux. Je ne me prends pas au sérieux parce que il faut être humble devant ses créations. Comme je vous disais tantôt, les gens les interprètent comme ils veulent. Quand vous laissez aller les images ou les histoires ou les poèmes dans le monde, ça vous appartient plus vraiment. Ça appartient à ceux qui les regardent, qui les lisent et qui en font leur espoir. Ou parfois, ils peuvent être totalement indifférents. C'est la nature des choses.
1: Je vais vous poser une question impossible. Est-ce qu'il y a une de vos œuvres que vous estimez la plus marquante ou dont vous êtes la plus fière, dont vous pensez qu'elle laissera le plus de traces?
0: C'est difficile à dire parce qu'il y a des œuvres que j'aime beaucoup qui ne sont pas vues par le public, donc ça ne peut pas laisser beaucoup de traces, mais que j'aime beaucoup, moi, parce que j'y ai travaillé avec beaucoup d'imagination et d'amour. Il y en a beaucoup, en fait, qui pourraient laisser des traces. Des fois, c'est des traces juste parce que c'est beau. Donc, c'est l'esthétisme. Puis, d'autres fois, c'est symbolique. En ce moment, il y a une exposition à Shawinigan avec mes œuvres, 25 de mes œuvres. Et puis, le commissaire de l'exposition, qui est Louis-Carl Picard-Sioui, voulait absolument que deux œuvres soient posées face à face pour montrer ma dualité dans les deux cultures, Wendat et Abénakis. Donc, c'est une œuvre qui s'appelle « Souvenez-vous de moi » et c'est une phrase d'un artiste, Passama Cody, que j'ai pas connu, mais que j'ai connu à travers ses œuvres et qui m'a inspiré. Par exemple, le lièvre, je fais souvent des lièvres, et c'est lui qui m'a inspiré ça, et c'est à cause de lui que j'ai fait ma recherche sur Michabeau, le grand lièvre. Donc, je lui ai fait une œuvre avec un lutin Abénaki. Lui, il avait fait un lutin Passama Cody. Moi, je lui ai rendu hommage en faisant un lutin, mais dans mon style, et j'ai mis ça sur une grande chemise. C'est assez volumineux, ça mesure comme mes bras, j'imagine, je sais pas moi, 50 pouces, comme ça à peu près. Et puis ça, c'est tout décoré avec des perles, puis avec du nacre, c'est joli. Et puis ça, c'était pour le commissaire, c'était l'œuvre Abénakis. Mais l'œuvre Wendat, c'est encore sur une grande branche, c'est un collier qui est fait de grosses perles de verre, mais vraiment des grosses perles, et puis du nacre, et puis au milieu, il y a une tortue qui est très jolie, qui est très stylisée. Et ça, ça s'appelle le collier d'Atlantique. Atlantique, c'est la femme qui est tombée du ciel et qui a été sauvée par des oiseaux qui l'ont amenée sur la Grande Tortue. Et elle a habité sur la Grande Tortue qui est devenue l'Amérique du Nord. Donc, ça s'appelle le collier d'Atlantique. Et ça, c'est deux œuvres qui sont assez grandes et que je considère significatives par le symbolisme.
1: Vous dites que pour le commissaire Louis-Carl Picard Sewitt, l'une représente votre ascendance Abénakis et l'autre votre ascendance Wendat. Est-ce que vous le vivez comme ça? Est-ce que vous sentez une dualité, c'est peut-être le mot un peu fort, mais en tout cas une double ascendance en vous?
0: Bien sûr.
1: Oui.
0: Bien sûr. Parce que ça m'ouvre... ça m'ouvre aux deux cultures, parce que la culture Wendat, c'est une culture iroquoienne. La culture Wabanaki, c'est une culture algonquienne. Donc, ça m'ouvre, il me semble que ça m'ouvre plus d'horizons culturels.
1: Qu'est-ce que vous retirez de l'une et de l'autre?
0: La mythologie, la culture spirituelle, la culture matérielle, et tout ça, c'est tout ça. Quand je m'inspire d'autres cultures autochtones, je mentionne. Je mentionne l'origine. Mais j'aime aussi les extraterrestres. Alors, dans cette exposition Shawinigan, il y a 4 œuvres, 3 séries de petits tableaux qui sont des extraterrestres. Comme par exemple, il y a une famille d'extraterrestres, et c'est des profils tout colorés. Et il y a 3 moines extraterrestres. Ça s'appelle les moines oiseaux. Et il y a aussi un clown extraterrestre. Donc, j'aime jouer avec ces choses-là. J'invente des personnages.
1: Des gens comme les autres, quoi. Des moines, des clowns. Moines,
0: des clowns, mais extraterrestres.
1: Extraterrestres. Qu'est-ce que vous aimez chez les extraterrestres?
0: J'aime que je puisse les imaginer comme je veux. Je veux pas d'extraterrestres avec des gros yeux, puis une tête très ronde et tout ça. Je les fais très colorés. C'est parce que extraterrestre, ça veut dire que ça vient de l'imagination. Pour moi, je fais ça pour le plaisir.
1: C'est ce qui n'existe pas et sans qui on serait rien du tout, c'est ça?
0: C'est ça.
1: Merci Christine Siwiwawanoloat.
0: Ah, ben ça m'a fait plaisir.
1: Un immense merci à Christine Siwiwawanoloat de nous avoir accueillis chez elle, dans la communauté Abénakis d'Odanak.
2: 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À la semaine prochaine, Catherine.
1: À la semaine prochaine, Mathieu. D'ici là, nous continuons de nourrir la lumière et la joie en compagnie de Radio VM et Radio Galilée.

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L'ange du Seigneur porta l'annonce à Marie, et elle conçut du Saint-Esprit. Voici la servante du Seigneur. Qu'il me soit fait selon sa parole. Et le Verbe s'est fait chair, et il a habité parmi nous. Je te salue, Marie, comblée de grâce. Le Seigneur est avec toi. Tu es bénie entre toutes les femmes, et Jésus, ton enfant, est béni. Sainte Marie, Mère de Dieu, prie pour nous pécheurs, maintenant et à l'heure de notre mort. Amen. Prie pour nous, Sainte Mère de Dieu, afin que nous soyons rendus dignes des promesses de Jésus-Christ. Que ta grâce, Seigneur notre Père, se répand dans nos cœurs. Par le message de l'ange, tu nous as fait connaître l'incarnation de ton Fils bien-aimé. Conduis-nous par sa passion et par sa croix, avec le secours de la Vierge Marie, jusqu'à la gloire de la résurrection.

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Bonjour. Nous en sommes à la troisième rencontre dans notre série sur les femmes dans l'Ancien Testament, la deuxième sur les matriarches, donc ces femmes des patriarches. La fois précédente, nous avons vu Sarah, la femme d'Abraham. Nous voyons cette fois-ci Rebecca. Rebecca qui est l'épouse d'Isaac et la mère des jumeaux Ésaü et Jacob. Rebecca, c'est la fille de Bethuel, le neveu d'Abraham, et la sœur de Laban. Laban que nous avons déjà rencontré lorsque le serviteur va chercher une femme pour Isaac au chapitre 24. Et la personnalité de Laban ressort dès qu'on l'argent, les cadeaux. Enfin, on va le rencontrer, cet homme avare, dans le cycle de Jacob lorsqu'il devra fuir. Bon, alors donc, ça veut dire que Rebecca est la petite cousine d'Isaac, puisque son grand-père était Nahor, le frère d'Abraham. Donc, on est, comme on disait à la première rencontre, lorsqu'on voyait la femme dans le monde ancien, on est dans le clan. C'est-à-dire, on n'est pas des proches parents, mais on est des parents éloignés. Donc, on reste, on appelle ça des mariages endogames. Le nom, une petite note rapide sur le nom. Donc, ce n'est pas très clair pour Rebecca. Les étymologies les plus anciennes dérivent le nom de la racine rabak, qui voudrait dire « attacher vite », ou Ribka, qui est une corde qu'on attache pour les jeunes animaux. Mais si c'est le cas, la signification du nom n'est pas très claire. Il y en a d'autres qui ont parlé d'un jeu de mots sur l'hébreu « bakar », qui signifie le bétail, ou on rapproche ça aussi de Rachel et de Léa, qui ont quelque chose à voir avec la vache ou les animaux de compagnie, ou plutôt les animaux domestiques. On en reparlera pour Léa, surtout l'histoire de la vache, c'est intéressant. Alors, les récits sur la matriarche Rebecca se trouvent au chapitre 24 à 27 du livre de la Genèse. Et l'histoire de Rebecca arrive tout de suite après la mort de Sarah. Alors, Sarah meurt au chapitre 23 du livre de la Genèse, et nous avons parlé du très beau chapitre dans lequel Abraham achète un lieu de sépulture pour sa femme Sarah, qui va aussi servir pour les autres, la fameuse grotte de Macpella. Si ça vous intéresse, personne ne sait où c'est. Alors, ça ne vaut pas la peine d'essayer de savoir où c'est. L'histoire de Rebecca commence donc juste après Sarah, et elle arrive dans le beau et long chapitre 24 du livre de la Genèse, qui est le plus long chapitre du livre, qui a 67 versets. Dans ce chapitre 24, on a donc Abraham qui est vieux, il va mourir au chapitre 25, et qui envoie son serviteur qui n'a pas de nom. Certains disent que c'est peut-être Éliézer dont Abraham parle au chapitre 15, lorsqu'il dit dans ce récit de la première alliance entre Dieu et Abraham, que tu me promets beaucoup de belles affaires, tu me promets une belle descendance, mais j'ai pas d'enfant et c'est Éliézer qui va hériter de moi. Bon, c'est possible, mais enfin, le serviteur est pas nommé. Et après avoir prêté serment sur la vie d'Abraham, un très beau geste, il met la main sous sa cuisse, dit le texte, mais enfin, et c'est donc un symbole de la vie d'Abraham. La cuisse, évidemment, c'est un euphémisme. Donc, il promet de trouver une femme dans le clan, donc dans la région de Haran, et pour son fils Isaac. Et donc, le serviteur part au chapitre 24, et c'est là où apparaît notre Rebecca. Donc, l'entrée de Rebecca, qui est magnifiquement raconté dans un style littéraire très élevé, conclut aussi le cycle d'Abraham. Dans sa vieillesse, Abraham décide qu'Isaac, le porteur de la promesse de Dieu, puisqu'on a éliminé Ismaël en renvoyant Agar et Ismaël, ne devait pas se marier avec les fils des Cananéens. Donc, l'acte d'assurer une épouse à Isaac est la dernière action d'Abraham, ce qui est réalisé par le serviteur fidèle. Donc, Abraham ne laissera pas Isaac hors de sa vue. C'est un peu intéressant, ça, parce que on avait pensé qu'il aurait dit à son fils Isaac, va te chercher une épouse dans la famille à Haran.
Mais non, il envoie un serviteur, ce qui va peut-être compliquer les choses parce que Isaac devra bien prendre l'épouse que le serviteur, au nom de son maître, va lui choisir. Alors, certains commentateurs ont dit, écoutez, après ce qui est passé, là, Isaac va pas quitter la vue de son papa. D'abord, on l'a attendu longtemps, puis une fois qu'on l'a attendu, Dieu a demandé ni plus ni moins que de le sacrifier, ce qui a peut-être tué sa mère. Alors donc, mon garçon, reste à la maison, près de moi, et tu vas pas prendre le risque d'aller loin pour te chercher une épouse. Donc, tu vas dans ma patrie, comme dit le texte, et le serviteur va te trouver une épouse. Donc, le serviteur d'Abraham arrive à l'extérieur de la ville de Nahor avec son groupe de 10 chameaux. Il y a beaucoup de chameaux, il y a beaucoup de cadeaux. Donc, il ne se présente pas comme un pauvre. Et c'est important parce qu'on va dresser un parallèle plus tard avec Jacob. Donc, la scène de la rencontre de Rebecca avec le serviteur est très bien écrite. Elle s'approche du puits le soir. Vous savez qu'on allait puiser surtout le matin et le soir. Et Rebecca se montre belle, mais pas du tout passive. Elle montre qu'elle a du caractère. Elle devient le point central d'une activité ciblée. Elle s'adresse au serviteur, puise de l'eau, remplit sa cruche, donne à boire, puise de l'eau pour les chameaux. C'est au chapitre 24. Et c'est ce que le serviteur avait dit au Seigneur. Regarde, là, je sais pas trop où aller. Alors, s'il y a une jeune fille qui se présente puis qui me dit aussi, je vais t'abreuver, mais abreuver aussi tes chameaux, ben, c'est elle. Et donc, une fois que les tractations seront faites, il va demander à la jeune fille, est-ce que tu veux m'accompagner? On lui demande sa permission. Comme je disais, lors de notre première rencontre, c'était pas toujours le cas. Et elle accepte de partir. Et ce qui est intéressant, c'est que lorsque le serviteur rencontre Rebecca pour la première fois, au verset 23 du chapitre 24, il lui dit, « De qui es-tu la fille? » C'est très révélateur. Comme je disais, une femme est toujours par rapport à un homme. Donc, c'est une jeune fille, elle a un père. Il lui dit pas « Qui es-tu? Parle-moi de toi. » Il demande « De qui es-tu la fille? » Parce qu'elle est référence à son père. Donc, et c'est comme ça que Rebecca va se présenter. Donc, au cours des années suivantes, elle deviendra le point central d'une activité résolue visant à obtenir la bénédiction paternelle pour son fils préféré, Isaac. J'ai dit précédemment que le thème de la préférence était un thème qui a empoisonné les relations et les récits. On a vu la compétition entre Sarah et Agar, qui amenait à des conséquences quand même assez difficiles pour Agar et son fils Ismaël. Ici, on a encore la même chose, c'est que Rebecca, elle aura un préféré parmi ses enfants. Et c'est pas fini parce qu'il y en aura d'autres après. Donc, elle va manipuler l'action, élaborer un plan pour tromper son mari Isaac et préparer la bénédiction pour son fils cadet, c'est-à-dire le deuxième, celui qui n'aurait pas dû hériter, qui va prendre la place de l'aîné, Ésaü. Elle est donc la plus intelligente et la plus autoritaire des matriarches. C'est celle qui a le plus de caractère. Et pourtant, elle représente la beauté et la vertu féminine dans son comportement, dans son discours, dans sa courtoisie réfléchie et dans son assurance. J'ai presque envie de dire dans l'art de la manipulation. L'histoire suppose que Rebecca a été désignée par le Seigneur pour être l'épouse d'Isaac, puisque les événements semblent se dérouler selon la providence divine. Comme je le disais, le serviteur s'est adressé au Seigneur, bien, il dit, si la jeune fille à qui je parle et à qui je demande de me donner de l'eau, répond, je vais aussi abreuver tes chameaux, ben c'est elle. Même si Rebecca n'a jamais rencontré Isaac, elle accepte le mariage parce que dans un sens, ce ne sont pas des étrangers. Lorsque le serviteur arrive et qu'il parle d'Abraham, de sa famille, ben on dit qu'on est dans la même famille. Donc, c'est un bon parti, comme on disait autrefois. Donc, Rebecca va accepter. Ce ne sont pas des étrangers. Tous deux sont conscients des liens familiaux et de l'histoire commune.

automatique. Là-bas, profondément conscient de la nouvelle faveur, des bénédictions, des dons de sa sœur, la remarque et s'y intéresse soudainement. Bon, je le disais tantôt, les récits ne sont pas tendres envers là-bas, qu'on va rencontrer encore dans le cycle de Jacob. Il ne semble pas très intéressé jusqu'au moment où on sort l'argent. On sort les cadeaux, où on commence à donner des bagues, des bracelets, des colliers à sa sœur. Là, tout à coup, il se réveille puis devient intéressé. Plus tard, conformément à cette allusion à la cupidité de Laban, il remarquera que les troupeaux de Jacob se sont multipliés et que la providence et la bénédiction divine sont sur lui. Mais ça, c'est pour plus tard. C'est quand on verra Rachel et Léa. Ses adieux à la maison de son père sont accompagnés d'une pluie de bénédictions. Évidemment, donc Rebecca part pour aller dans la maison de son mari. Et là, on bénit, on invoque Dieu pour qu'il accorde une descendance à son mari, parce que c'est le rôle premier de la femme. À son arrivée chez son futur mari, à la toute fin de ce long chapitre 24, leur première rencontre est rendue de manière poignante et laisse le sentiment profond d'une belle rencontre. Et le texte dit que Isaac est sorti le soir et qu'il a vu arriver les chameaux. Rebecca demande « Mais qui est cet homme ?» On lui dit « Bah, c'est mon maître. » Et là, elle met son voile et Isaac la prend dans sa tente. Je vous lis le dernier verset de ce long chapitre 24. « Isaac la fit entrer dans sa tente. Il avait eu Sarah pour mère. Il prit Rebecca et elle devint sa femme. Isaac l'aima et il fut réconforté après la disparition de sa mère. » J'ai envie de dire, c'est presque ce moment-là où Sarah meurt parce qu'elle est remplacée. La tente du maître, où elle a régné, j'allais dire, pendant un certain temps, c'est maintenant Rebecca qui prend la place et le fils devient le maître et en prenant sa femme Rebecca. Après ça, le récit se poursuit au chapitre 25 où, bon, on a la mort d'Abraham, mais ça, ça ne concerne pas Rebecca, donc on n'en parlera pas. On va aller directement au verset 19 de ce chapitre 25. Rebecca, elle aussi, est stérile. Bon, c'est un motif qui revient constamment pour un peu mettre un peu de suspense dans l'action, parce que le rôle de la femme, c'est d'avoir des enfants. Et donc, le texte dit qu'elle est stérile pendant les 20 premières années de son mariage, et ce n'est qu'après la prière d'intercession d'Isaac que Dieu accorde à Rebecca de concevoir. C'est au chapitre 25, verset 21. Donc, la stérilité est un motif, comme je disais, assez fréquent qu'on rencontre ailleurs, qu'on va revoir encore pour Rachel, par exemple. Dans chaque cas, la progéniture est destinée à jouer un rôle particulier. C'est comme si plus on l'attend, plus c'était risqué, mieux ce sera pour le rôle que va jouer cette personne. Rebecca donne naissance à des jumeaux, c'est au chapitre 25. Le texte dit, dans le monde ancien, quand il y avait des jumeaux, il fallait bien savoir et il fallait bien se souvenir qui était sorti en premier, parce que c'était lui l'héritier. Donc, dans ce cas-ci, on parle de deux qui sortent. Et écoutez bien ce que le texte dit. Le premier était roux et poilu, et il va s'appeler Ésaü et aussi Édom. Il a comme un nom et un surnom. Édom, hein, souvenons-nous en hébreu, c'est la racine qui veut dire « rouge ». Adam, Adama, Dam, tout ça, ça veut dire la terre, parce que la terre dans le pays est plutôt rougeâtre, parce qu'elle est pleine de fer. Les humains étaient plus foncés que nous à cette époque-là, dans ces pays chauds surtout. Et Dam, c'est le sang. Donc Édom a quelque chose à voir parce qu'il était roux et c'était tout à fait exceptionnel. Tout le monde avait les cheveux noirs à l'époque. Donc un roux, ça ressort, il est très poilu. Tandis que le deuxième fils, Jacob, il est né en tenant le talon de son frère. Quand il sort, le texte dit qu'il tient le talon et c'est Akev en hébreu. Il y a Akov, son nom, Jacob, Akev. Donc on joue sur le mot talon. Et c'est pour ça qu'on l'appelle Jacob. Donc, les deux frères ne peuvent pas être plus différents. On a comme une espèce de bonhomme assez costaud, poilu, et un petit fluet. Disons ça comme ça. Et ça, ça va les poursuivre tout au long de leur vie. Ésaü est un chasseur habile, un homme du dehors, tout à fait le fils de son père, tandis que Jacob devient un homme tranquille, un berger, tout à fait le fils de sa mère. On dirait qu'il a été élevé dans les jupes de sa mère. C'est vraiment le cas pour Jacob. Et donc,

Jacob préférait Ésaü, mais Rebecca préférait Jacob. Et les deux préférences vont jouer dans la suite. C'est l'élément principal de l'intrigue à venir. Comme la naissance des jumeaux a été difficile, le texte dit que Rebecca alla consulter le Seigneur, donc au chapitre 25, verset 22. Dans le cas de Rebecca, Dieu indique un projet particulier concernant le destin des deux garçons qui luttent dans le ventre et qui représentent deux peuples. On remarque que dans les enfants du livre de la Genèse, souvent, ils représentent le peuple qui va naître d'eux. Donc, deux garçons qui doivent devenir les ancêtres éponymes, c'est-à-dire qui vont porter le même nom, des deux nations. Mais entre les deux nations elles-mêmes, il y aura toujours un peu une rivalité, voire une guerre. Donc, Ésaü, Édom, est l'ancêtre des Édomites, c'est la région au sud d'Israël, donc près de, au sud de la mer Morte, et tandis que Jacob devient Israël, l'ancêtre des Israélites. En fait, la prophétie ne s'accomplit pas du vivant de Jacob ou d'Ésaü, bien que la plupart des spécialistes pensent que les deux noms ou les deux ancêtres font référence au peuple qui va naître d'eux. Voilà, donc ils sont nés, et dès le début, on a deux enfants extrêmement différents qui présagent des conflits à venir, d'autant plus que papa préfère Ésaü et maman préfère Jacob.

0: Au chapitre 26, on a le troisième récit d'un patriarche avec sa femme qui est tellement belle, à qui il demande de se faire passer pour sa sœur. Je vous rappelle qu'il y en a trois récits comme ça. Au chapitre 12, Abraham et Sarah chez Pharaon en Égypte. Au chapitre 26, c'est Abraham et Sarah chez Abimélec à Guérar, si je me souviens bien. Et le troisième, c'est Isaac et Rebecca, encore une fois, à Guérar et le roi et Abimélec. Alors, il n'y a rien de spécial, parce que le texte ressemble beaucoup, surtout à la deuxième version, au chapitre 20, sauf que les noms ont changé. Et cette fois-là, c'est Isaac et Rebecca. Ce qui nous amène au chapitre 27, qui est peut-être le chapitre le plus important pour l'histoire de Rebecca, c'est le Jacob qui obtient la bénédiction d'Isaac par fraude. C'est Rebecca qui commence l'action décisive en ordonnant à son fils Jacob de tromper son père, son mari à elle, car malgré une telle tromperie, elle veut la bénédiction de son fils préféré. Je disais, lors de la deuxième rencontre au sujet de Sarah, qu'il y a un cycle d'Abraham, chapitre 12 à 25, qui n'a pas vraiment de cycle d'Isaac, vous voyez, parce qu'Abraham meurt au chapitre 25, puis au chapitre 27, déjà Isaac est mourant. Et au chapitre 28 va commencer le cycle de Jacob, qui va durer jusqu'au chapitre 36. Donc, déjà au chapitre 27, Isaac est vieux et mourant. Et Sarah en profite pour tromper son mari. Vous voyez à quel point elle est maître dans l'art de la tromperie, de la manipulation. Et elle veut que son fils préféré prenne la place du fils aîné. Donc, elle montre un certain respect pour son mari malgré tout, puisqu'elle considère que ses paroles sont puissantes. Peut-être que c'est difficile à comprendre pour nous, mais les paroles de bénédiction vont s'accomplir. Donc, il faut que mon mari bénisse mon fils préféré, Jacob, parce que ses paroles sont importantes et elles vont s'accomplir. Cependant, cette action est annoncée par la vente brutale d'Ésaü de son droit d'aînesse. Juste avant, à la fin du chapitre 25, il y a un drôle d'épisode un peu rapide où Ésaü, qui est présenté comme un type un peu, pas le type le plus subtil, le plus intelligent, une espèce de gros musclé, pas très intelligent. Il rentre, il a soif, son frère est en train de préparer une soupe et Ésaü a tellement faim qu'il vend son droit d'aînesse pour pouvoir s'abreuver rapidement. Et bon, c'est un récit un peu bizarre, mais qui fait comme annoncer ce qui s'en vient. Pour démontrer peut-être qu'Ésaü ne peut pas accomplir la volonté divine ou la destinée, la mission divine, parce qu'il n'est pas particulièrement brillant. Bon, je ne sais pas si c'est ça que les textes veulent dire, mais ça nous dirige vers cette direction-là. Donc, Jacob, par la ruse qu'on connaît, sa mère, alors qu'Ésaü est parti à la chasse, et ça prend évidemment un certain temps, elle cuit elle-même le plat que son mari aime, et elle sait que son mari aime ce plat-là. Elle couvre les membres de son fils de poils de chèvre, parce qu'Ésaü est un gros poilu et Jacob est plutôt imberbe, enfin, il n'a pas de poils. Donc, pour que son père, qui est aveugle, puisse ne pas reconnaître Jacob, mais plutôt penser que c'est Ésaü comme Jacob va le prétendre. Donc, tout de suite après cet épisode, ce qui arrive, c'est que Ésaü est très fâché et il va lancer un cri assez puissant, assez triste d'ailleurs, parce que Jacob l'a supplanté. Et là, on a encore un jeu de mots sur un sens possible de Yaakov, Yaakov qui est supplanté. Il dit, est-ce que c'est parce qu'il s'appelle Jacob qu'il m'a encore supplanté? Et là, Ésaü dit, ouais, mon père est sur le bord de mourir, là. Alors, je vais attendre qu'il meure. Puis, une fois qu'il sera mort, ben, je vais régler son compte à mon frère Jacob, qui a volé le droit d'aînesse. Alors, Rebecca entend parler de ça. C'est à la fin du chapitre 27. Et là, elle dit à Jacob, pars. Ton frère veut te tuer. Bon, on a envie de dire, il ne l'a pas volé, là. Mais ton frère veut te tuer. Pars dans la famille. Et donc, Jacob va retourner où? À Haran, chez Laban, donc son oncle, le frère de sa mère. Et donc, Jacob va partir et là, ça va nous amener dans le cycle de Jacob avec ses deux femmes, Rachel et Léa. Ça, c'est pour l'émission qui suit. Donc, après ce chapitre 27, qui est très important dans la vie de Rebecca, et qu'après le départ de Jacob pour Haran chez son oncle Laban, pour sauver sa vie, après ça, ben, on n'entend plus rien sur Rebecca, et même sur sa mort. Donc, il n'y a aucune mention que Jacob ait jamais revu sa mère après son séjour à Haran. Quand il va revenir avec ses deux femmes et ses enfants, il n'y a aucune mention de Rebecca, si elle était encore en vie, s'il a vu sa mère. Il a plutôt trouvé du réconfort auprès de Rachel, tout comme Isaac avait trouvé du réconfort auprès de Rebecca. Il n'y a aucune mention non plus de la mort de Rebecca. Le texte n'en parle pas. Mais plus tard, en Genèse 49-31, on mentionne que Rebecca est enterrée, elle aussi, dans la grotte de Macpéla, avec Abraham, Sarah, Isaac, Jacob. On ne parle pas d'Ésaü et Léa. Laissez-moi lire ce texte en 49-31, donc vraiment la fin du livre de la Genèse. On dit ceci. C'est là qu'on a enterré Abraham et sa femme, Sarah. C'est là qu'on a enterré Isaac et sa femme, Rebecca. C'est là que j'ai enterré Léa. Rachel, évidemment, étant enterrée ailleurs, comme on verra tout à l'heure. Donc, à la caverne de Macpéla. Donc, le texte ne parle pas de la mort, mais on sait qu'elle a été enterrée avec la famille dans la grotte de Macpéla. Elle est vénérée comme la deuxième des quatre grandes matriarches de l'ère patriarcale. Si l'histoire de Rebecca commence avec une certaine innocence, donc, elle ne le reste pas longtemps. Au début, au chapitre 24, elle est présentée d'une façon très fraîche, très belle, une femme qui a beaucoup de caractère, qui a beaucoup d'entreprise, mais les choses se gâtent un peu. Elle est forte, audacieuse, pas du tout moulée dans un moule, soumis, même si ses actions sont indirectes et ne se font pas face à son mari. Elle fait tout un peu par en arrière, indirectement. Elle affronte jamais directement son mari. Rebecca semble être une maîtresse de l'intrigue et elle a bien appris à suivre son chemin. Ce qui est intéressant, c'est que le narrateur ne la juge jamais et ne lui fait jamais de reproches, alors qu'elle, elle en fait beaucoup. En bon québécois, on dirait que Rebecca, c'est une chialeuse. Elle passe son temps à se plaindre. Si vous voulez le faire, amusez-vous entre les chapitres 24 et 27 à lire les paroles de Rebecca. Chaque fois qu'elle parle, il n'y en a pas beaucoup, je pense qu'il y en a 4 ou 5 au maximum, mais chaque fois, c'est pour se plaindre. C'est très intéressant de voir ça. Donc, le narrateur ne fait pas de jugement. Vous connaissez peut-être la phrase célèbre de saint Augustin, « Quand le fils cadet vole la bénédiction du fils aîné en trompant son père, c'est quand même croche pas pour rire, là. C'est quand même pas très honnête. » Et comme c'est dans la Bible, saint Augustin, ben, on lui dit, ben, Jacob, le patriarche, il a menti. Et Augustin dit, « Non est mendacium, sed mysterium ». C'est pas un mensonge, c'est un mystère. Alors, pour accomplir la volonté de Dieu, on peut bien se permettre des petites entourloupettes par-ci, par-là. Et c'est donc ce que, faut vraiment aussi penser ancien, que ça semble pas si grave que ça, ce qu'ils ont fait. Donc, comme je disais, elle, Rebecca, elle se plaint beaucoup, elle fait des reproches. Si c'est ainsi, mieux vaut mourir. Quand elle parle des femmes d'Ésaü, son fils, qui aurait épousé des couchites, il dit, oh, si c'est comme ça, ben, mieux vaut pour moi la mort. Puis quand ses fils se chicanent, se battent dans son sein avant de mourir, oh, ben, si c'est comme ça, je vais mourir. Puis elle est toujours en train de se plaindre. Concluons, le temps file rapidement. Rebecca, donc, apparaît à la fois complémentaire et opposée à son mari. Isaac apparaît comme incertain, petit et dépendant des événements, alors qu'il était sur le point d'être sacrifié, il ne semble pas avoir beaucoup protesté. Il n'est pas allé lui-même à la recherche d'une épouse. Dans les autres événements de leur vie, Rebecca est la responsable, alors qu'Isaac ne fait pas beaucoup. C'est vraiment une femme de tête. Il ne soupçonne pas la ruse dans l'histoire de la bénédiction volée, peut-être parce qu'il n'était pas très futé. Dans le Nouveau Testament, elle n'est à peu près pas mentionnée, simplement au chapitre 9 de l'Épître aux Romains, au verset 10 à 11, on a une référence à Rebecca pour démontrer le dessein divin de l'élection. Merci beaucoup.
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